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0: Valeu, gente. Super obrigado.
1: Et bonjour à tous, bienvenue sur Décalage horaire, sur le 106.3, sur rfpp.net également. Vous pouvez suivre ce programme en direct et c'est Décalage horaire. Merci d'être fidèle à cette émission. Nous sommes ensemble pour 2 heures, de midi à 14h, avec beaucoup d'invités aujourd'hui. Et c'est bien, il va y avoir à la fois du dialogue, et puis ce sera entrecoupé de bien des choses différentes.

collaboration avec les plus grands noms de la scène internationale, Quincy Jones, Brad Meldo, Laurent Voulzy ou Milton Nascimento n'en sont que quelques exemples. Et puis nous accueillerons ensuite une formation toute neuve ou presque. Il s'appelle Drama on the Corner. Pas tellement brésilien comme nom, vous allez me dire, mais peut-être est-ce leur style qui veut ça, un mélange de house, de candomblé électro, autant que du samba funk des années 70. En tout cas, c'est résolument tourné vers le dance floor, donc agitation en vue tout à l'heure. Et puis, ce sera le tour de Pierre Aderne qui profite d'un séjour en France et d'un concert avec Rua das Pretas, qui viendra nous présenter son projet, un album tourné, lui, vers le samba, et dont je vous ai même proposé un extrait la semaine dernière déjà. Povo Brasileiro, c'est le titre que nous avons écouté et qui signe également le titre de cet album. Rendez-vous donc à partir de 13h, aux environs de 13h, pour une roda entre amis et pour s'agiter ensemble, pour commencer. Et en attendant, je vous propose de nous plonger au cœur des fusions du jour avec, pour commencer, un nouvel extrait du dernier album de Joabi Reis, le tromboniste qui a le vent en poupe et qui réinvente le hip-hop jazz tout au long de ses compositions. Il sera suivi d'un grand nom de la batterie et de la percussion au Brésil, j'ai nommé Dom Hum Roman. Malheureusement disparu en 2005, c'est une nouvelle occasion d'écouter celui qui a accompagné depuis Elisete Cardoso à ses débuts, en passant par les formations successives de Sergio Mendes aux États-Unis et puis celle du Weather Report au début des années 70. Et pour finir cette séquence, eh bien, je vous propose d'écouter le trompettiste Claudio Roditi, que l'on connaît pour son association, notamment avec Robson George. Eh bien, on va découvrir son Little Tear qui est sorti en 1984, mais tout de suite, G-Vibes, c'est Joabi Reis.

0: Et à l'instant, c'était Claudio Roditi avec Little Tear, extrait de son album Red on Red. C'est sorti en 1984. Claudio Roditi, vous le connaissez maintenant, il est trompettiste, compositeur brésilien. Il était basé à New York puisqu'il est décédé en 2020 dans le New Jersey. Il était membre notamment du groupe Paquito de Rivera dans les années 80, lorsqu'il fut invité par le producteur Creed Taylor pour lancer sa carrière solo en signant avec le label légendaire CTI. Et il a également enregistré pour Milestone Records. Et puis, il a une carrière surtout aux États-Unis puisqu'il s'y est installé en 1970 pour étudier d'abord à la très célèbre Berklee School of Music à Boston. Et puis, il a ensuite commencé à jouer avec Herbie Mann et Charlie Rouse, qui étaient eux-mêmes des fervents fans de bossa nova et de musique brésilienne à l'époque. Donc, il était facile pour ces musiciens nouvellement exilés du Brésil, où, je vous rappelle, la dictature faisait toujours rage, eh bien, de trouver des compères musiciens. Il reçoit d'ailleurs une nomination aux Grammy Awards. Alors ça viendra plus tard, puisqu'il a joué aussi avec l'orchestre de Dizzy Gillespie. Il recevra, donc, je vous disais, un Grammy Award, c'est en 2009, dans la catégorie Best Latin Jazz Album, pour son album Brasiliance. Et donc c'est une très jolie carrière avec un bon nombre d'albums et pour un artiste dont on ne parle pas suffisamment, donc c'était bien de l'inclure dans cette première séquence pour cet homme à la trompette qui jouait aussi de la trompette à piston rotatif. Et oui, c'est ça sa particularité. Et puis juste auparavant, un grand batteur, Don Hu Roman, qui signe ce Adeus Maria Fulo que tout le monde connaît, mais ici sur une version qui part en free jazz, je crois qu'elle a été bien aimée sur le studio, on va y revenir. C'est une figure extrêmement importante du jazz brésilien, Don Hu Roman, puisqu'il vient de la bossa nova. Il a aussi acquis une renommée, je vous en ai dit quelques mots, avec le Weather Report. Il a enregistré avec Antonio Carlos Jobim, Sergio Mendes, Cannonball Adderley, Frank Sinatra et encore bien d'autres. Lui aussi, il avait choisi les États-Unis et c'est grâce à Sergio Mendes avec lequel il a formé le Brésil. Sergio Mendes et Brésil 66, il y en aura beaucoup d'autres par la suite. Ce groupe mythique qui trouvera son chemin dans les charts US. Et puis le premier album, A Última das Fantasias, il est signé Joab Reis. Le titre que nous avons écouté, G-Vibes, qui vient compléter les deux précédents morceaux que l'on a déjà passé en revue, ou écouté en tout cas sur décalage horaire. C'est un troisième album pour le tromboniste de São Paulo qui confirme son évolution vers une fusion audacieuse. Il mélange en effet jazz contemporain, rap, R&B, toujours avec une très forte empreinte de la musique et du jazz brésilien. Il est en train réellement de prendre son envol et de se faire connaître dans le monde entier. Il est d'ailleurs en tournée en Europe encore cet été et on continuera d'écouter et de découvrir cet album parce que je pense que c'est un des compositeurs et musiciens les plus créatifs aujourd'hui sur la scène brésilienne instrumentale. Voilà pour cette désannonce et je vous le disais, il y a du beau monde aujourd'hui sur le plateau de décalage horaire et en premier lieu, j'ai le plaisir d'accueillir Zaza Desiderio. Bonjour Zaza.
1: Bonjour Stéphane.
0: Comment ça
1: Merci
0: va aujourd'hui
1: pour l'invitation, ça va. Petite nuit après un concert.
0: Petite
1: hier,
0: nuit. Mais... Il faut dire que tu es très occupé. On se connaît depuis longtemps, on s'est croisé oui. sur de nombreux concerts et à chaque fois, bon, il y avait, c'était pas possible de t'avoir sur le plateau. Il faut dire que c'est vrai que tu n'habites pas à Paris, tu habites
1: à Lyon.
0: Ouais. C'est un Lyonnais parce qu'il aime les bouchons, c'est ça. Il est tombé amoureux de la cuisine française, c'est ça.
1: aussi. Surtout du vin français.
0: Ah oui, c'est
1: fromage.
0: Un
1: bah, la cuisine, enfin.
0: Et on va voir avec toi un peu ton parcours. Mais je voudrais vous présenter aussi sur ce plateau parce que, je vous l'ai dit, nous sommes plusieurs. Et j'accueille aussi Adrien Desarroges. Bonjour Adrien.
2: Bonjour.
0: Alors c'est chouette parce que tout le monde parle français, donc je ne vais pas avoir à parler en portugais aujourd'hui. Adrien de Araújo qui forme avec son complice Gérald Portucalis le duo de Drama on the Corner, dont on découvrira plusieurs titres même tout à l'heure sur un style de musique qui sera plus dansant, on le verra tout à l'heure. Mais on va s'intéresser d'abord à toi, Zaza. Bien sûr, Adrien, tu peux intervenir quand tu veux. En plus, je n'ai pas eu besoin de les encourager tous les deux pour commencer à parler en portugais.
2: Ça nous manquait.
0: Eh oui, forcément. En plus, avec le beau soleil d'aujourd'hui. Mais ce n'est pas grave, ça va arriver avec la musique. Zaza, tu es de Rio de Janeiro, tu es né en 1980, tu es batteur, percussionniste, compositeur,
1: oui,
0: et arrangeur. Exactement. Mais l'instrument que tu as joué en premier, ce n'était pas la batterie, c'était la guitare.
1: C'était
0: on a failli avoir un guitariste.
1: Ouais, j'ai commencé par la guitare, je jouais à l'église à l'époque et c'était... Le souvenir que j'ai, que j'avais 8 ans, j'accompagnais déjà à l'église les sœurs qui chantaient, etc. Et c'était très intéressant de développer l'oreille musicale surtout, parce que des fois un morceau commençait dans une tonalité, elle passait par plusieurs tonalités et ça finissait dans une autre.
0: Il fallait suivre.
1: Ah. Donc ça m'a aidé énormément pour l'oreille musicale. Après, bon, le temps a passé, j'ai fini à la batterie... À l'âge de 12 ans, je commençais vraiment... J'ai joué, en fait, il faut savoir qu'entraîner, donc touche dans des instruments différents. Je prenais la guitare, après je prenais la basse, je jouais un peu de clavier. C'était notre conservatoire, nous.
0: D'accord.
1: Et du coup, à 12 ans, le batteur de l'orchestre est parti. Ils avaient besoin d'un batteur. Il dit, bon, bah, toi, tu vas à la batterie, donc. Et je suis resté à la batterie.
0: C'est marrant, ça. Il y a un autre musicien dont le nom me vient, c'est Edge Lincoln,
1: oui.
0: Qui était, lui, il était bassiste au départ,
1: oui.
0: Et il a dû remplacer au pied levé. À l'époque, ça jouait dans les boîtes. Il était à Rio, mais là, il jouait à São Paulo, dans une boîte très connue dont le nom m'échappe. Et on lui a dit, bah, là, il faut que tu prennes l'orgue. Et il avait... une journée pour s'entraîner avant le concert. Et elle dit, ok, j'y vais. Bon, c'était aussi une opportunité, mais waouh, quel challenge quand même.
1: Ouais, ça, c'est assez naturel un peu, parce que surtout quand on est jeune, je vais relativiser un petit peu, mais c'est vrai que passer d'un instrument à l'autre quand tu as cet âge-là, c'est pas compliqué. Je pense que maintenant, c'est un peu plus compliqué parce qu'on a le regard extérieur, on a peur d'être jugé, etc. Alors qu'à l'époque, c'était juste, je m'amusais. Hein. Et puis, c'était au tout début. Ensuite, on commence à travailler sérieusement l'instrument. Et puis là, on voit vraiment que c'est profond, l'histoire.
0: Ah oui, donc, ça tient aussi à l'élasticité du cerveau qui est plus élastique, tout simplement, plus on est jeune. C'est comme ça qu'on voit des enfants qui passent d'une langue à l'autre quand ils sont habitués à avoir deux parents de nationalité différente. C'est bien de pouvoir prendre le pli, si je peux m'exprimer ainsi, dès le plus jeune âge, parce que ça permet de garder ça par la suite. Alors c'est marrant que tu parles de musique à l'église, parce qu'on en parlait il y a deux jours, hein, c'était avant-hier.
2: C'est ça, avant-hier, on en parlait. C'est fou, c'est exactement là. On s'est regardé,
1: le
2: tu vois. Non, parce que je parlais justement de. Bon, on en parlait juste avant de ce galoching, tu vois. Je disais.
1: Voilà. Exactement.
2: J'ai eu le dernier gros coup de cœur que j'ai eu. Et ils ont commencé aussi à jouer à l'église, tu vois. Mon père, pareil, à l'époque, quand il a. Tu vois, c'est pareil. Je trouve ça vachement touchant, en fait, si tu veux, comme histoire, parce que c'est. Encore une fois, quand tu parlais d'âge, tu vois, tu découvres. C'est pas du tout la même chose, les cérémonies à l'église en France qu'au Brésil.
0: Oui.
2: Au Brésil, c'est beaucoup plus vivant, tout le monde chante, tout le monde est debout, les gens dansent. Il y a une interaction vraiment avec les gens, c'est une célébration au-delà de la symbolique religieuse. C'est vraiment une célébration de la vie et ça commence. Tu te rends compte, dès 8 ans, on va te foutre derrière une batterie, alors une guitare, machin, pour que la musique devienne une fête. Et un partage dès cet âge-là, on t'inculque ça, tu vois, et ça donne ça.
0: Et oui, ouais, puis alors avec
2: ça donne un grand musicien comme Zaza.
0: Avec, oh, bah avec, c'est gentil. Avec cette demande justement pour t'adapter. Donc tu choisis la percussion comme instrument de prédilection. Et puis c'est ça, on te remarque pour cette facilité d'adaptation que tu as travaillé donc notamment à l'église. Et puis cette adaptation aussi aux différents styles musicaux. Il y a autre chose qui joue en ta faveur, c'est ta maturité, parce que tu es très vite reconnu et demandé par les autres musiciens. D'ailleurs, on dit que tu as acquis un style de jeu énergique et à la fois précis. Alors ça, c'est évidemment à force de travail et de dédication, mais ce n'est pas suffisant pour jouer sur des grandes scènes et être appelé par des artistes nationaux, internationaux. Il faut compter sur d'autres qualités. Adaptation, par exemple, il y en a d'autres, tu penses ?
1: Bon, tout est dit là, mais si je reviens un peu, je pense que le fait d'avoir commencé jouer devant beaucoup du monde, parce que comme il disait, à l'église, c'est toujours, t'as au moins 700 personnes devant toi, donc il était tout petit, tu joues, déjà il y a cette habitude, donc il y a...
0: C'est vrai, c'est pas rien, 700 personnes. Hein.
1: Oui, wow. Exactement. Et du coup, rien que cette partie-là, déjà, c'est un peu acquis. Pour moi, c'était normal de jouer devant les gens. Et puis la suite, comme que tu décrivais, pas mal des qualités, bon, je sais pas, des acquis, je sais pas comment dire ça. Mais ça vient aussi du fait que le Brésil, il est vraiment pluriel. Donc, comme bien on a entendu Joab, Claudio Rodit, Don Roman, que j'ai connu personnellement. Wow. J'ai ses cymbales, d'ailleurs.
0: Non.
1: Oui, si, j'ai ses cymbales.
0: Incroyable.
1: Ouais, que j'ai... Bon, c'est une histoire qu'on pourra...
0: Ah bah, tu vas nous raconter, oui, bien sûr.
1: Donc, quand tu connais ces gens qui sont partis à l'étranger faire leur carrière... Et rencontrer du monde. Et donc, c'est vrai qu'au Brésil, on a cette facilité aux capacités, j'ai pas le meilleur terme pour dire qu'on écoute du tout, on entend de A à Z dans la musique. J'ai beaucoup joué dans le bal. Donc, dans le bal, tu commences à jouer le boléro et tu finis à jouer le funk carioca qui est sorti hier. Donc, je pense que tout ça permet d'avoir comme on dit, un éventail de possibilités. Je crois que c'est ton cas aussi, Adrien.
2: C'est mon cas aussi. Il y a quelque chose de beaucoup plus facile dans l'approche de la musique au Brésil. Entre guillemets, on intellectualise beaucoup moins la musique. C'est quelque chose qui est beaucoup plus profond. Et voilà, c'est aussi ça qui fait la différence entre un musicien, on va dire, brésilien du Brésil et un musicien en France. Et ça, tu le ressens tout de suite. Il y a beaucoup plus, il y a un soupçon d'âme en plus, peut-être une technique moins affûtée, mais derrière, tu sens qu'il y a une âme, il y a ça en plus. Donc c'est exactement ce que tu dis là.
0: Oui, c'est vrai. Et puis en Amérique latine, souvent le système est différent. À Cuba, en tout cas, on m'avait raconté que y avait pas de... Alors Cuba, c'est particulier parce que ce sont des écoles qui ne sont pas payantes déjà, donc il n'y a pas ce jeu de voilà, on est à la fois élève et client. Déjà, donc ça change beaucoup de choses. Au Brésil, comme tu le disais, y a les drivers qui sont la musique, et puis c'est sûr qu'au Brésil on a quelques styles différents à sa portée. D'ailleurs, qu'est-ce que tu écoutes à ce moment-là comme musique, tu te souviens?
1: Ah, j'écoutais énormément de choses. Là, c'était le pur hasard. J'étais en train d'écouter Tania Maria en venant là. Oui, en venant. Mais j'ai pas vraiment. Je vais écouter X ça ou ça. Moi, ça dépend du moment. Ça dépend de ce que je vais faire. Là, je revisite, par exemple, les bases de jazz. Donc, je vais écouter les très anciens musiciens de jazz, Art Blakey avec Jazzmen, ce genre. Horace Silver, etc. Et après, voilà, j'ai découvert aussi Jigarotin, ça fait un moment, donc j'ai écouté ses albums. Il y a Joab qui va venir au mois d'août, on va faire une date ensemble. Donc j'ai écouté son album. Donc c'est, mes écoutes, elles sont plutôt comme ça. Mais après, j'ai déjà eu des moments vraiment où j'ai besoin d'écouter pour apprendre. Et ça, c'est un autre débat, c'est une autre chose. Là, je vais écouter un album 1000 fois. Et à chaque fois, avec une écoute différente, avec une écoute qui ça peut te parler. Une écoute, des fois, pour la technique, pour savoir comment c'est mixé, comment c'est... Comment on dit ?
0: Produit, oui. Quel son sort ?
1: Quel son sort, la panoramique.
2: Les réverbes.
1: Les réverbes. Donc, il y a une écoute pour ça, une écoute pour le plaisir, une écoute pour la musique.
0: Bien sûr.
2: Plus analytique, quoi.
1: Ah, voilà.
0: Tu as raison, ce n'est pas les mêmes du tout. lorsqu'on est concentré sur un domaine, tu parles de réverb, de son, du mixage, ou bon, ça dépend où on en est, bien sûr.
1: Exactement, du jeu aussi. Ouais.
0: C'est pas juste détendu dans un fauteuil, quoique ça peut aussi. Hein.
1: Ah, mais je commence toujours par ça. Hein.
0: Mais bon.
1: Je commence d'abord, j'ai envie de prendre du plaisir. Ensuite, voilà. Si ça m'intéresse vraiment, je vais voir le jeu de saxophoniste par rapport au batteur. Donc, et après, il y a une deuxième écoute qui ça va être plus technique, plus vraiment du plan, comment il a placé le micro, comment il... Bref, ça peut aller très, très loin.
0: Alors, en tout cas, il y a un moment dans ta vie qui va être important. C'est un concours organisé par Odery et Modern Drummer Festival. Ça se passe en 2007. Il faut dire quand même que le jury est composé de Carlos Bala, ouais. Jorginho Gomez, ouais. Cuca Teixeira, Alessandro Cunha, Gledson Meira, Eder Rocha, Guillaume Lima, ça fait carrément des grands noms de la batterie. Et toi, tu arrives et tu arrives jusqu'en finale. Et tiens, on va écouter ce que tu as joué à ce moment-là.

0: Alors à ce moment-là, Zaza Desiderio, tu as 27 ans, ça fait 11 ans que tu joues de la batterie. Tu t'en souvenais de ce solo?
1: Je me souviens parce que bon, j'ai eu beaucoup de retours après ce solo, notamment de la propre marque de batterie. Je suis en finale, mais il y a eu une étape à Rio avant. Et là, dans le jury, il y avait Robertion Silva, Claudio Fanti, Carlos Balla qui était à nouveau. Donc, rien que de croiser ces musiciens, c'était incroyable. Et en finale, après ça, j'ai eu un coup de fil de la marque qui dit « En fait, tu n'as pas gagné, mais on veut que tu sois quand même endorsé par la marque. Il faut juste attendre un peu parce que ce n'est pas juste avec celui qui a été choisi pour gagner. »
0: Pas mal.
1: Et donc,
0: ça valait le
1: donc
0: coup.
1: On a une, oui, mais c'était. Au départ, je voulais pas faire parce que j'estimais que je savais pas jouer la batterie en solo. Bon, on me disait faire un solo de batterie. Je dis, mais c'est quoi faire un solo de batterie? Moi, je sais jouer avec un groupe, mais tout seul. Et donc, justement, j'étais encouragé par Claudio Infante, super batteur qui a enregistré avec Javin, Itali. Et voilà, il y a une belle histoire, ce musicien. Donc, il m'a dit, écoute, j'ai des élèves qui sont en dépression parce qu'ils ont été pas pris. Toi, t'es été pris, tu veux pas y aller, il faut que tu ailles. Du coup, je suis allé, donc dans ma tête, il faut que j'imagine que je joue avec des gens. Et du coup, j'imagine plusieurs trucs dans ce moment-là. Je joue avec un big band, je joue avec un trio, je joue avec... donc, c'est un solo qui sur le moment pour moi, comme on dit, il y avait ni tête ni queue, parce que j'ai dit, il faut juste que je joue des trucs. Et c'est après que je me suis rendu compte de ce qui avait passé.
0: Alors en français, on met la queue avant la tête, mais bon, ça,
1: voilà.
0: tu verras. Mais c'est pas grave. Et alors...
1: My bad.
0: Et ce solo de batterie, là c'est un concours, donc tu le prépares avant, tu le répètes de A à Z?
1: Non, pas du tout. Non, j'ai pas partie... répété du
0: ah bon
1: tout. C'est comme je disais, je voulais jouer... À cette époque, j'ai joué avec la Rio Jazz Orchestra, c'était un big band de Rio, et je voulais jouer en groupe. Et je me retrouve là, je dis, mais je sais vraiment pas faire ça. Et vous allez voir qu'il y a d'autres vidéos, d'autres participants. Et là, c'est vraiment bien, bien travaillé, bien du début à la fin. Il y a un truc bien structuré. Les notes sont clean, etc. Et moi, je suis allé faire de la musique. Je sais faire de la musique, je sais pas faire de la technique, c'est tout.
0: Bah bravo, ça c'est une belle démonstration. Et alors tu parlais tout à l'heure des cymbales de Don Roman, là il faut que tu nous
1: dises
0: un mot quand même. Tu le rencontres comment, Don Roman?
1: En fait c'était cette période-là, justement, j'ai joué aussi...
0: Là tu es au Brésil?
1: Oui, je suis au Brésil dans les années 2000. Et j'ai joué aussi avec la UFR Jazz, qui c'est l'orchestre de l'université de Rio. Mm-hmm. Et en jouant avec eux, c'était un moment où j'étais encore à l'armée. Il y a une longue histoire, j'étais parachutiste à l'armée pendant 8 ans.
0: Ah oui.
1: Et j'ai travaillé avec son beau-fils. Il me dit, ouais, mon oncle, il joue de la batterie, etc. Il raconte un peu, ouais, il joue, mais c'est qui? Ouais, il est connu, il a des trucs, mais comment il s'appelle? Ouais, Don Roman. Et là, j'étais, non, c'est pas possible. Donc je dis, il faut que tu m'amènes chez lui, là. Le jour suivant,
0: comme ça,
1: je suis allé chez lui.
0: Oui. Ça, c'est du hasard.
1: Oui. je suis content que tu parles de lui, surtout que tu passes des titres, parce que la fin, elle n'était pas... C'était pas dingue, quoi. Je l'ai vu vraiment mal, et sa femme qui me disait, j'ai pas envie que tu le vois dans ces conditions-là. Donc je l'ai aperçu passer comme ça, et elle me montrait, il y a ces cymbales ici, on a besoin de l'argent, et il faut que je le vende. J'ai dit, écoute, je l'achète. Mmh. Ouais, mais on va vendre pas cher. J'ai dit, non, il faut que ça coûte le prix. Bon, je vais payer le prix que ça coûte. Et je vais surtout les garder. Je vais garder. Il y a un autre qui est avec Renat Thomas, qui est un batteur incroyable, qui joue avec Marcus Valle et Edimota. Donc il y a un autre cymbale qui est avec lui. Ouais. Mais j'ai gardé 300 balles à lui. Et j'ai vu qu'il y avait pas mal de matériel. Il avait sa batterie, la sono qu'il a joué avec, avec Ed Report. Elle était là. Quitte, c'était pas lui à la batterie, il était à la percu, mais il y avait cette sonore acrylique, transparente, un peu rouge. J'ai vu cette batterie. Bon, à l'époque, je n'avais pas beaucoup d'argent pour la prendre. Donc, je me suis dit, je prends déjà les 100 balles.
0: Et tu jouais avec quelquefois ?
1: Elles sont bien gardées, non, non. J'ai joué un petit peu avec à un moment donné, mais et après, je les...
0: Tu les laisses...
1: Ouais, je les ai rangées.
0: D'accord. Ça, c'est une belle histoire. Tu as pu échanger avec lui un petit peu ou...
1: Non, non. Non, non, non, je n'ai pas pu échanger. Il était vraiment mal.
0: Trop malade. Ouais.
1: Ils ne m'ont pas laissé avant de le parler, je voulais le parler, mais... Ouais.
0: Alors en tout cas, c'est la période à laquelle tu commences à multiplier les expériences, tu montes sur scène, sur des théâtres, tu enregistres pour la télévision. Le cinéma fait également appel à toi pour un docu musical, Alma de Uma Orchestra.
1: Ça c'était avec la Rio Jazz Orchestra justement.
0: Justement. Mmh. Et puis, alors à ce moment-là, tu dis, là, ça commence à aller bien pour moi, les étoiles, les planètes s'alignent.
1: Non, comme un bon Brésilien, on ne se dit jamais ça, en tout cas moi, je ne me suis jamais dit ça parce que tout a été fait naturellement. Et j'ai été à la fac de lettres à un moment donné parce que j'ai eu cette pression sociale que je devais avoir un métier. Attention, musicien, tu ne sais jamais, hein, donc il faut avoir un métier à côté. Donc je commençais à étudier pour ça. Mmh. Jusqu'à un moment, je tournais avec Idriss Bodrua qui m'a dit on a une tournée à São Paulo.
0: Oui, il a joué avec Johnny Alf.
1: Oui,
0: c'est Manu Le Prince qui m'a dit ça.
1: Exactement.
0: Une fois.
1: Et avec Dimota aussi, avec Dimota. Rosa Paz.
0: Oui, depuis beaucoup d'autres, bien sûr.
1: Avec Claudio Rodit, justement.
0: Alors, voilà.
1: Voilà. Donc, c'était lui qui m'a dit, écoute, on va partir, on a une petite tournée et tout. Je dis, mais je ne peux pas parce que j'ai la fac et puis il faut que j'ai un métier.
0: Ça, c'est en 2008.
1: Et il m'a dit, mais attends, tu es en train de dire alors que moi, je n'ai pas un métier. C'est là... La clé à la tournée, je dis, ok, d'accord.
0: Ah, oui.
1: Donc, il faut que je fasse que de la musique.
0: Le déclic, c'est à ce moment-là.
1: Le déclic, voilà.
0: Et là, tu pars avec lui en tournée.
1: On fait cette tournée déjà au Brésil. Et après, on vient jusqu'en France. Ah. Et c'était le début de mon parcours ici. C'était grâce à lui.
0: Et finalement, alors la France te plaît et tu décides de t'installer. Tu viens d'abord à Paris,
1: oui.
0: Puis avant d'aller à Lyon.
1: Ouais, j'étais
0: à Paris. Qu'est-ce qui t'a fait t'arrêter en France ? C'est pas seulement le vin et la bonne nourriture. Je n'y crois pas.
1: C'est un peu... Je vais essayer de ne pas prendre trop de temps pour dire ça parce que... Pour parler de ça, il faut que je revienne un peu à quand j'étais enfant. Dans mon quartier, j'avais une voisine qui mettait de la musique hyper fort pour faire ses tâches ménagères. Mais elle mettait de la musique et du vinyle hyper fort. Et pour moi, c'était juste de l'étranger. Quoi. Donc, je dis, elle met de l'étranger et tout. Et du coup, des fois, les mélodies rentraient. Ouais. Mais du coup, il se trouve que c'était de la chanson française. Donc, beaucoup de Aznavour, beaucoup de Gainsbourg, etc. Et moi, je ne savais pas. Quoi. Nous, on ne savait pas. Donc, quand j'arrive en France, que j'entends cette langue, pour moi, c'était... Ah ouais, en fait, j'ai déjà entendu ça quelque part. Donc, il y a un peu ça qui se passe. J'ai eu des déjà-vus dans des endroits comme si j'avais déjà vécu ici. Donc, il y a un peu, y a un peu ces trucs qui m'est arrivé.
0: Quelque chose t'a appelé vraiment...
1: Oui. Au-delà du fait que je voulais évidemment partir du pays... À la base, j'avais pensé aller aux États-Unis et quand j'étais en France, c'était le coup de cœur. Et puis, dans l'idée, c'était passé un an et puis voilà, 15 ans.
0: Voilà, ça commence comme ça. C'est une romance qui devient une histoire d'amour. Voilà. En tout cas, c'est une bonne chose. Nous, on apprécie que tu sois resté en France. Donc, tu t'installes finalement à Lyon. Tu fais quand même un petit tremplin de jazz en 2012, histoire de voir, que tu gagnes d'ailleurs et qui va t'apporter une notoriété ici en Europe parce que tu n'étais pas encore connu par ici. Et puis, ça te permet d'être invité dans les festivals les plus réputés. En 2014, c'est The Amazing Keystone Big Band qui te convie sur scène. C'était au Théâtre Antique du Festival Jazz à Vienne. Oui. Avec, s'il vous plaît, Mr. Quincy Jones.
1: J'ai eu cette chance. Et puis, l'histoire un peu plus drôle, c'est qu'après la répétition, je vais pour faire une petite photo avec lui. Et puis, il me met assis à côté de lui et il commence à parler. Et on parle, et on parle, et on parle. Et au bout d'un moment, il y a tout le monde qui me regarde. Il faut qu'il y aille. Je dis, mais moi, je suis pour rien, c'est lui qui parle. Et puis, c'était magique. J'avais amené le vinyle pour qu'il signe. Il m'a signé en plusieurs langues. On a passé du beau temps à discuter. Il adore la musique brésilienne. Hein. Voilà. Oui. Donc, forcément, il a parlé d'Elis Regina, il a parlé même de Roberta Sacks, c'est une chanteuse assez actuelle. Donc, c'est quelqu'un qui a vraiment une culture de la musique brésilienne très, très. Comment on dit, très.
0: Poussée. Oui.
1: Très poussée.
0: Oui, bah, il en a écouté très jeune. Il avait même sorti un album
1: oui, c'est
0: Bossa Nova.
1: C'est
0: fin
1: celui-là
0: 60.
1: Que j'ai amené, ce vinyle. Pas qu'il signe.
0: Ah oui.
1: Et après, je l'ai recroisé à Montreux. Et pareil, je dis bon, il va pas se rappeler de moi et tout. On s'est retrouvé dans le carré VIP. Il dit oh, come on, man. Et là, à nouveau, j'étais avec lui, papoté. Bon, il était bien bavard et bien, bien sympa, surtout.
0: Ouais, vous discutiez musique, mais pas seulement.
1: Musique, mais pas seulement, justement.
0: Ouais. Bon, on va laisser cela entre oui. toi et lui. En tout cas, tu tournes donc, je disais, avec Amazing Keystone Big Band. Ça, c'est Bastien Ballas, Jean Bouteillé, Fred Nardin, David Enco. C'est du swing, autour de grands répertoires de jazz. Donc là, tu es passé.
1: Là, j'étais à la Percu, justement. Uh-huh. Il y a Romain Saran, qui c'est un grand ami, un grand batteur aussi, qui est le batteur de ce big band. Et donc là, j'étais au percu pour cette occasion.
0: Et puis tu reviens aussi sur la grande scène de jazz à Vienne. Cette fois-ci, c'est avec le groupe Mr. Day,
1: oui.
0: En première partie de Pharrell Williams.
1: Oui.
0: Il devait y avoir un peu de monde.
1: Oui, il y avait du beau monde. C'était bien, c'était pareil au percu. J'ai eu cette chance d'être invité pour faire cette première partie avec ce groupe qui est un peu soul. C'est carrément soul, rock soul. Et voilà, on a tourné un petit peu. Un groupe qui existait déjà, que j'ai écouté déjà depuis un moment. Et je ne savais pas qu'ils étaient lyonnais. Voilà, bonne découverte aussi.
0: Il y en a quelques-uns des Brésiliens qui habitent à Lyon, musiciens. En tout cas, après avoir papoté avec Quincy Jones, jouer avec lui, il y a aussi Brad Meldo, Laurent Voulzy, mais Milton Nascimento, ça c'est quand même un monument extraordinaire.
1: Ouais. Milton, c'était à Rio, à Lagoa, et voilà, c'était un moment incroyable aussi. C'est des gens qui arrivent et qui rien que avec leur présence, ça. J'ai eu la chance aussi de rencontrer Wayne Shorter et j'ai eu la même sensation d'être à côté de lui et d'avoir des frissons juste d'être à côté.
0: Ils ont tel charisme. Ouais,
1: j'arrive pas à expliquer, je peux pas vous dire ça.
0: La présence.
1: C'est une présence. Et Milton, c'est quelqu'un qui a l'importance énorme pour moi. C'est sa musique, sa voix, quand je l'entends, j'aime beaucoup jouer ses morceaux. Et à chaque fois que j'ai un groupe qui s'appelle Boca Nube, qu'à chaque fois on fait un hommage à lui, parce que c'est pour moi, c'est pas moi qui dis ça, mais je retiens cette phrase, c'est la voix du Dieu.
0: Oui, c'est ça, une voix qui descend des cieux, ouais. Directement. Mais il y a un trio français qui s'appelle Gunga Cello, je sais pas si tu les connais, David Georgelet à la batterie, une joueuse de contrebasse, de... violoncelle, voilà, merci, qui chante également, qui vient du lyrique, et puis un guitariste qui joue de la guitare électrique. Mmh. Ils ont fait un morceau hommage à, ils ont fait plusieurs morceaux hommage à Milton Nascimento. Nascimento, je te ferai passer ce qu'ils ont fait. Il y a des choses extrêmement belles. En tout cas, voilà, je vais pas tous les citer, mais alors il y a Maria Gadou, il y a Mauricio Einhorn, Lenny Andrade, Philippe Powell, Nelson Veras, salut Nelson. voilà, tellement de d'artistes incroyables. Vous avez joué ensemble parce que
1: non, non, on n'a pas joué ensemble nous,
0: Pierre,
1: mais
0: Pierre vient nous rejoindre sur le plateau. Bonjour.
2: Bon dia.
0: Alors on va venir ensemble. Quelle carrière quand même. Il y a de quoi se sentir fier après un tel parcours. Et puis on t'a vu. C'était il y a une dizaine de jours. C'était avec le Abraham Réunion. C'était au studio de l'Ermitage. Où là tu passais des percus.
1: Voilà, exactement.
0: Tu changes de stand comme ça. Et tu les as rencontrés comment, les Abraham Réunion? C'était autre chose, ça, encore.
1: Oui, alors, c'était au Haïti, dans un festival au Haïti. Et puis, on a vraiment flashé, surtout avec Zachary, on avait beaucoup discuté. Ensuite, je vois leur concert, Clélia, comme elle joue, tu vois, j'avais la larme aux yeux d'être là, en pleine... période Covid, le monde était arrêté. Et ce festival de jazz était là, en pleine vapeur, quoi, salé, quoi. Donc on était là vraiment dans un monde particulier, dans un pays assez comment on dit, martyrisé, hein, Haïti, il faut savoir. Ouais. Bon, on connaît un peu l'histoire. Et puis avec un festival de jazz incroyable. Alors que le monde était arrêté. Donc voilà, j'ai connu Abraham Réunion là-bas, et puis j'ai joué avec Celia Kameni, Alfio Riglio sur la même scène. Il y avait Mehdi Gerville, il y avait des tas de musiciens, Michel Alibo, j'oublie, j'en passe. Donc c'était un beau festival, c'est là où je les ai connus.
0: D'accord, bah, c'est une belle rencontre qui nous a permis de te retrouver sur scène, c'est là d'ailleurs qu'on s'est retrouvés. Et puis on a pu parler de la sortie de ton disque qui s'appelle Osmose, au pluriel, parce que c'est ton premier album en solo.
1: Oui, c'est pas le premier, mais c'est le premier vinyle, on va dire.
0: D'accord. Oui. Ok, tu joues avec Michel Molinès et Rémi Ploton.
1: Exactement.
0: C'est un trio, la thématique c'est jazz, tous les jazz.
1: Oui, en fait, cet album, il va raconter un peu le résultat de ces mélanges que j'ai eu depuis le Brésil jusqu'en France, en jouant avec des différents musiciens, des différents styles, et du classique. Je jouais avec l'Orchestre Philharmonique de Marseille, je jouais avec l'Orchestre Philharmonique de Brême en Allemagne, en Suisse avec Relema, en Chine avec Relema, on a joué avec avec l'Orchestre Philharmonique de Wuhan. J'ai fait partie toujours de l'Orchestre des Chambres de Lyon. Donc, en ayant joué avec Laurent Voulzy, justement avec Philippe, donc tout ça, ça a un peu nourri mon esprit. Et cet album, j'avais envie un peu de faire un clin d'œil à tout ça.
0: D'accord.
1: Et c'est très sous-entendu dans le disque, mais on peut percevoir, je ne sais pas si on dit comme ça, toute cette palette de choses vécues.
0: Bah écoute, je te propose de nous le mettre dans l'oreille. Le premier morceau s'appelle « Au fin d'un processant ». Eh bien, on écoute.

0: Et au fin de la procession, c'est la fin de la procession. Zaza Desiderio, cet extrait de son album qui s'intitule Osmose, au pluriel, c'est sorti fin de l'année 2025.
1: Exactement.
0: Et c'est un album qui reprend tes compositions. Alors peut-être il y a du collectif également.
1: Oui, il y a du collectif. En fait, souvent j'aime bien dans les projets et dans les albums avoir les

0: compositions des autres musiciens aussi. Ça permet d'avoir un son des groupes beaucoup plus rapidement.
1: Oui, cohérent, bien sûr.
0: Oui, mais je préfère ça. Après, bon, c'est un parti pris aussi. J'aime bien ça, mais je sais qu'il y a des musiciens qui aiment bien faire ses compositions de début à la fin et raconter une histoire. Mais moi, j'aime bien ça.
1: Alors, on va encore dire un mot pendant que Pierre Aderne nous a rejoint sur le plateau. Bonjour à nouveau. Pierre Aderne, il vient nous présenter, lui, son album Povo Brasileiro qui vient de sortir. C'est tout chaud. On va en parler ensemble. Là, on sera plutôt dans le samba. Autre chose, mais c'est pas grave puisque tout est lié, n'est-ce pas?
0: Exactement.
1: Zaza, tout est lié. Et puis, on va parler dans un instant aussi de Drama on the Corner. Mais juste avant, je voudrais que on précise que tu seras en concert. Ça sera demain à Paris. C'est au 38 Rives.
0: 38 Rives, deux concerts. Le premier, c'est à 19h30 et le deuxième à 21h30.
1: Ok.
0: Donc pour ceux qui ont envie de venir, il faut vite se dépêcher. Je crois que la salle est assez petite, il n'y a pas beaucoup de places disponibles.
1: Ah donc... oui, ça, les places sont comptées. Par contre, moi c'est un endroit que j'aime beaucoup et l'ambiance est toujours super
0: J'adore.
1: Agréable.
0: C'est un de mes clubs préférés. Je pense que c'est mon club préféré du moment à Paris.
1: Ouais. 38 Rives, ça oui. se trouve, 38 rue de Rivoli, c'est facile. À partir de 19h30 pour le premier concert, et 21h30 pour le deuxième. Zaza Desiderio, tu restes avec nous, mais on va continuer parce que le temps tourne malheureusement, on n'a que 2 heures. Drama on the Corner, c'est un projet qui vient de Adrien De Arrojo avec Gérald Portocalis, qui forme AE2, mais pas seulement, le drame au coin
2: de la rue.
1: De la rue. Vous vous êtes rencontrés il y a déjà quelques temps que vous travaillez ensemble. Alors vous vous connaissez depuis très longtemps, je crois.
2: Oui, si, on se connaît depuis l'enfance même.
1: Mais, voilà, depuis l'enfance.
2: Mais je suis quoi, 5 ans. Donc c'était pareil, tu vois, je rebondais sur ce que disait Zaza tout à l'heure. Commencé à l'église à 8 ans, la musique. Nous, c'était pareil, tu vois, jazz. Moi, j'étais au conservatoire classique, et puis Gérald, école de batterie. Et puis, tu vois, nos parents se connaissaient, ils disaient, mais un jour, ils finiront par jouer ensemble. Et puis, ça fait 20 ans là, qu'on fait de la musique ensemble. Ouais, donc, et puis, on a monté un nombre de projets interminables, incalculables, jusqu'à trouver la bonne formule, enfin, du moins celle qui commence à fonctionner dans tous les sens, dans le sens humain déjà, et puis dans la musique aussi. Drama on the Corner.
1: Le titre vient de...
2: Ah, on s'est inspiré de deux choses pour le titre. C'était l'album Around the Corner de Miles Davis.
1: Ah oui.
2: Et oui, parce qu'on est grand fan de Miles depuis qu'on est né, je crois. Et le titre Drama Around the Corner de Andres, c'est de la house. Donc en fait, tu vois, il y a beaucoup de références dans notre musique et aussi dans la création du projet, dans la manière dont on écrit et jusqu'au titre de chaque morceau, tout est assez réfléchi. Et d'où le nom de notre groupe aussi, tu vois, mêler la figure intemporelle du jazz qui est Miles Davis. Et un titre un peu plus de digger, Andres, Drama Around the Corner. Donc les deux mixés, ça fait Drama on the Corner.
1: D'accord, donc une influence house dès le départ, ça veut dire Chicago, né.
2: Exactement.
1: Il y a 80, 90.
2: Oui, pas que. Moody Man, la house de Détroit aussi, Chicago. Détroit, bien sûr. Moody Man, Laurent Garnier, évidemment. Et tout ça mêlé avec la culture jazz qu'on a aussi, qu'on a appris, ça donne, et plus évidemment la musique brésilienne forcément.
1: Oui, parce que ton accent ne dénonce quoi que ce soit, mais tu es bien d'origine brésilienne.
2: Exactement.
1: Tu vas souvent au Brésil, tu
2: ouais.
1: parlais tout à l'heure, on confirme, tout à fait portugais. Ouais, c'est vrai. Donc c'est on peut dire que tu es brésilien quand même, quelque part.
2: Ouais, j'ai les deux. Je suis 50-50. Je suis crème et café. Café crème, quoi.
1: D'accord.
2: Et oui, c'est double culture avec un père brésilien, mère française. Ouais.
1: Alors Drama on the Corner arrive avec cette EP, c'est un 6 titres qui s'intitule Orisha, qui mélange les racines brésiliennes, mais tout ça avec une production tout à fait moderne. Il y a aussi des influences de funk, de samba funk, bien sûr du groove, quelquefois rare, même des années 70, et puis des rythmes du candomblé qui se mélangent avec encore du broken beat ou de la soul. Ça fait beaucoup, beaucoup d'influences différentes. Mais l'objectif, c'était de réaliser des titres destinés plutôt au dance floor.
2: Pas du tout.
1: Pas du tout, non, au départ.
2: Pas du tout. En fait, juste avant qu'on sorte cette EP, on a aussi un autre projet électropop. On voulait faire danser les gens avec ce projet électropop qui n'a strictement rien à voir avec la musique qu'on fait avec Drama on the Corner. Et justement, ce projet-là, on voulait revenir à quelque chose de plus joué, plus instrumental, moins produit en termes de production. Tu vois, quand je te parle de production, c'est production électronique, mettre un kick électronique, faire du montage, calibrer chaque note pour qu'elle tombe pile poil sur le temps. Tu vois, un truc vraiment qui décode de l'électro, même de la house aussi. Et justement, sur cette EP-là avec Drama, ce qu'on voulait faire, c'était justement rassembler toutes ces influences et essayer de pas respecter les codes, tu vois. Ne pas respecter les codes, pas respecter le format 2 minutes 52 de radio ou 3 minutes 23, 3 minutes 24. On voulait justement sortir de tout ça et laisser place à notre imagination, laisser place à nos deux influences réunies l'une avec l'autre. Ça nous a pris pas mal de temps parce que, t'imagines, tu mélanges le samba funk, la soul, le jazz, le rap, c'est un gros bordel, quoi. Enfin, tu vois, si tu t'écris pas vraiment les choses et que tu prends pas le temps de le faire. Là, on voulait vraiment prendre le temps de sortir cette EP. On a pris le temps parce que, tu vois, moi j'ai commencé à composer des morceaux en 2020 pendant le confinement et il est sorti en 2025. Donc, on a sorti le premier single l'année dernière et là on a sorti l'EP. Mais tu vois, on a vraiment pris notre temps. Et je pense que aussi, tu vois, on a 40 ans, donc on prend notre temps, quoi. Enfin, tu vois, je pense que si on avait sorti cette EP-là quand on avait 20 ans, ça n'aurait pas donné la même chose.
1: Bah écoute, alors j'ai dit 6 titres, mais en fait, il y en a 7, si on est
2: c'est
1: très
2: ça.
1: Précis.
2: Si hein, on est précis.
1: C'est-à-dire, il y en a un de plus.
2: Un petit cadeau, c'est supplément.
1: Eh bien, si vous voulez bien, moi, je te propose d'écouter le titre numéro 2. C'est une version enregistrée avec Datsu. C'est une version enregistrée en live. Et bah, on écoute et puis on en parle après.

0: Drama on the Corner, Datsu Live Version, c'est une version live de, du même titre ou pas? Parce qu'en fait, il n'y a pas le titre, j'ai pas rêvé.
1: Il y a deux titres, il y a deux voix de Datsu. T'as la version live et t'as la version avec KOG.
0: C'est Datsu le titre.
1: Datsu, ouais.
0: Okay, Datsu. Datsu, pardon. Datsu. C'est vrai que c'est DZ, c'est pas c'est super Datsu, évident ouais, c'est à prononcer.
1: Ça se prononce comme ça, Datsu. Et en fait, si tu veux, c'est ce morceau-là. Au départ c'est une petite compo que comme ça faite parce qu'en fait on avait un live pendant le confinement sur c'était quoi déjà Ness
2: Studio Blog
1: voilà et il nous manquait un morceau pour enfin tu vois pour juste pour le temps de passage à l'antenne et donc je sais pas j'ai composé un truc je suis d'accord machin et puis on l'a joué en live ce jour-là et on l'a enregistré. Et c'est là, c'est l'enregistrement en fait de la version live qu'on a faite.
0: C'est ça.
1: Et ouais, donc tu vois, en gros, au début, c'est parti vraiment sur un truc. Bon, ben, il nous reste quoi Ok, il nous manque 10 minutes. Bon, ben, je compose un morceau. Et puis, on va jouer. Et puis voilà, donc du coup, ça a donné ce morceau-là. Et après, la version avec KOG est beaucoup plus écrite. Parce que du coup, tu vois, il chante, il rappe dessus. On a créé un thème à la trompette. Il y a un passage hip-hop. Ouais. Donc là, après, ça. Mais ce morceau-là est vraiment parti de ça, tu vois.
0: D'accord, et puis c'est vrai qu'il y a différentes collaborations, en plus d'avoir des remixes, il y a aussi des collaborations notamment avec une auteure, compositrice, interprète franco-australienne qui s'appelle Lady Bird.
1: Exactement. Alors Lady Bird, c'est Gérald qui m'a fait découvrir ça. Il a connu Lady Bird avec Liorca, si tu veux.
0: Ouais.
1: Donc My Precious Thing, Olivier Portal aussi. Et il m'a fait écouter ce titre-là, tu vois. Mais je te parle de ça, c'est il y a plus de 20 ans, quoi, tu vois. Et donc quand on a commencé à écrire la musique ensemble, on s'est dit, bah, écoute, notre rêve, ce serait d'avoir une collab avec elle, tu vois. Gérald, il a acheté ses vinyles quand il avait 15 ans. Moi, je les ai écoutés peut-être un ou deux ans après. Il m'a fait, attends, j'ai découvert un truc, tu vois. Et donc, 20 ans plus tard, on collabore avec Lady Bird. Et donc, pour le coup, on s'est dit, comment faire? Et ben, on a composé un morceau sur mesure pour elle. Tu vois, moi j'ai écouté toutes ces compos, les tonalités des morceaux qui tournaient ça tenait sur une tierce ou sur une carte en gros, donc par exemple entre mi et sol là, tu vois, plus ou moins. Et donc j'ai vraiment composé le morceau dans sa tonalité. Et donc quand j'ai proposé le morceau, elle m'a dit mais c'est dingue, c'est complètement adapté à ma voix. J'ai fait bah, oui. Et est-ce que des fois c'est compliqué, tu dois réadapter les morceaux,
0: ouais,
1: tu vois. Et forcément voilà, elle a dit oui tout de suite. Et alors là, ça a donné une collaboration incroyable. Elle nous a apporté quand même une touche particulière dans cette EP. Et on est très heureux d'avoir cette collaboration avec elle. D'ailleurs, elle sera là avec nous sur scène le 14 mai au New Morning.
0: Mais oui, parce qu'il y a plein de concerts et le 14 mai, eh bien ça c'est donc exactement jeudi de la semaine qui arrive, le New Morning, vous connaissez tous l'adresse, rue des Petites Écuries, dans le 10e à Paris, ça sera à 19h30. Ah, faut bien noter.
1: Il y a deux concerts. Il y a premier concert, c'est Big Hustle, The Big Hustle. C'est de la funk japonaise qui avec Sébastien le Vanner qui c'est génial. Son groupe est top, top, top. C'est vraiment une soirée funk incroyable. Il y aura des DJ sets avant en warm-up de DJ Ness Afro et de Bitino qui va.
0: Oui, qu'on salue, Mister Ness qui est à côté. Ça va bien?
3: Ça va très bien.
1: Et voilà. Et donc nous après on commencera vers 21h, 21h30 le concert de Drama, mais avant il y a Big Hustle.
3: Et
1: on a invité Kondo et Ludivine Isambourg aussi.
0: Et voilà, avec Lady Bird dont on parlait à l'instant et Ludivine Isambourg à la flûte.
1: Et à la flûte qui a fait on a le plaisir et l'honneur de partager la scène avec elle, qui viendra jouer sur quelques morceaux. Ça va être une grande fête, une grande célébration de la vie et de la musique. On va vraiment s'amuser.
0: Ah bah elle est géniale, Ludivine, et puis
1: l'énergie débordante.
0: Et puis elle a un album là, son dernier album est vraiment extrêmement bien. Alors pour ceux qui nous écoutent, c'est pas du Brésil, mais c'est très très intéressant.
1: Alors si, bah, tu vois justement, la flûte traversière est quand même un instrument majeur dans la musique brésilienne, dans la bossa nova forcément, mais pas que, dans la samba funk. Là, dans la flûte traversière, c'est quand même c'est quand même un instrument très très important dans la musique brésilienne. Et donc tu vois, le fait qu'elle soit là, pour moi, ça faisait sens totalement d'avoir la flûte traversière sur ce jour-là, sur le concert.
0: De toute façon, c'est un instrument qui se pose parfaitement bien sur beaucoup de styles de musique, y compris évidemment ceux qui viennent du jazz. Et ce sera un très beau moment, le 14 mai, 19h30, avec Drama on the Corner, Lady Bird, Ludivine Isambour et The Big Hustle, ouais. Avec Kondo Double Bill, Jazz Funk Affair, et puis des DJ sets, celui de DJ Ness notamment, et puis Bettino, qui vous a accueilli pour le lancement de l'album Vinyl, qui vient de sortir.
1: Exactement.
0: Ça, c'était avant-hier.
1: Exactement.
0: La boutique Bettino, pour ceux qui cherche de bons vinyles, bah ça se trouve juste à côté de
1: Belle
0: République. Galette,
1: là-bas, c'est, tu trouves. Est-ce que je peux citer les autres musiciens qui vont jouer
0: Mais
1: avec
0: je t'en prie, bien sûr.
1: Parce qu'on a quand même une très très belle équipe. On a Aurélien Fradagrada à la basse. On a Yves Prudhomme aux percussions. Arnaud de Cazeneuve, trompette et clavier aussi. Et Gérald Portecalis, évidemment, à la batterie. Parce que je le cite, il n'est pas là, il est dans le sud.
0: Mais
1: en
0: oui,
1: ce
0: il
1: moment,
0: pouvait
1: mais
0: pas venir.
1: On pense bien à lui.
0: On le salue.
1: Et trois choristes incroyables, alors là vraiment c'est tiercé gagnant, Charlotte Planchou, Audrey Pierre et Alice Rémy.
0: Donc c'est... Alors je les connais pas.
1: Alors Charlotte Planchou, c'est jazz, tu vois, elle vient de sortir un album, elle est chanteuse de jazz, elle joue partout.
0: Quoi.
1: Et Audrey Pierre, elle a sorti son album aussi Magic Place l'année dernière, elle fait pas mal de festivals aussi cet été, et Alice Rémy... elle vient de sortir un single aussi, c'est trois voix complètement distinctes, donc c'est super. Arnaud de Cazeneuve, pareil, super trompettiste, voilà, tu vois, on a une bonne team, on est 9 sur scène et je pense que ça va être très très fun.
0: Eh ben on y sera. Tu nous as pas parlé de Lila Molnar qui figure sur l'album?
1: Lila Molnar, c'est une chanteuse hongroise.
0: Quand même.
1: Je suis parti à Budapest pour enregistrer sa voix, c'est une amie en fait, tu vois, que je connais depuis quelques années. Et donc je suis allé à Budapest pour enregistrer parce que, pareil, j'ai composé le morceau exactement pour sa voix.
0: Ça s'appelle Smooth Lips.

0: Et oui, à l'instant, c'était Drama on the Corner avec le morceau Smooth Lips, des lèvres toutes douces avec Lila Molnar. Alors, il y a le titre phare qui s'intitule Orisha, qui nous ramène au Brésil. Mais ça, ça sera pour la semaine prochaine. Parce que, voilà, je voulais garder au chaud. En attendant, vous pouvez le découvrir, bien sûr, parce que c'est sur, c'est écoutable sur toutes les bonnes plateformes.
1: Toutes les plateformes, et puis il est en rotation aussi sur FIP.
2: Si vous êtes branché sur FIP, vous pouvez l'entendre aussi toutes les semaines.
0: Ah oui, c'est dans la playlist de FIP, de FIP.
2: Il tourne sur FIP.
0: Ah bravo, c'est bien ça.
2: Ben merci.
0: Ben oui, oui, oui. Très bien, et bien longue vie à Drama in the Corner. De toute façon, on se recroisera, notamment, j'espère en tout cas, au New Morning. Ça sera le 14 mai à 19h30 avec plein plein d'invités. Alors là, franchement, on va se régaler. Merci beaucoup.
2: Merci pour ton invitation.
0: Pour avoir partagé ce moment avec nous. Je vous l'ai présenté brièvement. Il s'appelle Pierre Aderne. Il a un nom qui pourrait sembler français. Je suis sûr qu'il y a des origines d'ailleurs à un moment, mais ça, on va en parler avec lui. Il est compositeur, guitariste également, et il sort son 12e album qui s'appelle Povo Brasileiro, qui est aussi le titre du morceau que nous avons écouté la semaine dernière dans la playlist de Décalage horaire. C'est un album du collectif qui s'appelle Rua Das Pretas, qui a été enregistré en studio mobile à la Casa Darcy Ribeiro, une maison conçue par Oscar Niemeyer, et elle est superbe, c'est un superbe endroit, inspiré des huttes du peuple Tupinamba, situé à Marica, dans l'état de Rio de Janeiro. Ça, c'était en juin 2025. Alors, pourquoi avoir choisi cet endroit? C'était vraiment c'est un endroit, tu aimes bien l'esthétique du lieu. Você gosta da estética do lugar?
3: Je pense que la narrative d'album, c'est très proche de Darcy Ribeiro, parce que Povo Brasileiro, c'est un plus important livre de Darcy, qui parle de la construction de notre povo.
0: Du peuple, oui.
3: Les Africains, les Portugais, originaires du Brésil, et l'assemblage, et aussi le nascimento du samba, du samba de roda, du candomblé, da umbanda.
0: La naissance du samba,
3: da umbanda. Du carnaval, et de tous les sotaques, et de la langue portugaise qui est très riche aussi avec la collaboration de la langue bantu, Kikongo, Kimbundo, Mbundo et Tupi-Guarani aussi.
0: Avec un mélange de cette langue du portugais, de cette langue.
3: Et les sons de la langue aussi, que c'est très important. Et je pense que Darcy Ribeiro, j'ai habité à Brasilia. Mon père est portugais, maman brésilien, et professeur, et travaillait avec Darcy à la fondation de l'Université de Brasilia. Pour moi, très important enregistrer l'album Povo Brasileiro à Maricá, chez Darcy. Oscar Niemeyer, aussi un grand ami de ma maman. Je pense que j'ai enregistré avec Rua das Pretas à chez moi.
0: Oui,
3: de alguma forma, né?
0: Tu te sentais à la maison, tu te sentais dans ton environnement.
3: Ouais. Et après, la chanson, la majorité de la chanson que j'ai écrite avec Moacir Luiz, Samba do Trabalhador.
0: Moacir Luiz.
3: J'ai écrit chanson avec Moacir pour 5-6 ans. Plus de 40 chansons que j'ai écrites avec Moa. Et la narrative de la chanson, maintenant à Portugal, la question de l'immigration, et des fascismes. Je pense que les thèmes sont muito relacionados ao livro do Darcy Ribeiro. Ouais.
0: C'est ça, il y a beaucoup de thèmes abordés dans cet album. Il y a le peuple brésilien, issu de cette mixité, comme tu en parlais à l'instant. Et puis ce texte de Darcy Ribeiro pour parler de ce qui a été fabriqué entre peuple, langue, fracture, circulation, en parlant aussi de Saudade, Povo Brasileiro, transforme le classique de Darcy Ribeiro en matière sonore et narrative. C'est en quelque sorte la transcription de cette œuvre écrite que tu voulais mettre en musique.
3: Oui, je pense que l'idée principale, c'est l'approximation de... Comme si eu tivesse escrito sem saber uma trilha sonora pro livro do Darcy Ribeiro.
0: Comme si j'avais écrit une bande originale pour le livre de Darcy Ribeiro. Ça, c'est joli. On devrait en faire plus souvent des bandes son pour des livres. Tiens, voilà, un énorme... beaucoup de choses à faire là.
3: Et autre question que je pense que est plus important aussi, c'est... nous cantons em uníssono todas as canções para valorizar a importância do cancioneiro popular brasileiro.
0: Pour mettre en avant l'importance du chansonnier populaire au Brésil, celui qui n'est pas connu mais qui va chanter dans la rue par exemple.
3: E lá a música original do Brasil aussi, jechás, afoxés, sambas de rodas, sambas que corta fait les arrangements de l'album avec parte cordon du Boitatá.
0: Qui corta, qui joue quel instrument?
3: Qui corta joue le piano et l'accordéon.
0: Et accordéon.
3: Mais qui corta, pour moi, c'est le plus important arrangeur de Rio de ma génération. Zaza et moi, nous sommes de la même communauté. Renato Massa, Claudinho Infante, ouais. Thiaguinho Silva, Ronaldo Silva, que todos tocaram comigo. Maria Gadu aussi começou na minha casa, nos meus saraus. Habitei lá mesmo a Rue de Tom Jobim, Nascimento Silva, e fazia o sarau, eu falei, Music Gatherings, chez moi, à Rio, e Sacela Gênesis de Rua das Pretas.
0: D'accord. Donc cette mixité, ces mélanges, ça t'a donné, cette idée.
3: E Kiko Horta trouxe pro álbum parte des musiciens de Cordão do Boitatá, que é uma orquestra très belle de Rio.
0: Cordão do Boitatá.
3: Boitatá.
0: Boitatá.
3: E Carlinhos Sete Cordas, Quininho da Serrinha, Paulino Dias, Bruno Aguilar, Luizinho Barcelos e aussi Nilson Dourado, paulista que habita a Lisboa aussi, Letícia Malvares, que joue la flûte, que jouait avec Hermeto Pascoal, orquestra Itiberê aussi, e Edu Neves, Everton e Aquiles Moraes, émotionnant.
0: Des musiciens incroyables.
3: Émotionnant, incroyable.
0: Qui ont chacun d'ailleurs d'autres projets par ailleurs.
3: Pour moi, quand je pense à Kiko et les arrangements que Kiko fait, me lembra Moacir Santos, Tom Jobim, Nathalie.
0: Ça me rappelle Moacir Santos, Antonio Carlos Jobim, Nathalie, son prénom, je me souviens plus.
3: Et aussi
0: des compositeurs illustres.
3: Outras canções, o Adrien pour les orixás e candomblé, algumas canções nasceram sem instrumentos, como Capoeira Minha Escola e Quem Manda é Oxalá. Parce que le plus important compositeur et personne de la musique brésilienne pour moi, c'est Tom Jobim. Et eu coleciono histórias do Tom Jobim. E um jour, Tom Jobim, avec Heitor Villa-Lobos, chez Villa-Lobos, Heitor Villa-Lobos pergunta, demanda à Tom Jobim, vous écrivez la chanson avec le piano? E Tom Jobim dit, oui, oui, le piano. Ah, ok, ok, oui. 88 notes, c'est très facile. Les enfants écrivent chansons au piano. Un compositeur composé sans instrument. Sans instrument.
0: Sans piano, sans instrument.
3: Nada. Et Tom Jobim ficou muito impactado. Et après. Esse dia, essa entrevista, j'ai empecé aussi à composer sans la guitare, sans le piano. E foi muito interessante, porque a minha ancestralidade do que eu escutei do cancioneiro popular, dos mestres, começou a chegar. E capoeira é minha escola, na capoeira eu me formei. A capoeira de Angola, foi lá no Brasil que eu estudei.
0: E como quando funciona? Só vem pela cabeça?
3: Como receber um santo. É como é uma é uma je pense que c'est très spirituel. Dit, voilà.
0: Très spirituel. C'est très spirituel. Bon, on va continuer cette conversation passionnante, mais on va écouter d'abord un extrait de Rua das Pretas, ça vient de sortir, c'est sorti il y a quelques semaines. Povo Brasileiro, c'est le titre de l'album. Rua das Pretas, c'est la formation. Et on va écouter Cartão de Cidadão, c'est le titre numéro 2.
3: Oh, desculpa, meu

0: Alors nous sommes toujours en direct, c'est Décalage horaire sur le 106.3 en FM à Paris et sur www.rfpp.net. Nous sommes en direct avec Pierre Aderne qui nous présente ce collectif Rua das Pretas. Pierre Aderne qui est compositeur, guitariste, qui est un des pionniers des musiques contemporaines et du monde, qui a collaboré notamment avec des artistes de renommée tels que Seu Jorge, Melody Gardot ou encore Tito Paris, Sarah Tavares, Madeleine Peru. Cet album, c'est son 12e album qui est sorti au mois d'avril de cette année chez Harmonia et qui sera présenté avec un court métrage, puisqu'il y aura un concert, ce sera au studio de l'Ermitage le mardi 12 mai, ça c'est cette semaine, celle qui vient, et ce sera à partir de 20h sur la scène du studio de l'Ermitage pour ce concert de lancement. Pourquoi avoir choisi de faire un court métrage également avec ce disque?
1: Ah, ok. Eu já tinha feito alguns documentários la première fois que j'ai habité à Lisbonne foi por conta do MPB, música portuguesa brasileira.
0: J'avais déjà fait un premier documentaire quand je suis venu habiter à Lisbonne.
1: Mas tem uma história, eu ia fazer só um making of
0: em
1: Maricá. Eu pedi para subir um drone em cima da casa do Niemeyer vindo do mar.
0: Mais à Maricá, là où a été enregistré l'album, on a finalement décidé de faire venir un drone, de filmer la maison de Niemeyer vue du dessus.
1: Et quand eu vi a imagem, me veio a sensação de que nós estávamos voltando de caravela para o Brasil.
0: Et quand j'ai vu les images, j'ai eu l'impression qu'on était en train de voler en caravelle jusqu'au Brésil.
1: Dessa vez com povos de três continentes, músicos da África, de Portugal et du Brésil, plural.
0: Oui, parce qu'il y a des musiciens de tous les continents, c'est ça qui est fou. C'est un mélange à la fois sur les thèmes, mais aussi avec les musiciens qui jouent avec Rua das Pretas.
1: Comme une lavagem espiritual das caravelas.
0: Comme un lavage spirituel de la caravelle. C'est você que fala do avião, c'est ça, la caravelle?
1: Non, les bateaux.
0: Ah, le bateau
1: de la,
0: ça,
1: de
0: oui, la caravelle de
1: la première fois les Portugais viennent.
0: Du 17e siècle, ok,
1: ah ouais,
0: oui.
1: Au Brésil vient de la caravelle.
0: Voilà.
1: Et ce fut le motif du film. Et après, je pense que naturellement, la foutage da minha história, da chegada em Lisboa, dos povos africanos em Lisboa.
0: Oui, en parallèle, moi j'ai la même histoire puisque j'arrive au Portugal où je vis maintenant et c'était pour moi un peu un parallèle avec cette histoire.
1: Ah ouais. Então foi isso. E après je pense que l'album e les courts-métrages têm o mesmo peso, a mesma importância para mim.
0: Pour moi, ils ont la même valeur, ce film en images et la musique, et ça va très bien ensemble. C'est vrai que ce choix des musiciens, c'est toi qui l'as fait?
1: Oui.
0: Des musiciens d'horizons très différents les uns des autres?
1: Oui. Et les fado aussi, et la musique de Cabo Verde, et Joe da Silva, qui est le producteur de César Évora. Maintenant, c'est le producteur de Rua das Pretas aussi.
0: C'est la chanteuse capverdienne Zulu.
1: Zulu, et à Paris, va chanter Jennifer Soledad.
0: Et la fadiste portugaise Ana Margarida Prado.
1: Et Studio L'Hermitage, César Évora jouait beaucoup à Studio L'Hermitage.
0: Elle avait chanté, oui.
1: Et, então, pensei que era un lugar que pudesse abrigar toda essa mistura de uma forma muito integrada com a comunidade que já frequenta.
0: C'est un bon choix de toute façon pour intégrer ces horizons différents et c'est un très beau lieu également. Au studio de l'Ermitage.
1: D'accord. Isso aí.
0: Et alors ce Parce que là, il y a des musiciens qui viennent d'horizons divers, du jazz aussi, et d'où Neves, tu en as parlé tout à l'heure. Mais le focus, là, il est sur cette musique traditionnelle de la rue, mais très en rapport avec le samba quand même.
1: Eu acho que não é, não é pensado, é intuitivo.
0: C'est intuitif, plutôt que penser.
1: Eu não penso, mesmo tendo colaborado tantos anos com a Melody Gardot, com Madeleine Proulx, ou ter escrito, né, com Gabriel Moura, Mina do Condomínio, para o Seu Jorge.
0: Après avoir collaboré tant d'artistes différents et dans des styles très différents.
1: Quando a gente está ali, é como se a gente estivesse numa aldeia, Tupinambá, ou num pouso de folia do Divino Espírito Santo.
0: Oui, il y a un côté spirituel qui est venu.
1: Eu não consigo dissociar uma coisa da outra, porque os sotaques eles se misturam, e os sons também, não é? Então, quer dizer, como foi a construção de tudo no Brasil, né?
0: Oui, c'est à l'image du pays.
1: Até da religião, até o candomblé veio do Ifá, mas a Umbanda também tem relação com a religião dos povos originários. Então, eu acho que é assim, muito, muito orgânico, comunitário.
0: Très bien, je te propose, Pierre, que l'on écoute un autre morceau de cet album Roi das Paletas qui s'intitule Benguela.
1: Benguela.

Et ce Benguela, extrait de Rua das Pretas, ce sera le morceau de la fin pour nous séparer. Je remercie l'ensemble de mes invités. Merci Zaza Desiderio. Merci Adrien Aorojo. Et merci Pierre Aderne pour ces très beaux échanges. Bien sûr, il y a des concerts cette semaine. Le premier, le dernier dont on vient parler avec Pierre Aderne et Rua das Pretas, ce sera que je retrouve mes fiches, j'ai perdu mes fiches. Ce sera au studio de l'Ermitage. Voilà, j'y suis. Et ce sera mercredi, c'est ça ? Mercredi. Drama on the Corner, ce sera au New Morning. Et on a rendez-vous ensemble pour se retrouver là-bas. Ce sera jeudi 14. Et puis avec Zaza Desiderio, c'est dès demain au 38 Rives avec un concert dans ce lieu très sympa. On t'y retrouvera avec plaisir. Merci à tous les trois. J'ai le casque sur les oreilles, donc je ne vous entends pas. Le mardi 12 mai, studio de l'Ermitage. Tout est dit, oui, c'est déjà dit. Voilà, voilà. Merci beaucoup à tous. Nous, on se retrouve dimanche prochain, midi 14h, pour un nouveau numéro de décalage horaire. D'ici là, portez-vous bien. Ciao, Gensh.

0: et donc il se retrouve tout seul face au patron.
1: Bah, en gros, il se retrouve tout seul face au patron, sous la part du temps sans aide, pour prendre des personnes, par exemple, qui ont des maladies professionnelles, qui ne peuvent plus effectuer leur poste convenablement, etc. Ils sont reclassés, ils sont mis dans des sortes de placards, qui sont tout seuls, ils sont isolés, en attente de reclassement. Si les reclassements ils se passent mal, ça peut aller jusqu'à la réforme. Il y a aussi, par exemple, les personnes, il y a des examens à la SNCF pour retenir certains postes, où ces personnes-là, elles échouent. Et en fait, derrière, ils se font licencier pour insuffisance professionnelle, par exemple. Donc on voit très bien la logique de les presser et de les jeter derrière, quoi. Sur toute cette question-là, la question de l'isolement, c'est un facteur de souffrance vraiment énorme, quoi. Et on en voit un peu partout. On voit, par exemple, un secteur qui est plutôt très isolé aussi. Moi, je voudrais parler du secteur de la gare Montparnasse, de l'escalvente, où en fait, sur 200 travailleurs, il y a plus de 80 arrêts maladie. Les arrêts maladie ont explosé suite à une réorganisation qui est nocive, où en fait ils font du multitâche, ils sont obligés de sauter d'un poste à l'autre, c'est devenu complètement ingérable, les gens n'y arrivent plus, quoi. Et en fait la direction face à ça est muette, ne parle pas de management toxique, enfin voilà, ils ne reconnaissent pas le caractère toxique du management. Enfin, on se suicide depuis le début de l'année et il n'y a pas eu un seul mot de la part de la direction, il n'y a pas de minute de silence. Enfin voilà, il y a eu des minutes de silence par exemple pour l'accident du cheminot dans le nord de passage à niveau. Voilà, par exemple, pour ce type d'événement, il y a des minutes de silence dans les CSE. Mais pour les autres, les cheminots qui se sont suicidés ou quoi, enfin, ça, c'est comme si ça n'existait pas. Et vraiment, il y a cette politique où le mutisme règne.
0: Où tu t'adaptes, où tu dégages.
1: Bah, concrètement, oui, c'est ça. Le problème, c'est qu'aujourd'hui, nous, en tant que élus syndicaux, syndicalistes, etc., bah on a de moins en moins de leviers pour aider les gens, quoi. C'est-à-dire on est moins nombreux, on a la tête dans le guidon la plupart du temps, parce que voilà, on est submergé, on est sur des périmètres très larges, on est submergé, etc. Et des fois, en fait, on constate même des secteurs où c'est des masses de gens qui sont en souffrance, mais qui sont chacun dans leur coin, isolés, en souffrance, quoi.
0: Qui sont ces personnes qui se sont suicidées ou qui se suicident? Parce que à chaque fois, ce que dit un peu le patronat, c'est bon, bah oui, il a des problèmes personnels, on peut pas diagnostiquer, savoir si c'est lié à ses conditions de travail ou sa vie perso, etc. Donc c'est aussi ce qui fait que du coup tu mets ça dans un placard, t'évacues le problème et tu dis c'est pas de la faute de la réorganisation du temps de travail. Que par ailleurs, il y a eu un copain à vous qui est mort il n'y a pas longtemps.
2: Mais il y a un peu tout type de profil. Mais ils sont quand même... Moi, j'ai l'impression que les collègues qui se suicident sont de plus en plus jeunes. C'est-à-dire, je sais qu'un des suicides qu'il y a eu là depuis le début de l'année, c'était un jeune alternant qui avait 21 ans. Wow. Ou un camarade qui s'est justement suicidé dans les emprises ferroviaires sur des lieux qui appartiennent à la SNCF, okay, ou qui sont exploités par la SNCF. Je pense qu'on ne peut pas nier que c'est quand même très significatif de mettre fin à sa vie dans des emprises SNCF. Et c'est un jeune qui avait 27 ans, qui était travailleur du matériel comme nous, donc les personnes qui en fait font la maintenance des trains, ou participent à la maintenance des trains. Oui, donc c'est des personnes qu'on ne connaît pas forcément personnellement, mais c'est ça, quand même ça. Moi, je sens que ça atteint mes collègues. Hein, j'ai des discussions avec des copains qui trouvent que c'est pas normal. On entend beaucoup ça, c'est pas normal, c'est dégueulasse. On ne devrait pas en arriver là. Donc, elle l'acceptera jamais la SNCF, parce que ce serait avouer. En fait, toutes les saloperies qu'elle fait subir aux personnes. Sachant que justement, Clément parlait de qualité de vie au travail. Et moi, j'avais parlé de 2011, donc cette année où on a pu avoir des chiffres. Et là, j'ai revérifié les chiffres, c'est-à-dire qu'en 2011, il y a eu 40 suicides à la SNCF, donc 14 sur le lieu de travail. C'est la dernière fois qu'on a eu vraiment les chiffres. Et en 2012, la SNCF a mis en place l'Observatoire de la qualité de vie au travail. Donc ils observent. Et donc ils ont mis en place des budgets pour améliorer les conditions de vie au boulot, des mecs, c'est-à-dire que tu fais un repas de fin d'année avec ton chef à la fin de l'année, t'as 25 balles pour aller manger, tu peux aller faire une activité, on va te donner du matos un peu mieux pour bosser, qui sont en fait des choses qui sont quand même relativement élémentaires. Hein. Avoir du bon matériel pour bosser, c'est quand même très très élémentaire. Et donc la SNCF se cache derrière ça, elle se cache derrière l'Observatoire de la qualité de vos travail en disant « mais regardez, on est là, on est présent ». En 2016, ils ont mis en place ce qu'ils appellent l'éthique, où on peut faire des dénonciations anonymes si on subit des problèmes au boulot parce qu'on se fait harceler par son manager, parce qu'on a subi un truc sexiste quand on est nanana, parce qu'on a subi du

0: racisme quand on est étranger, ce genre de choses. Et donc des enquêtes sont faites, mais des enquêtes en huis clos, où en fait on n'a jamais les rapports d'enquête, on a juste une conclusion. Et les instances syndicales sont interdites sous couvert d'anonymat et sous couvert de confidentialité, en fait, d'accéder à ces entretiens, aux réunions, aux concertations. Et donc on te pond un truc à la fin pour te dire oui, t'avais raison de saisir l'éthique, t'as été harcelé, agressé, humilié, ou non. Sans motivation derrière. Sans rien qui change, parce qu'en fait, c'est une couverture juridique de la boîte. Quand elle voit que c'est chaud pour elle, oulala, peut-être faut qu'on fasse quelque chose, parce que là, on peut être emmerdé. Ils vont peut-être faire quelque chose, et encore. Et puis, s'ils voient que de toute façon, ça ne change rien à leur vie, on étouffe l'affaire, on met ça sous le tapis, on n'en parle plus. Donc, en fait, ils ont mis en place tout un tas de structures. Et ce qu'ils appellent aussi, ce que disait Clément, les risques psychosociaux. Donc, les enquêtes de risques psychosociaux qui sont faites régulièrement dans les équipes, pour savoir si les gens sont en souffrance ou pas, qui sont soi-disant anonymes, mais en réalité, les gens sont pas à l'aise. Enfin, quand l'employeur vient te dire, est-ce que tu te fais harceler, est-ce que t'as l'impression qu'on est vraiment des gens pas sympas et que tu souffres. Enfin, parfois c'est compliqué de dire oui. Tu vas pas dire ça à ton employeur parce que ça peut avoir des conséquences derrière. Et les gens sont méfiants. À juste titre, sont méfiants de notre employeur. Donc t'as peut-être ces paramètres-là qui sont en compte. Mais moi, il y a un truc dont je voudrais parler en fait, notamment par rapport au suicide qu'on n'a pas encore évoqué. C'est les horaires décalés. Et c'est le temps de travail. Parce que les études ont été faites, et c'est pas, enfin, on n'invente pas des trucs, il y a des études qui montrent depuis les années 70 que le travail de nuit, mais pas uniquement, simplement même le travail en horaire décalé, c'est-à-dire le week-end, le matin très tôt ou le soir très tard, et ben ça affecte notre capacité à affronter l'adversité. Que ça vienne d'un truc qui te fait chier, ou d'un patron qui t'emmerde, ou d'une réorganisation, au final le sommeil il a une très grande place dans la manière où notre cerveau fonctionne et notre cerveau est capable d'emmagasiner des choses. Et l'alimentation joue énormément aussi. Et le travail en horaire décalé, en dehors des risques de santé qu'on connaît depuis des siècles et des siècles, il y a aussi tout ce côté en fait, psychique et social, parce que ça isole aussi. Parce qu'on parle d'isolement beaucoup, mais en dehors du fait qu'on individualise notre rapport au travail depuis des années, des années, des années, on individualise aussi nos souffrances, parce qu'on est complètement décalé de nos familles, de nos proches, de nos amis. Quand t'étais venu en 2019 pendant notre grève discuter avec des collègues, ils te l'avaient dit, on est l'atelier des cocus des divorcés. Mais en fait, c'est pas que nous. C'est comme ça qu'on nous appelle, les travailleurs en 3-8. Et en fait, là, j'ai re-regardé les chiffres récemment aussi de Châtillon, parce que j'ai parlé de Châtillon qui est un peu l'endroit que je maîtrise. On est 882 à Châtillon, travailleurs. De la RH au dernier des grouillots tout en bas. Et Châtillon a toujours été historiquement divisé en deux parties, ce qu'on appelle le service court et le dépannage. Les trains qui sont en panne arrivent et restent rapidement. Et l'endroit où on fait, si tu veux, les sortes de révisions des trains, la maintenance qui est un peu plus lourde, où ça c'était de journée. Le dépannage rapide se faisait en 3-8, et de journée on faisait les grosses révisions. Et aujourd'hui, en regardant les chiffres, sur les 882 travailleurs, on est 780 à travailler de nuit. Parce qu'on généralise le travail de nuit dans tous les ateliers. Et y compris dans les ateliers qui font la maintenance plus lourde, on leur demande de plus en plus de faire du 3-8, on leur demande de plus en plus de travailler de nuit. Ce qui vaut pour Châtillon, ça vaut pour tout le reste de la SNCF. C'est-à-dire qu'en plus de faire des réorganisations absolument affreuses, il y a des trucs, c'est... Enfin, pour un exemple, il y a eu une réorganisation à Marseille sur la fusion de deux métiers, où du jour au lendemain, il y a des mecs qui ont été convoqués un matin par leur chef pour leur dire « les 20 là, vous n'avez plus de boulot ». Donc soit vous trouvez autre chose à la SNCF, soit vous faites des ruptures conventionnelles, vous avez jusqu'à la fin de l'année. Et la fin de l'année, c'est dans 4 mois. C'est quand même c'est quand même relativement violent comme situation. Ou comme des copains qui ont refusé de passer à la concurrence à Saint-Lazare. Il y en a 20 à qui on a signifié le licenciement parce qu'ils ne veulent pas aller à la concurrence. La SNCF ne peut pas les garder parce qu'elle n'a pas de poste pour eux. Ce qui est un peu ce qu'on sort aux personnes qui sont en situation de reclassement aussi. On n'a pas de poste pour vous. La porte est là. Et c'est difficile à accepter. Moi, je le vois, même pour moi, ça fait 10 ans que je suis dans la boîte. J'ai beaucoup de mal à accepter des réorganisations, mais on a des collègues qui sont là depuis 20-25 ans, qui ont connu une SNCF, qui ont connu une façon de travailler, une façon d'être organisée qui n'accepte pas. À juste titre, qui ont du mal à accepter la nouvelle façon de fonctionner à la SNCF, l'individualisation, la fin des collectifs, la fin de, j'ai pas envie de dire tranquillité parce que c'est pas le bon mot, mais d'une certaine autonomie qu'on a pu avoir dans notre façon de travailler.
1: Oui, de sécurité, parce que tu sais que ton boulot, tu l'as et tu vas le garder.
0: Ouais, tout à fait. Moi, on m'a déjà dit que j'étais réactionnaire.
2: Ouais.
0: On m'a déjà dit, non, mais il faut vivre avec son temps. La SNCF, elle change. Le monde, il change. Il faut qu'on s'adapte. Il faut qu'on aille de l'avant et qu'on trouve comment, dans cette situation qui est catastrophique, réussir à tirer son épingle du jeu. Alors moi, je veux bien qu'on me traite de réactionnaire, mais quand même, enfin, je préfère être réac quand je sais que là où on va, c'est le mur. Si demain on me dit la SNCF va évoluer, on va avoir des conditions de travail absolument magnifiques, je ne serais pas réac. Mais là, dire qu'il faut vivre avec son temps quand on voit les effets que ça a sur la santé des gens, c'est un peu culotté quand même.
2: Pour rester sur le même sujet, il y a eu des communiqués de presse des différents syndicats s'insurgeant contre ces suicides, en donnant tout l'appui aux familles, etc. Mais rien concernant finalement peut-être un mouvement, parce que ou en tous les cas des réunions de discussion pour essayer de comprendre les raisons, les causes de ces suicides et éventuellement de mettre un coup de poing sur la table en disant écoutez là, vos réorganisations ça commence à devenir vraiment sérieusement compliqué pour les travailleurs qui mettent fin à leur vie. Il n'y a pas eu, hormis ces communiqués, de réaction. Vous en avez parlé entre vous ?
3: Ça en discute dans les fédérations. Il y a une journée qui va être organisée le 28 avril sur la question de la souffrance au travail devant le siège à Saint-Denis. Moi, à titre personnel, je vois une sérieuse limite à tout ça. C'est qu'en tant que syndicaliste, on fait avec les outils institutionnels qu'on nous donne. Et en fait, ces outils-là, ils sont de plus en plus minces, de plus en plus maigres. On commence à en voir la limite. Et en fait, d'une certaine manière, toutes ces instances-là qui ont été modifiées, comme le CSE, suite à des passages de loi, etc. Enfin, le syndicalisme, en fait, a été individualisé. Nous, notre objectif, c'est de sortir de cette impasse parce qu'ils ont réussi à nous mettre dans une impasse. Et en fait, il faut trouver la clé pour sortir de cette impasse. C'est de collectiviser tout ça, toutes ces choses-là, c'est de les collectiviser, de faire des rassemblements groupés, etc. De politiser les choses, de plus en parler de manière politique, parce que la réalité, c'est que ça découle aussi de décisions politiques, c'est-à-dire les CSE, la privatisation de la SNCF, etc. Macron est coupable. Macron est coupable au même titre que la direction. Il faut comprendre que toutes ces incertitudes-là qui sont générées par les réorganisations, elle a été créée par Macron, elle a été créée par la direction. Toutes ces choses-là sont pensées. Il y a d'excellentes élaborations de la part des organisations syndicales sur la question de la souffrance au travail qui expliquent bien les cas, la souffrance, comment elle est générée, etc., comment ça vient, comment se déroule le processus. Mais en fait, pour moi, il y a encore une limite trop individuelle et pas de perspective collective, quoi. C'est ce qui manque parce qu'en fait, on sent que les gens, c'est un sujet qui les touche. Quand tu perds un collègue qui a 21 ans, un autre collègue qui a 27 ans, c'est des collègues qui sont jeunes, ils avaient la vie devant eux, et de voir qu'ils sont passés à la broyeuse comme ça, et que ça peut arriver en fait à n'importe qui, du jour au lendemain, on ne sait pas, on peut tomber malade, on peut être mis au placard, la boîte peut nous faire péter les plombs, ça peut tourner très vite, très rapidement. Toutes ces choses-là, il faudrait qu'on arrive à les penser beaucoup plus collectivement. Pour moi, la perspective centrale, elle est dans la lutte. Parce qu'à chaque fois qu'il y a eu des moments de lutte, c'est aussi des moments où les gens ils sont sortis de leur temps de travail, ils pensent un peu plus à ce qui leur arrive, leur situation dans la vie, etc. C'est là où les gens ils réfléchissent beaucoup plus parce qu'ils sont pas ils sont pas aliénés par leur travail, donc ils ont beaucoup plus de recul sur leur situation, etc. C'est là où on a les meilleures discussions entre collègues, en réalité. Mais en fait, jamais on va parler entre nous de la souffrance qu'on fait, parce qu'aussi, on vit dans une société qui est patriarcale. C'est-à-dire, en fait, où, par exemple, le Techcentre de Châtillon, c'est un milieu majoritairement d'hommes. Il ne faut pas montrer de fragilité, parce qu'entre hommes, c'est interdit de montrer de la fragilité. Tous ces éléments-là combinés sont un cocktail explosif pour la question de la souffrance au travail, quoi. Enfin, vraiment, c'est le cocktail mortel, quoi.
2: Quelle est la goutte d'eau qui va faire déborder le vase ? Et c'est vrai que de voir des collègues mettre fin à leur vie, ça peut être un moment où tu dis stop, quoi, ça suffit. C'est le symptôme d'un malaise qui est beaucoup plus général, beaucoup plus global. Et j'ai l'impression qu'il y a, à part les communiqués, un peu... Il n'y a pas eu grand-chose. Peut-être même, ça aurait pu être un débrayage, tu vois. Ça peut être juste un moment pour discuter.
0: Personnellement, ça tiendrait qu'à moi, on serait déjà tous en grève. Depuis un moment, sur plein de trucs. Mais bah, c'est vrai que Clément, il parle beaucoup d'individualisation. Et je pense qu'il n'a pas tort, ouais. Dans le sens où, c'est-à-dire que les collègues sont outrés par les morts et le disent aussi, oui, mais on ne sait pas vraiment. Tu arrives toujours à te demander si ça a vraiment un lien avec le boulot ou pas. Et je pense que la discussion qu'on essaie d'avoir, nous, avec les gens, c'est que de toute façon, tous les suicides ont, de près ou de loin, un lien avec le travail. Ça a toujours le travail prend tellement de place dans nos vies.
2: Qu'on en est ou pas.
0: Qu'on en est ou pas, parce que cette invective à devoir travailler, être productif, il y a toute une espèce de délire autour de ça, où en fait ta valeur dans la société existe par ta productivité, existe par ta capacité à nourrir ta famille, si tu es père de famille ou mère de famille, ta capacité à être utile. Et donc on tourne un peu dans cette espèce de délire affreux, où on peut pas nier que tout suicide a un rapport de près ou de loin avec le travail, qu'on en est ou pas. Et cette discussion, elle n'est pas toujours facile à avoir, mais ça rentre un peu quand même dans la tête des gens, et notamment pour nous, qui travaillons en horaire décalé beaucoup à la SNCF, en fait, on vit boulot. Notre travail est notre famille. Donc si tu as de la chance, tu es dans une bonne équipe, qui tourne bien, avec qui tu t'entends bien, avec qui tu peux te confier, et du coup, si tu as des problèmes à la maison, bah, tu arrives au boulot quand même, tu es bien, t'es pas... et ça peut peut-être des fois t'aider à ne pas passer à l'acte. Et puis tu as tous ceux qui n'ont plus d'équipe, parce que bah, aujourd'hui à la SNCF, on a tellement tout réorganisé qu'en fait, tu es tout seul dans ton boulot. Et que du coup, bah, t'as même pas de copains en fait, avec qui tu peux créer des liens forts. Alors si t'as pas de bol, en plus ça se passe mal dans ton équipe, t'as pas de collègues avec qui tu t'entends bien. Et quand tu passes la grande majorité de ton temps, tes nuits, tes week-ends, t'es là à 6h du matin, en fait tu vois que tes collègues. Et tu rentres à la maison, tu parles que de boulot. Et puis en plus le travail de nuit, le travail en horaire décalé, ça te rend irritable. Tout t'énerve. T'es énervé tout le temps, ce qu'on nous reproche souvent, nous, et pas que les délégués, mais les agents d'horaire décalé, de toujours être énervés face à la direction, des espèces de barbares comme ça qui s'énervent, qui gueulent. Mais en fait, c'est aussi parce qu'on nous impose ces horaires-là qu'on est dans cet état-là. Et du coup, je pense qu'il y a tout ça à prendre en compte. Mais il y a aussi, moi, je pense, le truc principal que je détecte, en tout cas, c'est une espèce de désespoir, des défaites qu'on a subies ces dernières années, où, que ce soit face au gouvernement ou que ce soit face à notre direction nationale, c'est un trop gros ennemi à abattre. C'est-à-dire que nous, ouvriers dans tel dépôt, nous, ouvriers dans tel service, bah, si on n'a pas tous les autres avec nous, bah, on n'aura pas la force. Et alors, c'est, quand on sait le gouvernement, c'est si toute la France ne vient pas, on est que les cheminots, ça ne marchera pas. Quand c'est à l'intérieur de la SNCF, oui, mais si c'est que mon dépôt et que les autres dépôts ne suivent pas, ça ne marchera pas. Et donc, il y a tout un truc où tout le monde se décourage en se disant et ben, en fait, on est tout seul. Parce que finalement, il ne se passe pas rien à la SNCF non plus. Il y a quand même des luttes locales. Et en fait, c'est là que les gens ont envie de se battre. Moi, ce que je constate, hein, que ce soit à Châtillon ou ailleurs, je constate que les collègues sont prêts à se battre face à leur directeur dans leur petite unité, dans leur petit établissement, quand ils sont assez organisés pour le faire, parce que, eh ben, en fait, ton directeur qui est là à l'usine avec toi tous les jours, il est accessible. Il est beaucoup plus accessible que le PDG qui est enfermé dans sa tour d'ivoire à Saint-Denis ou Macron qui est enfermé à l'Élysée, où ça paraît vraiment être des trop gros ennemis pour nous et qu'on n'aurait pas cette capacité ou cette force ou ce poids de réellement changer les choses. Après, il y a une partie des personnes qui sont découragées, une partie des personnes qui s'en servent comme excuse parce qu'ils ont peut-être juste pas envie de se battre. Parce que c'est dur, là, la grève, ça touche au portefeuille quand même. Et quand on parle portefeuille, ça commence à grincer des dents. Malheureusement, moi, j'ai un peu cette analyse-là. Et aussi, toutes les défaites dont on fait porter le chapeau au syndicat. C'est-à-dire que toutes ces espèces de stratégies, de grève saute-mouton, de mobilisation qui n'ont pas servi, qui ont été nazes. Il faut le dire, il y a des fois, on a été très, très nazes. Nos organisations syndicales ont été très, très nazes. Et du coup, il y a une espèce de méfiance aussi. Et puis maintenant, vu qu'on est tous dans nos espèces d'instances, on est noyés, on n'est jamais là, bah en fait, c'est « Ah, mais de toute façon, les mecs des syndicats, c'est des planques qu'ils ont. On les voit pas au boulot. Ils bossent pas avec nous, ils comprennent rien à ce qu'on vit. Ils sont dans leurs planques. Donc comment est-ce que je peux faire confiance à un mec que je vois pas au quotidien ?» Ou une nana, hein. Je dis mec parce que j'ai l'habitude de bosser avec des mecs. Mais... Et je pense que c'est un petit mélange de tout ça et d'incertitude de l'avenir aussi, des guerres... De toutes les lois liberticides dont Clément parlait, de tout ce qui se passe dans le monde, en fait, les gens, ils sont juste déprimés, quoi. Et qu'on manque de militants, de personnes qui sont réellement militantes. Parce qu'au final, quand on est militant, on subit moins, c'est l'impression que j'ai. C'est-à-dire qu'on subit pareil, mais on est plus armé pour comprendre pourquoi on subit. On est plus armé à déceler certaines choses. Et puis, le fait de militer, bah, ça tient debout, quand même. Il faudrait qu'on soit militants, hein. Et que ça irait vachement mieux.
1: Petite question subsidiaire, puisque la dernière fois qu'on s'est vu, c'était le 10 septembre. Hein, voilà, c'était le dernier moment un petit peu près réjouissant, on va dire, de toute cette année.
2: C'est dire. Ben, on s'est retrouvés donc devant le Technicentre. Vous aviez fait grève ce jour-là. Comment vous l'avez vécu? Pourquoi vous avez fait grève ce jour-là précisément, puisque ce n'était pas du tout appelé par les syndicats? Autre question, c'est pourquoi ça n'a pas pris, quoi, en fait?
3: Bah, ce mouvement septembriste, enfin, il s'était monté sans syndicat. Ça parlait énormément aux collègues. Tout ce caractère-là, très spontanéiste, etc. Enfin, ça parlait énormément aux collègues. Moi, ce que je remarque, en fait, c'est que dès que les directions syndicales ont remis le main dessus, ont imposé leur date, etc. Enfin, le mouvement, ils ont réussi à l'étouffer et à reprendre la main. Et du coup, en fait, on est sorti de ce caractère-là qui était spontanéiste, etc., qui était où les gens, ça discutait, en fait, beaucoup dans les villes, etc. Enfin, il y avait cette particularité-là. Les directions syndicales n'ont pas répété la même erreur qui a été faite lors des Gilets jaunes, c'est-à-dire de mettre un cordon sanitaire autour du mouvement et dire non, c'est des fachos. Voilà, on ne sait pas d'où ça vient, etc. La particularité, c'est que là, ils ont appris de leur erreur. Parce que je rappelle, les Gilets jaunes, quand même, c'était un mouvement très, très subversif qui était inédit dans la Ve République, etc., qui montre, en fait, un caractère d'essoufflement, notamment de la Ve République et tout. Bah, maintenant, c'est comment ces mouvements spontanés qui naissent sans syndicat, etc., qui ont des germes d'auto-organisation. La question, c'est comment est-ce qu'ils sont freinés, quoi. Et à chaque fois, c'est toujours la même chose, c'est-à-dire la politique des directions syndicales qui nous mène droit dans le mur. Tout à l'heure, Chloé en parlait, et moi, j'ai tendance à penser qu'il faut les pointer du doigt, les directions syndicales, ouvertement, voilà, de dire en fait que oui, par exemple, dans la grève de la réforme ferroviaire de la SNCF, le plan de bataille, il était mauvais. C'était un plan de bataille de grève perlée, 2 jours sur 5. Pendant la réforme des retraites de 2019, la RATP et la SNCF ont été isolés. Pendant la réforme des retraites de 2023, les raffineurs et les transports ont été isolés pendant cette grève. On a été isolés. À côté, les autres secteurs, ils faisaient des dates saute-moutons et tout. Mais à aucun moment, en fait, il y a eu une politique d'essayer de lier l'ensemble des secteurs. Par exemple, cette intersyndicale, ces directions syndicales, en fait, à chaque fois qu'il y a des gros conflits, etc., ils vont négocier à l'Élysée. On ne sait pas pourquoi. À chaque fois, il y avait Macron en face d'eux qui leur disait « Mais de toute façon, je ne vous donnerai rien ». Ils allaient quand même dans les salons de l'Élysée pour négocier. Le caractère que les gens ont de chercher à s'organiser sans les syndicats et tout, c'est un caractère qui est extrêmement intéressant, enfin, parce qu'ils ont raison en réalité de se méfier. Mais en fait, c'est que justement, au contraire, les gens, il faudrait qu'ils se syndiquent et qu'ils bataillent dans les syndicats pour justement en fait essayer de faire sortir quelque chose d'alternatif, parce que je pense que ça reste des outils qui sont primordiaux pour la lutte. Mais en fait, dans ce mouvement septembriste, oui, ils ont réussi à reprendre la main. Parce qu'en fait, moi, ce que je remarque, c'est qu'ils ne veulent pas qu'il y ait de mobilisation qui ne soit pas impulsée par eux, quoi. Et en fait, on voit, c'est toujours les mêmes stratégies, les journées carrées, etc. Mais en fait, c'est quand, globalement, qu'on pose la perspective en fait, d'une grève générale illimitée dans ce pays pour tout changer, quoi.
0: Quand on est en colère, colère, colère, et qu'on te dit « Non, mais attends, t'es en colère, mais ta colère, tu vas la cantonner à tel jour ». À tel endroit.
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0: Bonjour, vous êtes à l'écoute de Fréquence Paris Pluriel 106.3 et c'est l'heure de l'hebdo, notre magazine d'actualité politique et sociale. Et aujourd'hui, cet hebdo est consacré à l'intelligence artificielle. Et pour approfondir la question, nous sommes au téléphone avec Daniel Tanuro, auteur éco-socialiste de l'impossible capitalisme vert et de écologie, lutte sociale et révolution. Bonjour Daniel et merci d'être avec nous.
1: Bonjour, avec plaisir.
0: Alors, il y a 30 ans, les promoteurs du numérique annonçaient un monde plus libre, plus juste, écologique, la fin du travail, l'érosion du capitalisme. Mais où en sont ces promesses aujourd'hui, quand on sait que l'infrastructure numérique est au centre du pouvoir capitaliste actuellement ?
2: Effectivement, il y a 30 ans, ça a fait beaucoup de promesses. Et aujourd'hui, l'intelligence artificielle nous s'est présenté comme inéluctable, nous s'est imposé comme inéluctable. Alors Daniel, quelles sont les caractéristiques de l'intelligence, qu'elle soit humaine ou animale, par rapport à l'intelligence artificielle ?
1: Ça a l'air d'être une question banale, la définition de l'intelligence, mais en fait, il n'y a pas de consensus scientifique fort sur cette définition. Si on regarde, je sais pas, un dictionnaire quelconque, on trouve des définitions de l'intelligence comme étant, par exemple, la capacité de solutionner des problèmes, ce qui suggère une définition de type cartésien, donc un système d'équations à résoudre, des choses comme ça. Je crois que ce sont des définitions tout à fait insuffisantes. Et je pense, mais ça ne fait pas, une fois de plus, ça ne fait pas l'unanimité, je pense que la définition de l'intelligence, c'est plutôt ce qui nous permet de saisir la différence dans ce qui nous entoure, d'appréhender le nouveau, d'appréhender l'émergent, de l'anticiper éventuellement dans le cours des événements. Et c'est donc intimement, enfin c'est donc une caractéristique du vivant intimement liée au fait que nous connaissons le monde dans lequel nous vivons, que ce soit des animaux ou nous en tant qu'espèce particulière d'animaux. Nous avons une connaissance de ce monde et donc nous sommes capables de nous portons en nous les caractéristiques de ce monde et nous comprenons ce qui change dans ce monde. Alors on peut dire, mais c'est assez banal aussi, de toute évidence les choses inertes ne sont pas intelligentes. Donc l'intelligence est intimement liée à l'existence du vivant, au développement du vivant, et c'est une caractéristique émergente du vivant. Alors il y a tout un débat, il y a des scientifiques qui affirment que les plantes, les végétaux ou les systèmes de plantes et de champignons présentent une forme d'intelligence. Je suis assez réticent à employer, mais je ne suis pas un spécialiste non plus des neurosciences, je suis assez réticent à employer à utiliser cette caractérisation-là, même si il est exact que les systèmes de plantes et de champignons, les écosystèmes forestiers, par exemple, ont des capacités de communication interne, mais ils n'ont pas cette capacité d'anticipation qui quelque part caractérise l'intelligence des animaux et la nôtre, ou de la plupart des animaux, en tout cas des animaux munis d'un cerveau et de la nôtre. Donc cette capacité d'anticipation n'est pas présente chez les végétaux et chez les champignons. Alors tout ça peut paraître un peu oiseux, mais je crois que c'est en fait important parce que je pense que si on considère l'intelligence comme une caractéristique du vivant, si on ajoute à ça le constat que les choses inertes ne sont pas intelligentes, il en déduit que l'intelligence artificielle, c'est un oxymore, ça n'existe pas. Les systèmes d'intelligence artificielle, ou ce qu'on appelle l'intelligence artificielle, sont des systèmes qui induisent de séries statistiques des propositions sur ce qui peut advenir. Comme dans un traitement de texte, par exemple, vous tapez tel mot, vous dites tel mot, et le système sait statistiquement qu'il est probable que tel autre mot suivra. Il fait beau, aujourd'hui va vous dire le système, ou il faisait beau hier va vous dire le système. Donc, sur base des statistiques. Mais donc, les statistiques ne sont pas tout. Les statistiques ne reprennent que les événements qui se sont produits et statistiquement, c'est-à-dire en privilégiant ceux qui se sont produits le plus souvent. Et donc, pour donner un exemple tout à fait concret, quand le président Maduro du Venezuela et son épouse ont été enlevés par l'intervention militaire des USA et sous les ordres de Trump, les images de leur transfert sur un bateau, puis à travers par l'hélicoptère jusqu'à New York, tout ça était présent sur toutes les télévisions américaines. Il y a un petit malin qui s'intéresse à l'intelligence artificielle qui a demandé à ChatGPT de quoi il s'agissait, et ChatGPT a répondu « fake news ». Fake news, parce qu'il n'y avait pas suffisamment d'exemples statistiques d'un président d'un pays latino-américain enlevé par une intervention militaire des États-Unis. Donc le système est incapable d'imaginer le neuf parce qu'il il n'a pas de monde et donc il ne comprend pas le monde au sens littéral de comprendre, prendre avec étymologiquement. Donc voilà, alors ça, je pense que ça différencie les intelligences animales et les intelligences humaines de ce qu'on appelle l'intelligence artificielle. Et ça ne doit pas être confondu avec le degré d'efficacité du système qu'on appelle l'intelligence artificielle à répondre à une question. Évidemment, là, le système est supérieur à nos capacités cérébrales parce que le traitement informatique permet de brasser beaucoup plus de données, d'arriver beaucoup plus rapidement que notre cerveau à une conclusion ou à une supposition. Nous ne maîtrisons pas les millions de données ou les dizaines de millions de données que les systèmes d'intelligence artificielle peuvent brasser avant de répondre à une question. Mais ça n'est pas vérité. Cette efficacité-là ne peut pas être confondue, je pense, avec l'intelligence. Voilà, donc, première réponse. Alors, il y aurait beaucoup à dire sur cette base-là de la différence entre les intelligences animales et notre intelligence humaine. Je crois que l'intelligence humaine se distingue notamment par notre très grande capacité d'abstraction et la capacité, grâce à l'abstraction, d'établir des patterns, comme on dit en anglais, des modèles, des modes. Par exemple, un enfant, il suffit d'un enfant d'avoir caressé un jour un chat pour savoir ce qu'est un chat. Et toute sa vie, il reconnaîtra les chats, même les différentes variétés de chats, même ceux qui n'ont pas de poils, et fera l'analogie entre un lion ou une panthère et un chat. L'intelligence artificielle, pour reconnaître un chat, il faut lui donner des milliers ou des dizaines de milliers d'images de chats afin qu'elle intègre ça dans le système. Donc voilà, ça indique aussi la supériorité quelque part de l'intelligence humaine face au système dit d'intelligence artificielle, même si ceux-ci sont plus efficaces à brasser de grands nombres de données.
2: Alors, je vais faire une petite digression, parce que quelque part, cette critique de l'intelligence artificielle, ça prolonge les critiques de Jacques Ellul, quand on parlait des algorithmes, qui disait qu'est-ce qui différenciait et l'algorithme, toute la partie numérique de l'humain, c'est que l'humain ne travaille pas avec des certitudes, qu'au contraire, c'est les capacités des doutes qui constituaient son identification, c'est ce qui faisait l'humain. Bon, c'est rien, c'est une digression, je te laisse la parole.
1: Oui, mais j'aime bien cette digression, je ne connaissais pas cette réflexion d'Ellul, et je ne suis pas un grand adepte des analyses, des théories d'Ellul par ailleurs, malgré leur intérêt. Mais oui, cette capacité de doute, cette capacité d'examiner une réalité sous différents angles et de déboucher sur de répondre à une question par de nouvelles questions à investiguer, ça caractérise certainement l'intelligence humaine. Oui.
0: Alors, on va rentrer un peu plus encore dans le vif du sujet, Daniel, parce que pour fonctionner, l'intelligence artificielle a besoin de centres de données. Comment est-elle... On va rentrer déjà, je veux dire, dans la question écologique avec l'intelligence artificielle. Donc, celle-ci a besoin de centres de données. Comment est alimenté un centre de données de développement de l'IA et quelles sont les conséquences sur notre environnement ?
1: Mais les centres de données sont ces gigantesques systèmes informatiques qui brassent ces millions ou ces dizaines de millions de données existant sur le net. Bon, alors ici, il faut faire une parenthèse. L'intelligence artificielle ne peut pas connaître l'ensemble, ne peut pas brasser et scanner l'ensemble des connaissances humaines. Elle ne scanne et ne brasse que les connaissances humaines qui existent sur la toile. Donc, tout le savoir-faire, tout le savoir traditionnel, le savoir transmis par voie orale, qui est tout de même une part importante du savoir de l'humanité, tout ça n'est pas dans le champ de l'intelligence artificielle. Donc, ceci dit, ces centres de données brassent tout ça, toutes ces données existant sur la toile en permanence, des dizaines de millions, des centaines de millions de données. Évidemment, la condition pour ce faire, c'est qu'il faut des appareils qui consomment énormément d'énergie. Alors, d'énergie, et pas seulement d'énergie, aussi des matériaux, parce qu'il faut notamment les fameuses terres rares qui sont indispensables à la production de tous ces matériels informatiques, des puces, etc., et d'énormes quantités d'eau, parce que ces centres consommant beaucoup d'énergie, ils chauffent et il faut les refroidir, et pour les refroidir, il faut de l'eau. Alors, pour donner quelques indications sur l'impact écologique de l'affaire, aujourd'hui, à la grosse louche, les centres de données produisent presque autant de gaz à effet de serre que le système mondial de transport. Hein. Donc, autour de 3% des émissions de CO2 sont dues au fonctionnement des centres de données. Et les prévisions, notamment celles de l'Agence internationale de l'énergie, laissent présager une véritable explosion des centres de données, de leur nombre, de leur capacité et donc de la quantité d'énergie qui est consommée. Et comme cette énergie est notamment et principalement d'origine fossile, comme toute l'énergie utilisée sur la planète reste en dépit de tous les discours sur la transition énergétique, cette énergie reste de façon très, très dominante d'origine fossile. À peu près 80% de l'énergie consommée sur la planète reste d'origine fossile. De sorte que les projections de l'Agence internationale de l'énergie misent sur une augmentation très importante de la quantité de gaz à effet de serre, notamment des émissions de CO2. Selon l'Agence internationale de l'énergie, les émissions de CO2 dues uniquement aux centres de données devraient tripler entre 2020 et 2035. Pour donner un ordre de grandeur, la consommation d'électricité des 8000 centres de données qui existaient en 2024 était de 460 TWh d'électricité, c'est-à-dire des consommations qui sont équivalentes à la consommation d'un pays comme l'Allemagne, disons. En gros, c'est absolument pas négligeable. Alors, entre parenthèses, cet enjeu, comme l'intelligence artificielle est un enjeu de la concurrence intercapitaliste, et notamment de la lutte pour l'hégémonie mondiale entre les États-Unis et leur rival émergent, la Chine. C'est ça qui est en toile de fond et qui explique en partie le négationnisme climatique de l'administration Trump. Comme pour eux, c'est une question vitale afin de maintenir leur domination mondiale face à la concurrence chinoise, tous les moyens énergétiques sont bons. Et donc, on en vient à partir de là à nier la réalité du changement climatique, par exemple, d'origine anthropique. Je ne dis pas que c'est la seule raison, hein, ce serait faire la part trop belle aux capacités intellectuelles de Donald Trump de dire ça. Il y a aussi des aspects idéologiques complètement irrationnels, mais il y a ce fond rationnel. Gagner la bataille pour l'hégémonie, c'est gagner la bataille pour l'IA. Et pour gagner la bataille pour l'IA, il ne faut aucune restriction aux possibilités énergétiques des États-Unis et donc foin de contraintes de transition vers les renouvelables, etc. Donc c'est un aspect, c'est l'énergie. L'autre aspect, c'est l'eau. Il est très, très important et souvent sous-estimé. En 2023, les centres de données aux seuls États-Unis consommaient 17 milliards de litres d'eau. Et c'est un chiffre qui devrait plus que doubler d'ici 2028. Alors, la situation, ce défi de l'eau est particulièrement dramatique parce que la question de l'approvisionnement en une eau de qualité, une eau douce de qualité, est un des plus grands défis environnementaux liés non seulement au changement climatique, mais à tous les différents aspects de la crise environnementale, la pollution chimique, la pollution aux nitrates, etc. Et cette situation devient véritablement, ce défi devient véritablement aigu dans des pays désertiques ou semi-désertiques, où les multinationales aujourd'hui veulent installer leurs centres de données, dans les pays du Golfe notamment, qui dépendent déjà à plus de 80% pour leur approvisionnement en eau, dépendent des usines de désalinisation de l'eau de mer, ou des pays d'Amérique latine, comme le désert du Chili, le désert de Takamata, ou de Takama, je ne sais plus le nom exact, où il est question d'installer un centre de... Donc, dans ces pays-là, ça devient véritablement une question... un enjeu clé de la lutte. Qu'est-ce qui est prioritaire? Les besoins sociaux, les besoins en eau des populations ou bien les besoins en eau de refroidissement des centres de données. Et puis, à côté de ça, il y a la question des terres rares qui sont nécessaires à tout ça. Déjà aujourd'hui, l'extraction des terres rares nécessaires à l'IA engendre globalement à peu près 13 milliards de tonnes de déchets par an, de déchets miniers, qu'on entasse avec toutes les conséquences en termes de pollution, de destruction des paysages, etc. Et certaines études scientifiques en projettent plus de 100 fois autant en 2050. C'est absolument hallucinant. Ce sont des chiffres qui montrent quelque part l'impasse du productivisme capitaliste dans laquelle nous nous trouvons aujourd'hui. Ce sont des perspectives qui sont totalement déraisonnables, sauf du point de vue de la logique du profit qui ne tient pas compte des besoins humains et des besoins écologiques.
2: Dans l'énergie, l'intelligence artificielle nous avait dit que c'était la immatérialité, c'était le mythe de l'immatérialité de l'intelligence artificielle et aussi de l'érosion du capitalisme. Alors c'est quand même étonnant. Et une chose, c'est en France, par exemple, la loi de simplification de la vie économique a été définitivement adoptée le 15 avril dernier. Et comment simplifier, oui, se conjugue souvent avec déréguler et les textes rendent la vie plus facile au projet des data centers.
1: Absolument, oui, ça s'encadre dans... Je parlais de Trump et de son négationnisme climatique, mais ce qu'on appelle le backlash écologique dont Trump est la... est quelque part la version la plus radicale, la plus fanatique, la plus avancée au niveau mondial. On le vit dans d'autres régions du monde également, et notamment dans l'Union européenne, où la fameuse directive sur la responsabilité des entreprises en matière de vigilance, qui était née de la catastrophe du Rana Plaza au Bangladesh, donc l'obligation faite aux multinationales d'être vigilante par rapport aux conditions de travail, aux conditions écologiques sur l'ensemble de la chaîne de valeur. Bon, ben cette directive qui n'était déjà pas suffisante, elle est aujourd'hui remise en question avec le processus omnibus, comme on dit au niveau de l'Union européenne. Et c'est la droite et l'extrême droite qui s'allient en particulier pour annuler ces dispositions qui allait dans le bon sens tout en étant insuffisant. Donc au lieu d'avancer dans le sens d'une solution des problèmes sociaux et écologiques avec l'intelligence artificielle, notamment avec l'intelligence artificielle, on recule en réalité. Et ça vaut la peine de démystifier ce discours, parce que les fanatiques de l'intelligence artificielle nous promettent mont et merveille. Hein. L'intelligence artificielle va notamment, disent-ils, permettre de mieux réguler ou appréhender les politiques de stabilisation du climat. À supposer que ce soit vrai, mais ce n'est pas vrai, ben, c'est au prix d'une augmentation de la quantité d'énergie utilisée, de la quantité d'eau utilisée, des extractions minières, etc.
0: Effectivement, aussi pour alimenter le rythme de sortie des innovations, parce qu'il y en a un rythme assez soutenu, on constate une utilisation effrénée des puces électroniques. Bon, je pense que les puces électroniques, ça fait partie aussi des terres rares, et les conséquences sur le réchauffement climatique sont énormes également.
1: Oui, parce que toute cette politique extractiviste du capitalisme néolibéral et d'autres formes de capitalisme d'ailleurs aujourd'hui, oui. Ben, tout ça est alimenté par une énergie qui, je le répète, reste à plus de 80% d'origine fossile. Et il faut insister là-dessus parce qu'on est plus de 30 ans maintenant après le sommet de la Terre de Rio en 92, où a été adoptée la résolution au cadre des Nations Unies sur les changements climatiques, qui fixait comme objectif d'empêcher un changement climatique, une perturbation anthropique dangereuse du système climatique mondial. Et en ces plus de 30 ans écoulés depuis l'adoption de la Convention cadre des Nations Unies, la part des fossiles dans le mix énergétique mondial, comme on l'appelle, a à peine diminué de 2 ou 3%. C'est infime. Alors c'est vrai qu'en parallèle, les sources, l'utilisation des sources renouvelables d'énergie a explosé, notamment l'énergie solaire, photovoltaïque, l'énergie éolienne. Donc les investissements sont gigantesques, mais leur part dans le mix énergétique reste faible, ce qui signifie que la consommation énergétique globale augmente. C'est une des manifestations du productivisme du système capitaliste. Et pour l'essentiel, pas totalement, mais pour l'essentiel, les nouvelles sources d'énergie renouvelables viennent en complément des énergies fossiles et pas en remplacement. Donc, on n'a pas une véritable transition. C'est une mystification, comme l'a souligné Jean-Baptiste Fressos dans un ouvrage remarquable récent sur le sujet.
0: Juste avant notre pause musicale, Daniel, il y a une petite réflexion simplement sur cette histoire de ce capitalisme qu'on a appelé vert, qu'on appelle évidemment productiviste. Est-ce qu'on n'est pas en train de passer dans un capitalisme technologique qui fait que ça va encore peser beaucoup plus sur nos vies ?
1: Je ne sais pas ce que vous entendez par un capitalisme technologique. Disons que il y a une tendance du capitalisme déjà analysée par Marx dans son ouvrage majeur, le Capital. Il y a une tendance du capitalisme à remplacer le travail humain, le travail vivant, comme l'appelle Marx, par du travail mort, c'est-à-dire par des machines. Donc, de ce point de vue-là, oui, il y a une tendance technologique innée au capitalisme. Elle découle du fait que chaque producteur capitaliste veut soumis à la concurrence de ses pairs, veut augmenter sa part du taux de profit, et pour augmenter sa part du taux de profit, il mise sur les machines qui travaillent la nuit, qui ne font pas grève, etc. Donc, ils lui permettent d'augmenter le taux de profit de son activité particulière, et donc de toucher en plus du taux de profit moyen un surprofit. Mais le problème est que les concurrents, enfin le système est en mouvement perpétuel, il n'est pas immobile, ce qui veut dire que tous les concurrents du capitaliste qui investissent dans ces machines qui augmentent son taux de profit se disent, tiens, mais le concurrent a fait ça, on va faire mieux. Et ils investissent dans d'autres machines qui investissent encore plus. Donc oui, de ce point de vue-là, ce capitalisme, par définition, il est de plus en plus technologique. Mais le fait qu'il soit de plus en plus technologique ne voudrait pas dire que le capitalisme pourrait se passer du travail, parce que la grande contradiction du système est qu'il n'y a que le travail humain qui produit de la valeur. La valeur est un paramètre social, un indicateur social. La valeur d'un caillou, ça n'existe pas si le caillou n'a pas été extrait quelque part par du travail humain. Donc c'est le travail humain qui donne la valeur. Donc chaque fois que des machines se substituent à du travail humain, elles alimentent une tendance à faire diminuer le taux de profit du système dans son ensemble. Et le système réagit en augmentant l'exploitation du travail humain restant. Et c'est exactement ce qu'est en train de faire l'intelligence artificielle à travers ces millions de travailleurs et de travailleuses du CLIC dans les pays, surtout dans les pays du Sud, des gens qui pour quelques euros ou quelques dollars par mois passent leur journée à cliquer sur des vidéos ou des contenus désirables ou indésirables et à faire le tri entre les choses insupportables ou toutes les saloperies qui sont charriées par la toile ou sur la toile et les choses publiables et plus ou moins acceptables. Et donc, voilà, donc c'est une espèce de nouveau prolétariat du CLIC qui émerge au niveau international et qui montre bien que tous les discours sur l'immatérialité, la production virtuelle, le système virtuel, sont des discours trompeurs, quoi.
0: Et alors, on va faire une petite pause musicale et on revient tout de suite après.

0: Vous êtes toujours à l'écoute de Fréquence Paris Pluriel 106.3 et c'est l'heure de notre magazine d'actualité politique et sociale, l'Hebdo, qui aujourd'hui est consacré à l'intelligence artificielle. Et pour cela, nous sommes avec Daniel Tanuro au téléphone. Et Daniel est auteur éco-socialiste pardon, de l'impossible capitalisme vert et de écologie, lutte sociale et révolution.
1: Alors, avant la pause musicale, on a parlé des travailleurs du clic. Et là, ça montre aussi un autre des aspects, Daniel, du capitalisme. C'est son aspect colonialiste. Par exemple, dans un article des colonisants, et c'est le journal de l'association Survie, et il y a un article qui s'appelle « L'extractivisme linguistique » parce que ces travailleurs des clics sont à Madagascar et ils parlent français. Donc c'est aussi une partie de ces colonialismes qui se matérialisent à travers ces travailleurs du clic.
2: Oui, absolument. Oui, c'est un des points que j'ai mis en lumière dans cette thèse pour une critique écosocialiste de l'intelligence artificielle qui ont été publiées par le site À l'encontre et reprise récemment sur le site français Contretemps. Oui, il y a cette apparition de l'intelligence, ce développement de l'intelligence artificielle cadre d'une part avec, comme je l'ai dit, la lutte entre les grandes puissances impérialistes pour l'hégémonie mondiale sur le système capitaliste, mais cadre en même temps avec le système colonial ou néocolonial d'exploitation, de surexploitation des pays de la périphérie, de leur capacité de travail et de leurs ressources naturelles. Et l'intelligence artificielle, dans la mesure où elle exacerbe, comme toute percée technologique, elle exacerbe la concurrence intercapitaliste, elle exacerbe aussi la surexploitation du travail. Et elle exacerbe donc les mécanismes spécifiques d'exploitation, de surexploitation des prolétariats des pays du Sud et des ressources des pays du Sud. Et ça, je crois que c'est important à souligner parce que ça implique des responsabilités pour la gauche dans nos pays, dans les pays dits développés, et notamment des responsabilités pour les organisations syndicales. Alors, certaines organisations syndicales en France assument ces responsabilités, essayent de tisser des liens avec des organisations syndicales naissantes de travailleurs du clic dans les pays notamment d'Afrique, ou dans certains pays d'Afrique, notamment le Kenya, si je me souviens bien, où il y a un début de syndicalisation de ces travailleurs et travailleuses du clic. Donc il faut absolument avancer dans cette voie-là, tisser davantage de liens entre exploités du Nord et surexploités des pays du Sud pour mettre fin à l'exploitation en général, l'exploitation des humains et l'exploitation des ressources naturelles. Je crois que c'est très très important de souligner cette dimension-là, effectivement, cette dimension de néocolonialisme technologique.
0: Alors, avec l'intelligence artificielle, on rentre aussi dans le mythe menaçant de la fin du travail, la machine remplaçant l'homme, et ça a déjà commencé par exemple avec la remise en cause des acteurs travaillant sur les doublages de films. Par voie de conséquence, qu'est-ce que ça implique comme pression sur les salariés et la productivité exigée par le capitalisme ?
2: Oui, ça c'est une question clé évidemment pour la gauche et pour le mouvement syndical en particulier. Et je crois qu'il y a trois aspects. Il y a l'aspect d'abord de la surexploitation principalement, mais pas exclusivement, des travailleurs et travailleuses du clic dans les pays périphériques, disons. Ce qu'on vient d'évoquer, c'est quand même des millions de personnes aujourd'hui qui sont soumis à ces conditions de surexploitation. Donc ça, c'est un premier niveau. Il y a un deuxième niveau d'impact sur le travail qui est les impacts en termes de perte d'emploi. Alors là, il y a des estimations très différentes entre les économistes et je ne suis pas nécessairement qualifié pour faire le tri entre ces estimations. Il y a évidemment un argument qui est celui du précédent, en ce sens que ce n'est pas la première fois qu'à gauche, on agite, on tire la sonnette d'alarme face aux soi-disant destructions d'emplois massives qui seront apportées par les nouvelles technologies. Je me souviens, puisque j'ai un certain âge, que quand les distributeurs de billets ont fait leur apparition, les syndicats du secteur bancaire ont poussé des cris d'orfraie en disant que ça allait détruire des milliers d'emplois dans le secteur financier. Et finalement, ça ne s'est pas fait parce que les banques ont développé de nouveaux produits, de nouvelles activités, que les travailleurs, dans leur immense majorité, les travailleurs du guichet qui perdaient leur emploi, retrouvaient une nouvelle activité dans le secteur lui-même et sans dévalorisation salariale ou dévalorisation de leurs conditions de travail. Donc il y a des gens qui, sur base de ce précédent-là et d'autres du même type, pensent que finalement l'impact de l'IA sur l'emploi ne sera pas catastrophique. Il y en a d'autres qui sont au contraire tout à fait catastrophiques et catastrophistes et qui évoquent un potentiel de perte d'emploi extrêmement important qui se compte en millions ou en dizaines de millions sur un pays comme les États-Unis. Et il y a

0: d'un psychiatre, d'un soignant pour entre guillemets péril imminent, voilà. Et après, ça doit être, je crois, validé par le préfet ou le JLD. Mmh. Et il y a la décision du préfet, donc qui va demander l'hospitalisation pour sécurité des personnes ou atteinte à l'ordre public. Et en général, c'est des personnes qui ont été arrêtées par la police. Voilà, donc qui sont passées par les CAF. Et quand on est hospitalisé sous contrainte, on est censé voir le JLD au bout de 12 jours max, mais dans les faits, souvent c'est beaucoup plus tard. Il y a des gens qui ne voient pas du tout le JLD. Et puis en plus, les audiences, le juge il va souvent se ranger derrière l'avis du psychiatre. Donc le psychiatre est vraiment tout puissant. Voilà, les avocats qui représentent les personnes en ont souvent rien à foutre. Et puis en plus, il faut bien voir que les personnes qui vont se retrouver face au juge sont très lourdement, enfin sont sous beaucoup de médicaments, beaucoup de traitements qui vont faire qu'on va avoir des problèmes d'élocution, on va parfois baver, donc en fait on va avoir l'air de... ça va valider cette image, quoi. Voilà, je crois qu'on avait un témoignage à lire là-dessus.
1: Parce que du coup, pour cette émission, on s'est aussi dit qu'on avait réuni un peu partout des témoignages hein, qui parlent justement de cet enfermement psy et des violences, pour aussi construire cette réflexion-là avec Azé, qui est hyper calé, et avec des paroles de l'intérieur. Et donc ce témoignage, c'est un témoignage qui avait été envoyé à l'envolée par une personne enfermée aux eaux vives, qui est un gros lieu d'enfermement en Île-de-France.
0: Ouais, c'est ça, c'est en Essonne. En fait, c'est là, c'est dans l'Essonne, mais c'est là où sont ces lieux d'enfermement pour les personnes dans le 13e arrondissement de Paris. Ouais. Donc aussi toute cette notion d'éloignement. Voilà.
1: Et du coup, c'est un témoignage qui datait d'octobre 2020. Au niveau de la justice, ici, ça passe par le JLD. C'est le juge des libertés et détentions. Simplement, on arrive dans une salle d'attente. Ça m'est arrivé d'être convoqué au TGI, donc au tribunal de grande instance, pour des JLD de personnes que je connaissais. Le juge te dit, selon tel article, t'es vraiment malade, mais il y connaît rien en médecine, le juge. Le dernier JLD auquel j'ai assisté, c'était dans une petite pièce. Il y avait le juge, la greffière, le ministère public, mon avocat et moi. L'avocat m'a demandé ce que je voulais, je lui ai demandé qu'on me libère. Je suis sortie de la pièce et j'ai reçu 2 jours après par courrier des papiers me disant que j'étais prolongée. Le premier JLD, j'ai pas pu y assister parce qu'ils m'ont placée à l'isolement à mon entrée en HP. On les voit quand ils sortent de la salle, ils sont tous copains. Le magistrat, l'avocate, la greffière, ils passent leur vie ensemble. L'avocate, le magistrat, c'est plus à lui qu'elle a envie de plaire qu'à moi. En France, la psychiatrie et la prison, c'est la même chose.
0: Oui, bah, je pense que ça illustre bien tout ça, quoi. Ouais, notamment ce truc du JLD, c'est vraiment dans la loi, c'est ça, c'est 12 jours maximum, tu vois, le JLD. Moi, je connais plein de gens qui ont attendu des semaines, savaient même pas qu'ils étaient censés voir le juge. Des fois, ils ont récupéré l'avis derrière, c'est marqué qu'ils ont refusé, alors qu'on leur a jamais proposé cette opportunité-là, quoi.
2: Puis des fois, ça se passe super rapidement et en visio et tout. Non, il n'y a pas aussi des...
0: Ouais. Genre,
2: c'est ultra expéditif et la visio fait que... Genre, en fait, tu peux pas même te parler. Enfin, c'est ultra compliqué, j'ai l'impression. Les audiences, elles sont ultra bâclées, quoi. Ils s'en foutent.
0: Ouais, de ouf. Mais même en présentiel, en fait, j'ai envie de dire... Enfin, ce qu'il dit, eh bien, c'est que vraiment, il y a ce truc de... t'es là, on parle de toi, mais en fait, t'existes pas, quoi. Enfin, ils s'en foutent. De toute façon, ils vont lire l'avis du psy. Oui. Bon, maintenant, il est censé y avoir 2 certificats médicaux, enfin, de 2 psychiatres différents. Mais le truc, c'est qu'il faut aussi voir dans quelle mesure c'est respecté, ces trucs, les dispositions légales. Et en fait, c'est souvent pas le cas. Donc, il y a vraiment un truc complètement arbitraire des soignants. Et s'ils veulent te faire chier, ils vont bien te faire chier, quoi.
2: Oui, et puis l'avis du médecin est tout puissant. Enfin, c'est lui qui vaut sur...
0: Clairement.
2: C'est lui l'expert du... Donc forcément, c'est très dur de revenir sur un avis de médecin,
0: c'est psychiatre. Ça. Ouais, et puis vraiment, il y a très peu d'avocats. Il y en a dans certains longs coins qui essayent de travailler sur ces questions, mais sinon, ça reste une rareté, les avocats qui s'emparent vraiment du sujet. Ouais, et souvent, en fait, ça va être des gens qui défendent aussi des personnes qui sont retenues en CRA. Voilà.
1: Et du coup, c'est peut-être aussi l'occasion d'aborder les autres lieux. Dans lesquelles les autres formes en fait d'enfermement psy, et je crois que tu voulais parler d'abord de la pédopsychiatrie ou quand même la notion de consentement entre

0: gros guillemets de la personne, elle pose d'autant plus problème que c'est pas le consentement de la personne en question, mais de ses parents, c'est ça ?
1: Ouais. Alors, techniquement, je crois que tu, qu'en tant que mineur, ça peut être ton consentement, mais en général, ça va être celui des parents. Et puis, de toute façon, déjà, tu as des gros biais qui font que on va s'adresser à tes parents ou à ton tuteur, ta tutrice, pas à toi. Et puis, oui, c'est les mêmes régimes dont j'ai parlé juste avant, libre et sous contrainte. Mais en tant qu'enfant, tu peux pas consentir pleinement. Et en pédopsie, il peut y avoir des hospitalisations très très longues et pas toujours le maintien de la scolarité. Et il y a des pratiques maltraitantes, on reviendra après dessus, que ce soit l'isolement, la contention et puis les médicaments aussi. Il y a eu des médicaments qui ont été créés spécifiquement pour les enfants, par exemple le Risperdal, qui est un antipsychotique, ça a été créé pour gérer les enfants qui avaient des troubles d'opposition, troubles d'opposition à l'autorité, ce genre de choses. Mais bon, bref. Et moi, j'ai un exemple que j'ai vu dans ma vie, c'est les enfants-ados anorexiques. C'est un truc assez particulier, l'anorexie, parce que vraiment, il y a toujours cette image de... pour les traiter, entre guillemets, pour les soigner, entre guillemets, entre gros guillemets, il faut les enfermer très loin de leur contexte habituel et il faut que les enfants, les ados aient zéro distraction. Il y a vraiment ce truc de te couper complètement, de t'isoler. Donc en fait, tu n'as quasiment pas de droit de visite à part la famille, et sachant que ça peut être très très violent, les visites avec la famille. T'as quasiment jamais de permission, que ce soit pour les fêtes, que ce soit pour ton anniversaire. Y a toujours un chantage au moindre petit privilège que tu peux avoir, par exemple des coups de fil, ce genre de choses. Ça va être, si tu ne reprends pas du poids, la visite de ta famille la semaine prochaine, elle saute. Et c'est un chantage toujours le plus extrême, ça va être le chantage à la sonde gastrique, qui est vraiment... Et en fait, ça crée... Le truc, les personnes, elles peuvent sortir une fois qu'elles ont réatteint un certain poids. Mais derrière, notamment, tu vas apprendre plein de techniques pour la peser. Et puis aussi, tu es complètement flingué par ailleurs.
2: On se doute ce que ça fait aux gens d'être enfermé, je sais pas, 16, 17 ans, dans des conditions comme ça. Ce que ça fait à la vie ensuite. Un peu...
0: Et du coup, un des autres lieux sur lesquels on voulait revenir, c'était les UHSA.
1: Juste avant.
0: Ah oui, pardon.
1: C'est moi qui ai zappé aussi. Parce qu'il y a eu une espèce de scandale récemment autour de la Fondation Vallée dans le 94, d'un hôpital pédopsie. Alors, c'est une enquête qui a été sortie par l'Express sur des cas de maltraitance dans cet hôpital. De maltraitance verbale, physique, gros recours à l'isolement, à la contention. Alors c'est vrai que ça peut interroger que ce soit sorti par l'Express et tout ça, mais en fait, le gouvernement direct derrière a annoncé qu'il y avait la fermeture des 4 unités de la Fondation Vallée à Paul Guiraud, qui dépendent de Paul Guiraud, qui est le gros HP dans le Val-de-Marne, un des gros HP dans le Val-de-Marne. Et en fait, les soignants qui se mobilisent derrière contre la fermeture de ces unités, ils nient complètement ces violences. Ils vont dire que c'est complètement faux, que c'est une instrumentalisation du gouvernement. Alors, c'est possible qu'ils s'en servent faire des économies par ailleurs. Je nie pas le cas. Mais il n'y a aucun mot dans leur communiqué pour les enfants qui ont été potentiellement violentés. On sait que c'est le cas. De toute façon, rien qu'attacher ou isoler des enfants, c'est une violence en soi. Et puis, en même temps, dans leur communiqué, ils justifient le fait que ce soit normal d'enfermer des enfants pendant des mois. Du coup, c'est complètement lunaire, quoi. Mais bref. Et ouais, sur les UHSA, donc ces unités hospitalières spécialement aménagées, il y a les mêmes régimes libres et sous contrainte, mais ça, c'est pour les personnes détenues qui sont en prison. Et je crois qu'on avait un témoignage aussi dessus qui avait été envoyé par l'envolée.
2: Oui.
1: Qui avait été envoyé à l'envolée d'Aurélie.
2: C'est ça. Du coup, c'est une lettre d'Aurélie qui date de mars 2024. Bonjour à tous. Ensuite, vous me demandez comment c'était l'UHSA de Cadillac. Eh bien, j'y ai passé 2 mois au tout début de mon incarcération. Il y a 2 unités. On peut y être entre 15 et 20 personnes détenues, hommes et femmes mélangés. On ne peut pas cantiner grand-chose. Alors, réveil 7 heures pour tous, puis se rendre au bureau infirmier en file indienne pour prendre son traitement. Il nous propose un verre d'eau ou un verre de sirop pour accompagner le tout. Ensuite, on descend tous en bas, un détenu met la table et les autres attendent dehors ou dans la salle télé. 7h30, petit déj pour tous. Chacun s'installe à table et les infirmiers nous servent. Retour en chambre à 9h jusqu'à 10h pour se doucher. À 10h, retour dehors ou en salle d'activité ou télé, ou rendez-vous avec le psychiatre. Lors de ces entretiens, la présence de deux infirmières est requise. Pourquoi ? Je ne sais pas. Ces entretiens ne sont qu'une fois par semaine. Après, il y a une psychologue et nous pouvons demander à parler aux infirmiers quand nous le souhaitons. À 11h30, rebelote pour faire la queue pour le traitement. À midi, repas. Nous sommes servis à table. 13h30, 14h30, en chambre. Puis 14h30, 18h30, activité dehors, télé. Nous sommes seuls par chambre. Il est interdit de fumer dans les chambres. Il y a un lit, un placard, une table de chevet, WC, douche, télé et une table pour dîner. Pour les rasoirs, c'est les infirmiers qui les gardent. Nous les donnent au compte-gouttes et nous les rendent une fois utilisés, car c'est eux qui doivent jeter. L'UHSA dépend de l'hôpital. Nous ne croisons pas de surveillants-surveillantes, sauf en cas de gros problèmes. Chaque samedi après-midi, il y a un atelier cuisine. C'est les infirmiers qui choisissent et qui participent. Chaque dimanche matin, il y a un atelier esthétique. Pour les femmes, maquillage, vernis. Il y a des parloirs. Cela fait plutôt petit salon. 3-4 fauteuils et une table basse. Les fenêtres dans les chambres ne s'ouvrent pas. Seuls les infirmiers ont la poignée et peuvent ouvrir. Pour se rendre à l'UHSA, c'est l'administration qui vient chercher le détenu à la prison et le ramène lorsque le séjour est fini, menotté, à la ceinture. Idéal pour 2h30 de route. Voilà pour l'UHSA. Je précise que c'était en 2018. À bientôt, courage à toutes les personnes détenues, hommes et femmes, ainsi qu'à tous vos proches. Aurélie Moulin, le 10 juin 2025.
0: Non, c'était une lettre qui datait de 2024, mais il y a eu un petit bug.
1: Ouais, je trouve ça... c'est intéressant, bon, elle parle de l'UHSA, de Cadillac, en Gironde. Il y a eu pas mal de cas de violence rapportés là-bas. Violence d'hommes envers des femmes, que ce soit entre les soignants ou entre des personnes détenues, quoi. Et en fait, ça m'a un peu fait rire en écoutant le... C'est pas drôle, hein, mais en écoutant le témoignage, parce que je me disais qu'à part tout l'aspect carcéral, avec d'être menottée et tout ça, ce qu'elle décrit, c'est pareil qu'une hospitalisation libre ou sous contrainte, c'est la même chose. Et encore, moi par exemple, des activités, toutes mes hospitalisations, j'ai jamais eu une seule activité, ou des fois, certains HP, ils vont avoir une salle de sport, le truc, le comble du ridicule, et en fait, ils n'ont pas de soignant pour te superviser quand tu y es. Du coup, il y a une belle salle de sport flambant neuve, mais qui n'est jamais utilisée. Et en fait, c'est juste pour faire genre... Enfin bon, bref. Ce truc des activités aussi, souvent assez bidon. On te propose de faire du dessinage, quoi.
0: Et les trucs en mode esthétique, vernis, maquillage, comme on sait aussi que ces formes d'enfermement et de violence psy, ça se greffe aussi à des mécanismes transphobes, etc. Enfin, ça peut en plus être des activités qui peuvent être hyper violentes pour les personnes qui sont obligées d'y participer pour, entre guillemets, jouer le jeu et sortir le plus vite possible de là, quoi.
1: Ouais, de fou.
2: Et moi, juste sur les UHSA, je voulais rebondir sur ça parce que il y a Pascal qui nous écrit depuis un moment, qui a un correspondant depuis plusieurs années, je crois, de l'Envolée, qui était passé, enfin justement, avait été en fait envoyé en UHSA. Et en fait, faut savoir que dans certaines tôles, enfin lui, c'était vraiment, on lui avait dit en fait, tu nous fais chier. En fait, lui, il était en plus en transfert, je crois, dans une maison d'arrêt. Je me souviens même plus, c'était un truc paumé, alors que bon, c'est un prisonnier longue peine qui était en sortie de CNE. Enfin bref. Et donc il attendait là et en fait il en pouvait plus. Et en fait, il l'avait envoyé en UHSA parce qu'il pétait trop des câbles. Et donc, c'est aussi en fait une continuité de l'institut. Enfin, l'UHSA est vraiment la continuité de la prison pour des prisonniers, en fait, soit qui pètent des plombs, soit qu'on a envie de médicaliser, ou alors qu'on a envie d'envoyer dans enfin voilà, c'est pour rappeler que ça reste la prison. C'est bien sûr, il y a des modes de fonctionnement différents, mais par exemple les personnes qui sont à l'intérieur, c'est important de rappeler que les infirmiers, les psychiatres, tous ces gens-là qui travaillent dans le UHSA sont complices de l'administration pénitentiaire, travaillent avec eux largement et en fait collaborent de plein de manières en fait au système de l'administration pénitentiaire, quoi.
1: Ouais, c'est super important à rappeler, je pense, et vraiment il y a ce croisement psychiatrie, prison, enfin tous les lieux d'enfermement qui est assez évident en fait dès que tu te penches un peu sur le sujet. Et voilà, oui, la psychiatrie collabore totalement avec la tôle, la détention, voilà. Ouais. On avait parlé aussi des USIP, je crois, des unités de soins intensifs psychiatriques. En vrai, c'est une sorte d'autre avatar des UHSA. C'est aussi là où on envoie, on met des détenus, pareil. Alors c'est pareil, il y a les mêmes régimes libres ou sous contrainte qui restent, ce qui est aussi assez ironique parce que comment tu vas parler d'hospitalisation libre à des détenus ? Enfin bon, il y a un truc quand même. Et je pense que ça rappelle aussi le fait que, enfin non seulement il y a un croisement au niveau de l'administration, mais aussi beaucoup de gens en tôle ont un parcours psy, enfin sont psychiatrisés. Et beaucoup de gens en psychiatrie sont passés par la tôle. C'est vraiment, il y a un truc, il y a beaucoup de gens dans leur vie qui alternent psychiatrie et tôle. Il y a un vrai truc là-dessus, quoi. Et du coup, c'est vrai que je pense que ce lien, il n'est pas fait de manière évidente quand on ne connaît pas trop ces milieux-là, alors qu'en fait, il est tout le temps là. Enfin, c'est assez palpable, quoi.
0: Et bah d'ailleurs, un des autres lieux d'enfermement qui croise vraiment complètement l'enfermement psy et l'enfermement carcéral, c'est les UMD.
1: Mmh. Ouais, c'est... Bah,
2: c'était malade, difficile.
0: Ouais.
1: Déjà, c'est un nom.
2: C'est un sacré nom.
1: Nom charmant. Mmh. Et c'est vraiment des tôles psychiatriques, quoi. Mmh. On a un témoignage qui a été enregistré... C'est une radio à Saint-Étienne. Ouais. Donc c'est Max qui revient sur son parcours en UMD. C'est assez long, mais on a sélectionné quelques passages.
2: Et ouais, du coup, c'est sur Info Prison Saint-Étienne. C'est une émission qui est assez cool et qui a été retranscrite entièrement. Et que vous pouvez réécouter.
0: Ou relire.
2: Ou relire, au choix. Du coup. Mais en vrai, qui est vraiment très cool. Donc là, on va vous lire quelques petits passages, mais ouais. Voilà.
3: Du coup, ça, c'est un extrait de cette émission. Moi, ce qui m'a surtout aidé à tenir en UMD, c'est les rencontres. Tu verras, le public des UMD, c'est quand même varié. Les UMD, donc ça veut dire unité malade difficile, il y en a une au Vinettier, il y en a une à Avignon, il y en a plusieurs en France. Nous, on était entourés par une fosse, des murs, des portails d'entrée sécurisés, des gardes, des infirmiers, qui ont toujours des sédatifs sur eux, piqûres et des moyens de nous contraindre s'il y a un problème. J'ai vu des trucs assez chauds où il sautait à trois sur un mec qui souffrait d'autisme en crise. Il lui sautait dessus pour le piquer, pour l'enfermer dans sa chambre. Puis t'as un climat qui est assez chaud, c'est chelou, il compte tous les couverts et ça nous conditionne à avoir un peu peur de nous-mêmes. Tu te dis, en fait, si ça se trouve, je suis dangereux.
1: Ouais, bah ça montre, ça donne bien le cadre. À savoir que les unités pour malades difficiles, c'est les gens qui sont enfermés viennent soit d'HP, soit de la tôle. On ne peut pas y être enfermé si on est comme ça dehors. Enfin, et en fait, souvent, c'est un peu décrit par pas mal de gens comme la poubelle de l'HP, la poubelle de la tôle. Les gens dont on ne veut plus, on les met là-bas. C'est vraiment, il y a énormément de restrictions, c'est ultra sécurisé. Et il y a eu un vrai renforcement sous Sarkozy des années 60 à 2008. Il y avait 4 UMD en France et sous Sarkozy, il y en a eu 6 qui ont été construits. Donc on est passé de 4 à 10. Et un UMD qui est assez connu pour des cas de violence qui ont été rapportés à plusieurs reprises, c'est Paul Guiraud, c'est l'UMD d'Île-de-France à Villejuif dans le 94. On a un témoignage aussi, enfin c'est pas un témoignage, c'est un article de Street Press qui est paru il y a quelques mois.
0: Ouais, et c'est du coup un témoignage qui raconte en fait l'enfermement de Thomas à Villejuif, et c'est surtout raconté par sa mère. Alors donc Thomas, il vit, c'est quelqu'un qui vit en région parisienne, hein, qui a été transféré à Aiguran, en Corrèze, parce qu'il n'y avait pas de place. Donc là encore, bah ouais, la mise à distance des liens avec les proches, hein, en enfermement psy comme en prison. Et donc je cite la mère, on lui refuse l'accès à ses affaires personnelles, ses livres, son téléphone. Il n'a le droit qu'à 2 heures de visite par mois. Et donc elle dit, hein, qu'à plusieurs reprises, elle a dû faire jusqu'à 1000 km pour voir son fils, mais seulement pendant 2 petites heures. Donc voilà qu'il a le droit qu'à 2 heures d'écoute de musique par jour sur son MP3, et il peut aller faire du sport 2 heures par semaine. Donc c'est vraiment une situation d'isolement, hein, qui, ben là je cite encore sa mère, a détérioré son état, et elle a dit que c'est de la torture blanche. Un soignant m'a dit un jour, l'enfermement est un soin, et comme tous les soins, ils ont des effets secondaires. Donc voilà, c'est quand même assez glaçant. Et donc en fait, en 2025, cette maman, elle a réussi à faire retransférer son fils en Île-de-France, donc à l'UMD de Villejuif. Mais en fait, les conditions de détention se sont avérées être bien pires, hein, puisque notamment bah, Thomas a été privé de son MP3 et du sport, avec des visites qui sont beaucoup plus réduites. Par exemple, c'était interdit de s'asseoir à côté et de chanter. Donc là, on voit bien bah, l'arbitraire de tous les différents régimes en fonction des différents lieux. Et donc, cette mère, elle explique, hein, que ben, face à tout cet arbitraire de l'institution psychiatrique, des médecins, et ben, elle a estimé en fait que les psychiatres s'acharnaient à maintenir son fils en UMD. En fait, elle a expliqué que ça n'a pas du tout amélioré son état. Évidemment, ça l'a très largement empiré. Hein. Depuis son hospitalisation, hein, il a eu pour la première fois des gestes hétéro-agressifs. Donc, voilà, je la cite, pour justifier son maintien en UMD, on me répond toujours qu'il est intolérant à la frustration, mais qui pourrait tolérer de telles conditions ? Et donc ça rappelle juste mini parenthèse, punchline de Kémy dans une lettre qu'on a lue il y a quelques semaines, qui dit qu'il n'est pas intolérant. On lui aussi, en prison, on lui a reproché d'être intolérant à la frustration, et lui dit qu'il est intolérant à la connerie. Donc voilà.
1: Très bonne réponse. C'est clair. Mais oui, ce truc de tester la frustration, ça revient tout le temps, mais en UMD, c'est vraiment ça, ce truc. C'est limite un jeu pervers, quoi, en fait, de tester en permanence. Et puis, bah ouais, souvent en plus, quand t'arrives en UMD, t'es foutu à l'isolement, mais on y reviendra après. Et oui, bah, l'UMD de Villejuif, c'est Paul Guiraud, du coup, et c'est assez. Il y a eu un article aussi il y a une quinzaine d'années, notamment sur le pavillon 38, qui est un peu connu pour être un endroit vraiment horrible, et qui rapportait les violences là-bas. Et sachant que, oui, un truc important là-dessus, c'est que, après c'est un peu le cas de toutes les hospitalisations, mais c'est particulier avec les UMD, c'est qu'on ne sait absolument pas quand on sort. On n'a pas une peine définie. Et en fait, tu as les commissions qui vont se réunir tous les 6 mois pour estimer si tu es en état de sortir, quoi, si tu ne représentes plus un danger pour la société, pour toi, pour les gens. Et si c'est une décision du préfet, mais qui est souvent, qui est le résultat des avis de cette commission, quoi. Et en fait, tout est vraiment, encore une fois, c'est vraiment l'arbitraire des soignants. Des psys. Le JLD peut être saisi parfois pour essayer de. Mais comme pour les hospitalisations sous contrainte, en fait, ils vont souvent se ranger derrière l'avis du psychiatre. Je crois qu'on avait un deuxième témoignage de enfin, une deuxième partie du témoignage de Max sur son séjour en UMD qui a duré, je crois, un an, plus d'un an et demi. Ouais.
2: Moi, j'ai accepté d'aller en UMD alors que je ne savais pas qu'il y avait une commission tous les 6 mois. Qu'il y a des gens qui y passent des années, voire leur vie. Donc, c'était quand même dangereux d'être interné en UMD. C'était pas rien, quoi. Et puis, dans un dossier psychiatrique par rapport à un médecin ou une institution, ça fait flipper parce qu'on a des préjugés de documentaires à la con, des stéréotypes qu'on véhicule sur les schizos, sur les pathologies en général.
1: Mmh. Et bon, Juste petite précision, au début il dit j'ai accepté d'aller en UMD, mais enfin il l'explique aussi après d'ailleurs, il avait absolument pas le choix hein, de toute façon. Oui. On lui a fait croire, mais bon, il était forcé. Hein. Oui. Donc voilà quoi.
2: Ouais, puis c'est, je veux juste rebondir sur ce truc, c'est quand même giga vénère de savoir jamais quand tu sors. Et je pense que derrière les UMD, il y a aussi toutes ces notions de la dangerosité, de qui on a envie en fait de mettre à l'écart de la société. Très clairement, enfin là pour le coup, pour les UMD, c'est clair. Et en plus, du coup, ça ressemble quand même à le fait que ça t'isole encore plus, par exemple, de tes proches, le fait que tu saches pas vraiment quand tu peux sortir, moi je trouve ça genre vraiment giga vénère en fait, parce que tu peux du coup rester des années en te disant que tu vas sortir dans 6 mois, mais en fait tu sors jamais vraiment quoi. Et bon, ça rejoint aussi je pense tout ce truc de dangerosité psychiatrique, qui est dangereux pour la société, qui est vu comme dangereux, perçu, et pourquoi, à quel moment on te laisse sortir, pourquoi, sous quelles conditions, enfin bref, tout ça.
1: Ouais, et qui a cette autorité là de décider ça, et en fait aussi le fait que c'est un truc qui est bien expliqué dans l'interview, mais que d'être traité de cette manière, de jamais savoir quand tu vas sortir et tout ça, c'est aussi des trucs qui vont encore plus te faire péter des câbles. Mmh. Du coup, encore, c'est hyper pervers de encore plus te faire paraître comme fou, quoi. Et du coup, ça va servir à légitimer ce traitement par ailleurs, quoi. Enfin, oui. Mais ça, on le retrouve, je pense, c'est logique, on le retrouve aussi avec la prison. Mmh. Et ouais, c'est inhumain. Enfin,
2: oui,
1: ouais.
2: Puis c'est ces endroits qui font péter des câbles aux gens. Ouais. Enfin, genre, on te catégorise comme fou, comme dangereux. Et après, une fois que tu y es, juste de toute manière, en fait, c'est ce que tu décris très bien. En fait, tu pètes des câbles et donc, en fait, tu finiras par jamais sortir parce que juste, c'est ces endroits qui rendent fou par ce qu'ils sont comme endroits de torture, quoi.
0: Et un autre des endroits de torture et d'enfermement, justement, où ces questions de psychiatrie et de violence psy jouent, c'est aussi les prisons pour sans-papiers, donc les centres de rétention administrative. Et là aussi, il y avait un témoignage qui avait été publié en 2023 sur le site Abalekra.
3: Nous publions le témoignage d'un détenu du centre de rétention administrative de Vincennes qui raconte comment la distribution massive de médicaments permet de mieux contrôler les personnes enfermées. Le témoignage commence là. Ici, on est gavé de cachetons. La bouffe, quand t'en manges, après, tu fais que dormir. J'ai jamais autant dormi qu'ici. Le matin, tu te réveilles tard et t'es quand même fatigué. Le midi, après le repas, il y en a plein qui dorment. Mais ça, c'est pas une sieste normale. Moi, je mange le moins possible la bouffe en barquette, car c'est là-dedans qu'ils mettent leur médoc. Je mange le reste, je mange peu. Au CRA, t'as le droit à rien sauf au cacheton. Pas de téléphone pour appeler la famille au pays, pas d'internet, pas de vraie bouffe. Par contre, les médocs, il suffit d'en demander et t'es servi. Plusieurs fois par jour, c'est la distribution. Matin, midi et soir, l'infirmerie donne ses cachets, du Xanax et d'autres marques. Là, à chaque fois, c'est le bordel. Les retenus se pressent devant la porte, s'embrouillent pour être sûrs d'en avoir, alors qu'à la fin, tout le monde sera servi. Sur ça, il n'y a pas de problème. Il y en a à l'extérieur, ils prenaient rien, ni drogue, ni médoc, rien. Mais à force de rester enfermés, ils en prennent pour essayer de passer le temps. Certains croquent leur médoc en plusieurs fois pour faire durer, d'autres les prennent et vont se coucher comme anesthésiés. C'est la politique de la camisole chimique, ils nous endorment pour mieux nous contrôler.
1: Ouais, enfin c'est bon, assez parlant encore une fois, je pense, et c'est intéressant. Enfin, c'est terrible, hein, mais ça montre bien que comment les médicaments, les psychotropes vont être utilisés comme outil de gestion en fait de personnes, et vraiment comme outil de pacification. Du coup, les gens sont complètement anesthésiés. Enfin, les médicaments, c'est un effet, on y reviendra, mais ça te fatigue énormément. En particulier les anxiolytiques comme le Xanax, les calmants. Et en plus, là, c'est les gens, non seulement on leur distribue, enfin, c'est le seul truc qu'on va leur distribuer bien, en CRA, quoi, contrairement au reste. C'est un peu un des seuls trucs auxquels les retenus ont accès. Mais en plus, on les drogue contre leur gré, quoi. Et un truc qui est important là-dessus, c'est que les personnes, quand elles vont sortir du CRA, elles n'auront pas d'ordonnance, elles n'ont pas tout ça. Du coup, elles vont brutalement arrêter les médicaments, elles vont se taper un sevrage archi brutal, et c'est hyper dur à vivre. Et un sevrage comme ça, brutal, surtout de tranquillisants, de calmants ou d'antipsychotiques, parce que c'est aussi un médicament qui est beaucoup... Il y a, je crois, des antipsychotiques qui sont beaucoup utilisés en CRA. Ça peut te faire complètement câbler aussi, tu vois. Donc, c'est en fait vraiment un truc de... derrière, tu vas repéter un câble, du coup, tu vas avoir l'air fou, du coup, on va te refoutre à l'HP. Et il y a tout un cycle comme ça, HP-CRA aussi, qui a été mis en évidence récemment dans un article de Politis. Où en fait, ils montrent que maintenant, de plus en plus, ce qui se passe, c'est que il y a des retenus qui sont... on vient les chercher directement à l'HP pour les emmener en CRA. Mmh. Où, voilà, il y a tout un truc. Et alors, ils vont arriver de l'HP en CRA, on va les foutre 7 jours à l'isolement. Enfin, c'est complètement inhumain. Et il y a tout ce truc de... Comment dire, de collaboration de la psychiatrie avec la répression des sans-papiers. En 2018, il y avait eu une circulaire qui avait été proposée, qui a finalement pas été passée, mais qui demandait... en fait, qui exigeait que les soignants en HP dénoncent s'il y avait des sans-papiers dans leur service. Bon, finalement, c'est pas passé, mais en fait, c'est des choses qui arrivent. Il y a eu le cas à Lyon en 2024 où des soignants ont dénoncé un homme guinéen dans leur service qui était sans-papiers. Et donc, je crois qu'il s'est retrouvé avec une OQTF ou qu'il risquait une OQTF derrière, quoi. Et il y a un vrai truc autour de ça, de dénonciation ou parfois de menaces aussi, c'est des trucs que j'ai entendus aussi, on menace de te comment, si tu viens pas, enfin, c'est pas dans le cadre des CRA, mais par exemple, si tu prends pas bien ton traitement, on va faire en sorte que t'aies une OQTF ou ce genre de choses. Donc, bon.
0: Bah ouais, c'est bien affreux tout ça. Et peut-être on va quand même faire une petite pause dans cette émission. Donc on va passer une petite musique et après on va continuer la discussion.

0: Bonsoir à toutes, bonsoir à tous. Vous êtes encore dans l'émission L'Envolée, comme tous les vendredis soirs de 19h à 20h30 sur Fréquence Paris Pluriel. Et on ne l'a pas dit, en rediffusion dans tout un tas de radios locales et associatives qu'on profite pour remercier très très fort de nous rediffuser un peu partout. Et donc très rapidement, juste on va redonner quand même les contacts avant de reprendre la discussion qu'on avait.
1: Ouais, alors pour nous écrire, c'est à FPP 1 rue de la Solidarité 75 019 Paris. Le téléphone toute la semaine, c'est 07 53 10 31 95. Par mail, contact@l'envolée.net et sur les réseaux sociaux, pardon, et notamment Insta, c'est @l'envolée journal.
2: Et du coup, là, on est un peu reparti de... Enfin, on a réexpliqué, du coup, les différents lieux d'enfermement psy. Et du coup... et voilà, enfin, on a un peu refait ce déroulé-là pour avoir un peu tous des bases communes sur cette question-là. Et là, on va aussi donc plus parler... Enfin, Azé va plus nous parler des méthodes qui sont employées, du coup, dans ces lieux-là, sur les personnes qui sont privées de liberté.
0: Et peut-être... Avant de parler des méthodes, un truc qu'on voulait dire en début d'émission et qu'on n'a pas dit, on a dit ouais, c'est vrai qu'à l'envolée on parle peu d'enfermement psy aussi, enfin psy, même si après on a vu toutes les formes de violence et d'enfermement psy qu'il y a en prison, mais il y avait quand même une émission le 17 février 2023, donc vous pouvez aller réécouter sur notre site et qui parlait de violence psy vraiment extrême et notamment du cas de Charlotte qui était morte aussi à la suite de violences psychiatriques et dont la maman était venue parler à l'émission. Donc c'est un combat, le combat pour Charlotte qui continue. Il y a pas trop de, enfin voilà, il y a eu des trucs il y a quelques mois et quelques années, il y aura des trucs peut-être prochainement, ouais. Mais c'est
2: il y a
0: aussi...
2: une manif devant l'HP, ouais. Et surtout je pense en fait à cette antenne on vous donnera, enfin il y aura des prochains trucs qui vont, ouais, se passer, et donc bien sûr on vous tiendra au courant de ce qui se passe. En attendant, vous pouvez réécouter bien sûr cette émission sur le site de L'Envolée. Et voilà.
0: Bah ouais, et donc on reprend cette discussion avec Azé qui nous parlait justement de toutes ces questions psy. Et donc on a fait ce catalogue entre guillemets des différents lieux d'enfermement psy. Et là, on voulait discuter un peu plus de ce qui s'y passe. Et donc des méthodes avec 3000 guillemets de soins avec 4000 guillemets psy. Puisque voilà, on a lu tout à l'heure un témoignage de quelqu'un qui nous disait l'enfermement c'est un soin. Donc on voit ce que c'est la conception du soin.
3: Ouais, je pense que dans les méthodes employées, il y a trois grands trucs. Mais après, il y aurait beaucoup d'autres choses dont on pourrait parler, hein. Mais déjà, les médicaments, là on a parlé avec l'ECRA de l'emploi de la camisole chimique. Les médicaments, ça va être automatique quand on passe par n'importe quelle structure psychiatrique. Il y a un énorme recours, et de plus en plus en fait, aux anxiolytiques, somnifères, antipsychotiques. Sachant que voilà, les antipsychotiques, maintenant on les distribue un petit peu... Enfin, très facilement, comme des... et c'est des médicaments. Enfin, non seulement le refus, il est impossible. Si tu refuses, par exemple, en hospitalisation libre, où tu es là avec ton consentement, on va te menacer, on va t'hospitaliser sous contrainte, en fait. Enfin, et aussi, tu as zéro explication quand on te fout sous cacheton quels sont les effets. Enfin, à la limite, on va dire, bon, là, on va vous mettre un antidépresseur, là, un stabilisateur d'humeur, là, un anxiolytique, là, nanana. Mais on ne va pas expliquer déjà les effets, sachant qu'il y aurait beaucoup de choses à dire sur les médicaments psy et leur efficacité, leur soi-disant efficacité et sur quoi ça se base et tout ça. Mais bon, ce n'est pas le sujet aujourd'hui. Il n'y a pas d'explication sur les effets secondaires qui peuvent être extrêmement violents, qui peuvent être hyper brutaux, et sur les interactions médicamenteuses avec d'autres traitements. Il y a des gens qui se mettent en danger comme ça, sans le savoir, mais en fait, qui prennent avec d'autres substances et tu ne sais pas qu'en fait c'est hyper dangereux. Ou avec des prods, de la drogue, c'est aussi, ça peut être potentiellement dangereux. On ne t'explique pas non plus sur le sevrage, j'en parlais pour les gens en CRA qui sortent et qui doivent se taper un sevrage hyper brutal. Et en fait, le sevrage, c'est vraiment un truc qu'on t'explique pas, et même les médecins, les psys, ils connaissent rien en soi. Et c'est un truc qui est hyper compliqué, qui va prendre des mois, ça va être très très compliqué parce que tu peux vraiment développer des addictions. Voilà. Donc je pense ça, et puis bah, y a vraiment un côté. Les médicaments, bon, ça va être présenté sous un angle, c'est du soin, c'est pour vous et tout ça, mais il y a un côté de bien gérer les gens, qu'ils soient bien calmes, qu'ils soient bien dociles, qu'ils fassent pas de vagues. Voilà quoi. Une autre méthode qui est employée, c'est l'isolement. Je crois qu'on avait un témoignage dessus. Je pense qu'on peut le lire et j'en parlerai un peu plus.
0: Ouais, carrément. Bah, c'est toujours le témoignage qui nous venait d'Eau Vive et qui avait été écrit en 2020. Donc on en lit juste un petit bout. À côté de ma chambre, il y a la cellule d'isolement. Là, il y a un mec qui a été, comment dire, peut-être pas neutralisé, mais violenté par les infirmiers parce qu'il était réticent à leur obéir. Là, il est enfermé à l'isolement, on ne sait pas pour combien de temps. Lui, il crie derrière la porte qu'on le torture et il demande à voir les surveillants. J'essaie d'aller lui parler à travers la porte pour le rassurer. Je comprends qu'il ne soit pas bien. Moi, quand je suis arrivée ici, je me suis réveillée, je ne savais pas ce que je foutais là.
3: Ouais, enfin ça, ce truc de gens qui se réveillent et qui sont passés par les urgences psy ou enfin quoi, et qui se réveillent en chambre d'isolement, donc n'ont pas du tout leurs affaires. C'est un truc qui revient beaucoup aussi. Et les chambres d'isolement, c'est un peu comme le mitard. Donc, on est complètement fermé. Il y a un matelas au sol et un chiotte, quoi. Et on n'a pas ses affaires ni quoi que ce soit.
0: Et le mobilier qui est vissé au sol.
3: Ouais, si, il y a du mobilier.
0: Enfin, je pense que mais vissé au sol,
3: ouais, voilà. C'est vraiment. C'est quasiment automatique quand on est hospitalisé sous contrainte ou en UMD. Enfin, en UMD, c'est automatique. Et il y a une vraie généralisation de ça, des chambres d'isolement sous Sarkozy. Je parlais des UMD tout à l'heure aussi qui ont été multipliés sous Sarkozy, mais il s'est servi d'un cas d'une personne qui s'était échappée d'un hôpital psychiatrique et qui a pendant sa cavale assassiné quelqu'un. Et en fait, il s'est servi de cette histoire pour vraiment renforcer tout un arsenal sécuritaire et répressif en psychiatrie. Je sais que des gens ont parlé de à cette période qui est allée en HP, qu'ils voyaient des chambres d'isolement être construites. Quoi. Et moi, on m'en a parlé en me disant aussi c'est de la torture blanche. Et c'est censé être encadré légalement. Donc c'est 12 heures renouvelables, pas plus que 48 heures. Avec soi-disant, toutes les 12 heures, tu as deux avis médicaux. Mais en fait, t'en parles, il y a plein de gens qui restent des jours, voire des semaines. Et tu as, je crois, une disposition légale pour permettre ça. Mais c'est normalement, c'est un truc hyper encadré, normalement, où tu dois demander l'avis de représentants de la loi. Mais c'est absolument pas fait. Et il y a ce truc-là, il en parle dans le témoignage, de aussi ce, un peu bah, tu nous obéis pas, on va te foutre à l'isolement, quoi. C'est ce truc de punition, ou alors c'est les soignants qui se passent leur nerf et qui vont foutre quelqu'un à l'isolement. Voilà, c'est. Et après, même en hospitalisation libre, on peut avoir une certaine forme d'isolement, même si c'est pas comparable parce qu'on va être enfermé dans sa chambre, donc on a quand même ses affaires, etc. Mais moi, je l'ai vu personnellement quand j'ai été hospitalisée il y a pas mal d'années. Mais une personne, du coup, on était hospitalisé sous un régime libre. On était censé être consentant pour être là, etc. Et une personne a voulu partir. Mais en fait, le psy n'était pas d'accord. Enfin, les soignants n'étaient pas d'accord. Du coup, ils ont rattrapé la personne. Enfin, ils ont appelé la sécurité pour qu'il rattrape la personne. Et la personne, elle a été enfermée dans sa chambre pendant 3 jours. Donc, elle mangeait dans sa chambre, tout ça. Enfin, elle ne pouvait plus nous voir. Et voilà. Donc, aussi sur toute l'ironie de hospitalisation libre.
0: Ouais, voilà. Ça dit bien ce que c'est ce régime, quoi.
3: Ouais. Après, c'est clair que ça reste le régime, entre guillemets, le moins pire, quoi, si tu veux. Mais puis bon, ça va beaucoup dépendre des établissements, de si t'es en HP ou si t'es en clinique, etc. Mais voilà, libre, ça reste un lieu d'enfermement quand même. Quoi.
0: Libre tant que tu prends tes médocs et que t'es OK pour y rester, quoi.
3: Voilà, c'est ça.
2: C'est ce qu'on disait, on parle souvent ça sur la prison, mais forcément, du coup, ça fait peur au reste, le fait qu'il y ait des régimes d'isolement à l'intérieur de cellules d'enfermement psy, parce que en fait tu flippes d'y aller, et du coup tu vas faire ce qu'on te dit de faire ou pas le faire, mais du coup tu vas te retrouver, tu sais qu'il y a des gens, du coup on n'est pas revenu sur ça, c'est vrai, mais du coup tu crées aussi potentiellement la solidarité avec les gens avec qui t'es, donc tu sais qu'il y a un de tes camarades qui s'est retrouvé là-bas il y a 3 jours, enfin bref, là ça c'est des lieux de ben voilà, ça, ça marche de la même manière que l'isolement, que le mitard, ou enfin, en prison en vrai, hein, c'est la même chose, quoi.
3: Ouais, carrément. Et d'ailleurs, toute tentative de solidarité vis-à-vis de ça va être... les soignants vont tenter de casser ça, et parfois de manière bienveillante, soi-disant. Enfin, en disant, il y a un truc complètement détourné comme ça, en disant, non mais vous êtes là pour vous concentrer sur vous, faut pas se préoccuper des autres, il y a que comme ça que vous allez avancer. Et c'est une manière hyper fourbe, en fait, de casser les liens que tu pourrais avoir, les solidarités que tu peux créer, parce que, mine de rien, il y en a des luttes en HP qui sont pas forcément relayées, parce que c'est difficile de faire sortir la parole. Mais voilà, quoi. Enfin, il y en a de la solidarité en HP, il y en a des trucs... des fois, ça passe par des trucs tout cons, se partager des clopes, de la bouffe ou des trucs comme ça, mais voilà. Mmh. Et... la troisième méthode employée, ça va être la contention. Donc là, en gros, c'est... on est sanglé à un brancard. Genre, en général, ils sont attachés par les poignets, par les chevilles. Alors, pareil, il y a un encadrement légal. Normalement, c'est pas plus de 6 heures. Max 24 heures si c'est renouvelé. Mais il y a beaucoup de prolongements illégaux. Et c'est pareil, ça va être utilisé comme punition pour faire chier. Et en fait, c'est extrêmement violent parce que t'es attaché, allongé. T'es littéralement à la merci des soignants, de n'importe qui peut passer. Et voilà, c'est vraiment c'est traumatisant, quoi, pour les gens. Et si t'es par exemple en train de... T'es en pleine parano ou t'es hyper angoissé, ça va juste entretenir ça, quoi. Mmh. Et beaucoup de soignants, soi-disant de gauche, qui sont invités par des partis de gauche, etc., font un peu leur beurre en disant « Oui, nous, on est contre la contention. » Voilà.
0: Ouais. Mais pas la médicamentation et l'isolement qui sont aussi des violences de ouf.
3: Ouais, et puis alors, non seulement ce truc de... limite, on devrait les applaudir pour être contre ça.
0: Et, quel humanisme.
3: Ouais, et puis en plus, ils capitalisent là-dessus. Bref. Et, par contre, ils vont défendre d'autres méthodes. Enfin, je pense à Mathieu Bellassène, qui est adoré, qui est chouchou de la gauche, qui se dit clairement contre la contention. Par contre, lui, il défend une autre méthode, c'est le packing. C'est, je crois, en français, on traduit ça par contenance. C'est beaucoup utilisé sur les personnes autistes. C'est un truc où on va t'envelopper, en fait, dans un espèce de drap ou je sais pas. Et alors lui, il en parle, il défend ça. Il a écrit des articles qu'on peut aller voir sur Internet. Il décrit ça de manière archi bienveillante, il parle ça d'un moment privilégié entre soignants et soignés. Mais en fait, il y a plein de gens qu'on décrit ça comme étant une violence, et qu'à partir du moment en fait, où t'as un psychiatre face à toi qui va te proposer ça, même s'il va le dire de manière avec des mots gentils, de manière douce, ça n'empêche pas qu'il y a toujours une relation de pouvoir, enfin, une domination qui existe, quoi. Et puis ouais, enfin...
0: Puis t'as pas envie d'être touché et d'être entravé dans tes mouvements sans ton consentement, en fait. Enfin,
3: ouais, mais apparemment, c'est un moment merveilleux à partager.
0: On n'en doute pas.
3: Ouais, la relation... enfin, ouais.
2: Mais du coup, en fait, on va arriver bientôt à la fin de cette émission. Enfin, tu voulais rajouter un truc
3: Non, non.
2: Qu'on va continuer. Parce que du coup, on va faire une deuxième partie à cette émission, puisqu'on n'a pas du tout fini tout ce qu'on voulait discuter avec Azé. Et du coup, on fera une deuxième émission sur ces questions-là, et notamment sur... on reviendra en fait sur les effets réels que ça a sur les gens... qui sont à l'intérieur, mais aussi du coup à leur sortie, à l'après, en fait, l'après de la peine. Et on reviendra aussi sur le fait de relayer la parole de l'intérieur, la nécessité de faire un appel à témoignage, tout ça. Donc ça sera donc dans une prochaine émission en direct.
0: Ouais, et les perspectives législatives aussi, avec Darmanin, notre Sarkozy des années 2020, la loi sur la loi sans fin de vie, on en reparlera aussi dans quelques semaines.
2: Ça, c'est juste parfois des petits spoils pour vous ayez très, très, très envie d'écouter cette émission, cette prochaine émission.
0: Yes.
2: Et du coup, on avait un super agenda en fin d'émission.
4: Eh ben ouais, salut à tous. Alors, il y a une première marche à Nanterre, samedi 21 mars, donc demain à 14h30 devant le lycée Joliot-Curie. C'est pour Naël qui a été assassiné en 2023 par la police, et pour tous les jeunes qui sont victimes de l'impunité policière. Toujours à Paris, il y a une manifestation à 14h, place de la République, pour le droit à l'autodétermination du peuple kanak et pour l'abandon du projet d'accord Bourguival. Et encore samedi 21 mars, à 15h, mais cette fois à Lyon, place Jean Massé, il y a la marche annuelle contre les violences policières, pénitentiaires et le racisme systémique.
0: Merci beaucoup, Gabriel, pour cet agenda.
2: En fait, on est large niveau temps. J'avais pas dû t'interrompre. Du coup, on avait des petits coucous à passer, comme toujours. Du coup, un coucou à BN, un coucou à Aurélie, un coucou à Kémy, à Fabrice, à Redouane, à l'infâme, à Zouzou, à Blanche, à Nicolas et à Pascal. Et à toutes les personnes aussi qui sont du coup enfermées en HP ou dans toutes tous les enfermés psychiatriques, enfin dans les endroits enfermants psy, je vais y arriver. Et du coup à tous les prisonniers et à toutes les prisonnières et à leurs proches.
0: Et rediffusion mercredi matin. Alors la dernière fois il y avait Serge, donc c'était bien pratique, il savait à quelle heure c'était, mais 8h30, merci, heureusement que Jade est avec nous ce soir. Et comme toujours,
2: force, courage, détermination.
0: Et il n'y a pas d'arrangement.

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Zanmi auditeurs, bonjour, fanatiques émission Colombie Haïti. Voilà, d'équipe là, malgré un peu retard, mais nous arrivés traverser un tempério pour nous capables de venir porter bonne nouvelle la caille pour jeudi dimanche 10 mai ça. Comment nous y est, famille, Zanmi? Donc jeudi, c'est Romel Louis-Jacques à la technique et moi-même Wilkinson Pierre-Louis au micro. Nous pourrons apporter quelques bons actualités pour vous. Normalement, on a bien chronique repère de Dr Jacques Nézy vers fin émission 1. Et voilà, donc sommaire rapidement, hein, puisque nous avons déjà commencé avec un bon moment en retard. Donc Romel Mando pour marquer une rapide pause musicale le temps que moi finaliser bulletin d'information. Hein. Hein, parce que c'est avec ça nous allons commencer jeudi, hein, parce que nous avons quelques nouvelles importantes de ça qui passait dans la semaine dans la CAI en Haïti. Donc, je vais rappeler nous que nous avons écouté Radio Asso, Radio Fréquence Père Pluriel 106.3 FM ou www.rfpp.net. Donc, c'est émission langue, émission hebdomadaire pour sur actualité haïtienne non, que vous avez écouté là avec nous. Donc, nous allons démarrer avec Nouvelle Lyot, jeudi à tout de suite. Donc il y a trois titres qui retenu attention nous semaine ça hein, donc principalement tout d'abord modification qui t'a doué faite sous loi électorale là hein, qui doué régie prochaine élection qui pourrait le faire nous par contre qu'il est mais il y a gain pour au fait on l'est quand même la CAI en Haïti. 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Et puis dernier titre verdict procès assassinat feu président Jovenel Moïse. Toutes ces trois points ça principalement que nous voulons développer pour nous voulons parler par rapport à l'actualité ce maintenant à la CAI en Haïti.

Alors, en substance, hein, donc, comme nous, on peut gagner un peu de retard, nous pas lire l'article entièrement. Donc, premier point que moi, t'ai signalé, nous, c'est quelques modifications que CEP a été proposées dans la loi électorale, là, pour ajuster à objectif gouvernement, hein, donc, pour lui faire des élections le plus crédibles et le plus juste possible pour que tout participant satisfait et que nous gagnions de nouvelles autorités qui, en place, hein, donc, qui élus, aussi bien au niveau présidence, parlement, mairie, case, case, kyo. 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Et donc, c'est une grande déperdition que liée en termes d'électorat et ça fragilisait donc aussi démocratia puisque nous comprenons bien qu'on a un organe politique qui a seulement 20 membres, la 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

Deuxième titre que moi pour le survoler pour nous, hein, donc comme on dit, une temps pas permettre nous lire des articles assez longs sous sujet. Donc c'est mission que Premier ministre a entamé à partir de du 8 mai, hein, donc jusqu'au 11 mai, donc qui a demain lundi, pour que l'ITL déplace avec une délégation aller dans ville Rome, qui c'est capitale pays l'Italie, et aussi pour aller au Vatican rencontrer pape là pour les. Et d'ailleurs, c'est hier, samedi, que l'IT est reçu au Vatican par le Saint-Père. Eh bien, nous apprenons que c'est une sorte de diplomatie d'assistance au développement que l'IA cherchait, hein, donc auprès du Vatican, qui t'a permis que les jeunes moyens, voient et moyens pour que le développement haïtien qui a facilité pour redémarrage économique pays d'Haïti qui a facilité. 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Et puis dernier titre là Romel, hein, donc on a parlé de qu'il y a de verdict dans procès l'assassinat de Jovenel Moïse, hein, donc feu Jovenel Moïse, ancien président haïtien. Hein. Eh bien, après plusieurs semaines d'audit, hein, de procès, et donc t'es gain de délibération semaine ça, côté que gain quatre accusés qui condamnés, hein, donc là m'a bon dans le cas ça m'a poil un peu plus profondément, hein, puisque c'est une décision qui est importante. Donc il va apprendre nous que donc m'a c'est en anglais en français que article est. Donc un jury fédéral de Miami a reconnu quatre coupables, les quatre accusés, pour leur rôle dans l'assassinat le 7 juillet 2021 du président haïtien Jovenel Moïse. Donc alors attendez, excusez-moi. J'ai maman oué Voilà, je reprends l'article. Alors, les quatre accusés et condamnés sont donc Arcangel Petrel Ortiz, Antonio Intriago, Walter Ventimiglia et James Solage, qui ont été reconnus coupables de complot en vue de fournir un soutien matériel ou des ressources pour commettre une violation de l'article 956 du titre 18 du Code des États-Unis, ayant entraîné la mort de fortune de soutien, de fortune, de soutien matériel et de ressources pour commettre une violation, de complot en vue de tuer et d'enlever une personne hors des États-Unis, de complot en vue de commettre des infractions contre les États-Unis et d'expédition contre une nation amie. Intriago a également été reconnu coupable d'un troisième chef d'accusation, complot en vue de commettre des infractions contre les États-Unis, de contrebande de marchandises en provenance des États-Unis et de soumission de fausses informations ou de déclarations trompeuse à l'exportation. Ces accusés ont conspiré pour destituer puis assassiner le président Jovenel Moïse, a déclaré John Heinsberg, le procureur général adjoint chargé de la sécurité nationale.
utiliser le territoire américain comme base arrière pour un complot violent à l'étranger constitue une grave violation de nos lois et plus fondamentalement encore de notre souveraineté. Nous félicitons l'équipe d'enquête et de poursuite pour son travail exceptionnel. Ce verdict rend justice pour l'assassinat du président Jovenel Moïse et tient responsable ceux qui ont contribué à faire du sud de la Floride une base arrière pour un complot étranger meurtrier, a déclaré Jason Redding Quinones, procureur fédéral du district sud de la Floride. Ces accusés ont recherché le pouvoir, l'influence et le profit par la violence. Ils ont soutenu un complot qui a franchi les frontières, déstabilisé une nation amie et abouti à l'assassinat du président en exercice. Le jury a rendu son verdict et l'état de droit a triomphé. Le FBI va mobiliser tous les moyens à sa disposition pour traquer les conspirateurs de ces assassinats, a déclaré Heath Jenke, directeur adjoint de la division criminelle du FBI. Les personnes condamnées aujourd'hui ont joué un rôle clé dans le développement de la violence politique dans le but de tirer profit du chaos qui a suivi. Nous tenons à remercier nos partenaires qui ont contribué à ce que les responsables soient traduits en justice pour leur mépris de l'état de droit et de la vie humaine. Le verdict d'aujourd'hui envoie un message clair. Les États-Unis ne serviront pas de base arrière à ceux qui cherchent à déstabiliser des nations étrangères par la violence. Si l'assassinat du président Moïse a été perpétré sur le sol haïtien, le complot motivé par l'appât du gain a été orchestré sur notre propre territoire, a déclaré Brett Kills, agent spécial en charge du FBI à Miami. En traduisant ces quatre hommes en justice pour leur rôle dans cette attaque de sang-froid, nous respectons l'état de droit et nous veillons à ce que ceux qui profitent du chaos politique ne trouvent aucun refuge. Cette affaire a mis à jour un vaste complot criminel motivé par la soif de pouvoir, le profit et l'ambition politique qui s'étendait bien au-delà des frontières d'Haïti, a déclaré l'agent spécial par intérim José Figueroa du bureau des enquêtes de sécurité intérieure de Miami. Le HSI et ses partenaires ont suivi les preuves à travers les juridictions et les frontières internationales afin de traduire en justice les responsables de ce complot odieux visant à assassiner un président en exercice et à déstabiliser un pays partenaire. Selon les documents judiciaires et les preuves présentées au procès, Pretel Ortiz Intriago, Ventimiglia et Solage ont mis en œuvre un plan début 2021 pour renverser violemment le président Moïse et installer leur successeur désigné afin d'obtenir des contrats gouvernementaux lucratifs en Haïti. Pour mener à bien ce complot, les accusés ont recruté des alliés aux États-Unis, en Colombie et en Haïti, dont 22 anciens soldats de l'armée colombienne et des chefs de gangs haïtiens. 8 des co-conspirateurs, dont 2 mercenaires colombiens et plusieurs alliés haïtiens et américains du groupe, ont plaidé coupables pour leur participation au complot et 6 d'entre eux ont témoigné au procès. En avril et juillet 2021, donc, les accusés ont élaboré et peaufiné plusieurs plans en visant à kidnapper ou assassiner le président Moïse. De fin mai à début juin, le groupe a discuté d'un plan visant à kidnapper le président Moïse au domicile de sa sœur et à le droguer et à le contraindre à démissionner. Face à l'échec de ce plan, les accusés ont changé de tactique et mis au point une nouvelle stratégie pour kidnapper le président Moïse à son retour, d'un voyage international le 19 juin 2021. Nombre de ces projets sur les prétendus alliés haïtiens des accusés. Finalement, les accusés ont décidé d'ordonner à leurs mercenaires colombiens d'attaquer le domicile du président Moïse et de l'assassiner. En guise de préparation, des complices en Haïti se sont procurés des armes et des munitions au marché noir pour les mercenaires colombiens. Donc voilà tout un énoncé de faits hein, qui ont justifié donc ce verdict qui a vu donc la condamnation des 4 accusés précités. Voilà donc ce qui met un terme au développement de ce bulletin d'information. Nous vous remercions donc de votre attention à son développement. Alors en complément, on peut vous donner en sport 2-3 petites nouvelles hein, donc. Notamment 2 matchs amicaux supplémentaires qui sont programmés pour le 11 des Grenadiers. Ce sera au mois de juin prochain. Donc Haïti affrontera la Nouvelle-Zélande le 2 juin et le Pérou le 5 juin dans le sud de la Floride. Donc ça vient compléter les 2 matchs précédents donc où Haïti avait été défait par la Tunisie et avait fait un beau match nul contre l'Islande. On espère que ces 2 matchs supplémentaires permettront à nos joueurs de l'équipe des Grenadiers seniors masculines de briller. Donc
donc au cours de cette prochaine Coupe du Monde. Voilà, Romel.

Alors, une nouvelle qui est en complément, hein, donc qui nous arrive avec la nomination d'un homme comme directeur général du ministère à la condition féminine et aux droits de la femme, qui soulève la colère de la plateforme Femmes engagées pour Haïti. Et donc, dans une note, les membres de la plateforme dénoncent le gouvernement de facto qui décide d'affaiblir les femmes en choisissant un homme comme DG du ministère, donc à la condition féminine et aux droits des femmes. Il s'agit d'une pratique machiste, dénonce donc les responsables de la plateforme Femmes engagées pour Haïti, qui rappelle que sur les 18 ministères que compte actuellement le pays, seulement 3 femmes occupent des postes de directrice générale. Cette décision envoie un signal extrêmement préoccupant et montre la volonté du pouvoir de facto, dirigé par le Premier ministre intérim Alix Diéf-Isémé, de tourner les femmes en dérision, regrette donc l'organisation féminine. Et oui, il faut savoir aussi que dans la loi donc modifiant le décret électoral, il est question de s'assurer que le quota de 30% de candidates à l'élection présidentielle, enfin aux élections générales, soit respecté également. Donc, il y a un sujet qui est très très sensible, hein, et important dans la vie sociale, on va dire, du pays, parce que effectivement, les femmes doivent avoir une bonne représentativité pour assurer un équilibre dans notre société.

Alors, on va aussi vous donner quelques petites infos très rapidement sur ce qui se passe dans la communauté, hein, puisque notre communauté bouge beaucoup. Hein, donc, il faut savoir qu'il y a des choses qui se passent, notamment au niveau des médias. Hein, donc, hier soir, j'ai assisté au gala de soutien de solidarité avec le média LRVM, Radiovision Mondiale, donc qui est en difficulté. Il y a d'autres médias encore dans la communauté qui sont en difficulté, comme HLive, et qui vont avoir besoin de l'aide des membres de notre communauté pour pouvoir survivre, parce que c'est important pour nous d'avoir des médias. HLive, je vous rappelle, c'est la seule chaîne haïtienne en Europe. Donc, il est important que nous conservions ce média, hein, donc, pour pouvoir donc, nous-mêmes maîtriser la communication sur notre pays et notre communauté. Et puis aussi, je vous annonce qu'il y aura le 14 mai prochain, jeudi 14, qui sera un jour férié, il va y avoir un match amical entre des jeunes joueurs de football. C'est un match de football, hein, donc qui aura lieu, qui va opposer des jeunes joueurs de football de la communauté haïtienne d'Île-de-France à des jeunes joueurs de football capverdiens, hein, qui viendront de province. Donc c'est dans le cadre d'une manifestation qui s'intitule Haïti meets Cabo Verde. Donc il y aura ce match-là. Il y aura des animations, des sets de DJ, de la restauration. Ça se passera donc le jeudi 14 mai de 12 à 19h au stade Gaston Bouillant, qui se trouve à l'avenue Pierre de Coubertin à Villeneuve-la-Garenne. Le prix d'entrée est très modique, hein, donc il sera seulement de 3,50€. Donc jeudi prochain, jour férié, si vous n'avez pas de choses de prévues. Donc voilà une idée de sortie pour pouvoir passer un bon moment. Je vous rappelle, si vous voulez reconnaître toute l'actualité sociale et culturelle de la communauté, il y a le site de saxsoti.com de notre ami Jocelyn Jean-Louis, donc vous pouvez consulter.

Alors, sorti également au niveau magazine. Donc, nous avons un magazine intéressant qui est sorti donc depuis ce week-end. Il s'agit de du magazine du Korekov Ensemble Ensemble que vous, je vous invite à aller consulter. Hein, donc, vous pouvez. C'est un magazine qui est très intéressant, qui propose de très bons articles. Donc, il est important de là aussi de d'encourager les médias écrits. Hein, donc on a des médias sur les radios, à la télévision, mais aussi des magazines qu'il faut supporter. Hein, donc tout cela constitue la valeur de notre communauté en quelque sorte. Hein, donc avec des acteurs qui bénévolement se travaillent d'arrache-pied pour à donner donc des moyens de réflexion et d'épanouissement à notre communauté.

Et oui, comme le faisait remarquer en antenne notre ami Romain Louja, qui est aujourd'hui officier à la technique, il y a donc l'agenda donc de la communauté qui est proposé dans ce numéro du mois de mai 2026, hein, donc avec des événements allant d'hier où effectivement il y avait la soirée de solidarité avec LRVM. Aujourd'hui, le Corecof a participé donc à Massy Palaiso, donc à Palaiso pardon, donc à la commémoration de l'abolition de l'esclavage et de la traite négrière. Donc le dimanche 24 mai au Théâtre Traversière situé au 15 rue de la Traversière dans le 12e aura lieu donc Honoring Single donc Ladies, c'est une manifestation culturelle donc qui est proposée par Coachis Pierre, hein, je crois qu'on l'avait reçu dans l'émission pour en parler. Donc c'est l'autrice qui nous avait proposé un ouvrage intitulé « Le mariage n'est pas le plan A ». Voilà, vous aurez le dimanche 24 la possibilité donc de participer de 14h à 18h30 à cette première édition de Honoring Single Ladies, femmes célibataires à l'honneur, donc dans une ambiance très agréable, nous dit-on, et vous aurez à passer un moment sympathique avec la participation de Academy Art, du trio Amethysta. L'ambiance musicale sera assurée par DJ JP. Le prix de la participation donc est de 60€. Pour information, vous pouvez appeler au 06 41 92 58 01. Je répète, 06 41 92 58 01 ou par mail à formeclairee@gmail.com. Donc aussi à savoir qu'il y aura le samedi 27 juin 2026 la journée de la communauté haïtienne de France et ultramarine à la Bourse du Travail de Saint-Denis qui se trouve au 911 rue Génin au métro Porte de Paris de 11h à 20h30. On nous fait savoir que cette année il y aura donc le Corecof compte faire évoluer les choses en plus du programme habituel qui comprend une conférence, une exposition des jeux, de la musique, de la restauration, sans oublier la tombola avec de très beaux prix à gagner. Donc un week-end pour une destination européenne, un ordinateur et un smartphone. Voilà, beaucoup de choses à gagner au cours de cette tombola. Et puis pour terminer, il y a la remise des prix Femme Active Modèle organisée habituellement par le Grasse Production dans le courant du mois de mars qui a été exceptionnellement reportée pour cause d'élections municipales au 10 octobre 2026 à l'espace Lumière situé au 6 avenue de Lattre de Tassigny à Épinay-sur-Seine. Donc là aussi, on vous y attendra nombreux. Pour contact, si vous voulez avoir plus d'informations, vous pouvez appeler au 06 22 84 00 76. Je répète, 06 22 84 00 76 ou au 06 05 95 77 29. 06 05 95 77 29. Et par mail, graceaiti.pro30@gmail.com. Voilà, donc c'était l'agenda proposé par le magazine Ensemble Ensemble pour ce mois de mai.

0: Eh oui, un petit Congo, nous c'est Congo. Voilà, c'était Eddie François, donc dans ses œuvres, le grand Eddie François. On va retrouver pour terminer l'émission le docteur Jacques Nézy en direct d'Haïti, à qui je dis bonjour.
1: Bonjour Wilkinson, bonjour à tous les auditeurs, les internautes de l'émission Colombie.
0: Voilà.
1: Très heureux d'être avec vous.
0: Et nous, très heureux d'avoir de tes nouvelles, mon cher Jacques, et que tu partages avec nous des informations fraîches sur ce qui se passe au pays. Aujourd'hui, il n'y aura pas la chronique repère en tant que telle, hein, mais tu vas intervenir pour nous faire quelques commentaires sur les modifications de la loi électorale proposée par le CEP, qui se heurte à la fois à des réticences de la part du gouvernement et des partis politiques.
1: Oui, notamment les réticences des partis politiques. Ce sont des modifications assez nouvelles et même novatrices et qui pourraient créer les conditions pour des élections plus ou moins crédibles et acceptables par la population. Ce qu'il faut remarquer, les partis politiques qui sont très nombreux, on a parlé plus de 300 partis politiques qui se sont inscrits au Conseil électoral provisoire, il fallait essayer pour le Conseil, on peut dire, de mettre en place des mécanismes de filtrage pour faire en sorte que l'offre présentée aux électeurs, à l'électorat, que cette offre soit plus ou moins acceptable et en même temps soit débarrassée des scories de confusion, d'ambiguïté, parce que voter pour 300 partis politiques, ça relève complètement d'une opération assez compliquée, compte tenu d'autres difficultés de la réalisation du vote. Donc, alors, il y a deux types de réactions aux modifications proposées par le Conseil, comme vous avez dû vous en rendre compte. Il y a des partis politiques qui résistent, qui ne sont pas d'accord avec ces modifications parce qu'elles pensent obtenir 30 000 membres, 30 000 adhérents, ça leur paraît très difficile. Mais de mon point de vue, je pense qu'il y a d'autres partis politiques qui adhèrent à la proposition du Conseil parce que ça leur permet de crédibiliser l'offre qu'ils comptent présenter à l'électorat. De mon point de vue, je pense que le Conseil a raison d'exiger 30 000 membres de partis politiques. Et il y en a également qui se regroupent au sein ce qu'ils appellent ici des plateformes politiques. Les plateformes peuvent réunir 3, 4, 5, 6, 7 partis politiques. Donc à ce moment-là, je pense que le Conseil fait la part belle même aux plateformes. Et avec 30 000 membres, c'est assez facile. Mais sauf qu'il faut remarquer que l'adhésion des Haïtiens aux partis politiques, cette adhésion, elle est très discréditée.
0: Alors,
1: du discrédit qui frappe les partis politiques également. Oui.
0: Oui, donc Romel souhaiterait intervenir quand même, parce qu'il n'est pas tout à fait d'accord, me semble-t-il. Hein.
2: Oui, salut Jacques. Allô?
0: Oui, il t'écoute,
2: oui,
0: Romel.
2: Jacques, bonjour, c'est un plaisir de te voir depuis la perle des Antilles.
1: Mais j'ai pas le...
2: Oui, je
1: n'entends pas.
0: Ah, il n'a pas le retour de ce que tu dis. Alors un instant, Romel, je vais faire en sorte qu'il puisse t'entendre.
2: Je te laisse... Je te laisse peut-être. Oui, je suis depuis la régie, donc je fais la technique, mais quand même, sous question, condition que loi électorale ou conseil électoral la mettait là, je pense que l'I pas démocratique, l'I n'est pas capable de dire que démocratie a l'I seuil, c'est 30 000 mounes que l'I a exprimé. Je pense que l'État doit, si objectif là, c'est limiter nombre de partis qui présentaient à la présidence, bon, c'est que loi ta doit plus encourager différents groupements, même si il y a 5, 10, 15 000 moun ou 100 moun, à regrouper yo en dans une plateforme. C'est parce que c'est incitation pour loi ta plutôt fait au lieu que la interdit des moun présenté, pas gagner rien qui dit un citoyen pas capable de présenter sous le bannière en parti politique, en tout cas démocratiquement.
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0: Bonjour. Cette émission est réalisée par Claude Olivier. Elle sera rediffusée vendredi 15 mai de 7h30 à 8h30. Vous avez la parole. Et oui, vous l'avez. Dans cet esprit, plusieurs personnes participent à cette émission. Il y a Jean-Luc.
1: Bonjour.
0: Chantal. Yacine et Anne. Et Yacine et Anne font partie de Culture du Cœur. Voilà. Et merci à Nathalie et à l'équipe de Culture du Cœur. Donc vous pourrez intervenir, Jean-Luc, Chantal, Yacine et Anne, quand vous le souhaitez. Quel est le programme ? Deux interviews de 30 minutes. Le premier, de 11h à 11h30. J'allais dire un voyage dans le temps.
2: On peut dire ça, c'est très juste. Hein? Hmm? En 1793, pour être précise. Et en pleine terreur.
0: En pleine terreur. Et pour quelle raison en pleine terreur ?
2: Eh bien, parce qu'on parle de Carlo Goldoni, donc, qu'on a appelé le Molière italien.
0: Oui.
2: Et qu'en l'occurrence, c'est l'année de ses obsèques. Alors, ce n'est pas très gai, mais voilà, la pièce pour laquelle nous sommes venus ici, eh bien, c'est les Femmes Goldoni. Et effectivement, la pièce se déroule au moment des obsèques du grand Carlo Goldoni.
0: Et nous recevons aujourd'hui vous.
2: C'est ça. Lou de Frayssigny et Marianne Chassagne.
0: Voilà. Et vous êtes ce qu'on appelle une vénitienne dans la pièce.
2: Absolument.
0: Et donc, on va refaire venir donc, de 11h à 11h30 plein feu sur les Femmes Goldoni. Et sur scène, il y a un trio de choc au féminin.
2: Absolument, avec Céline Forest qui n'est pas avec nous aujourd'hui, mais on pense à elle.
0: Voilà. Donc, c'est une pièce qui est jouée à la Folie Théâtre le jeudi à 19h30,
2: oui.
0: Le samedi et le dimanche.
2: À 18h.
0: À 18h.
2: Tout à fait.
0: Et en seconde partie, nous changeons de registre, donc de 11h30 à 12h, la librairie théâtrale sera à l'honneur. Voilà, un peu de suspense. Juste une petite info, la librairie théâtrale fut créée en 1752, si j'ai bonne mémoire. En 1852, pardon, si j'ai bonne mémoire. Alors, maintenant, place, j'allais dire, à un voyage dans le temps. Je vais quand même vous dire un peu le pitch de cette pépite. Hein, c'est important. Alors que la Révolution française gronde, deux actrices vénitiennes et un garçon d'auberge que l'on va appeler Andoche sont sur scène. Et nous assistons à une rencontre un peu atypique, hein.
2: Improbable.
0: C'est une rencontre improbable, vous avez totalement raison. Et la question que l'on se pose, qui l'emportera ? Mais juste une chose, et vous avez parfaitement raison de le dire, c'est que Goldoni était ce qu'on appelle le Molière italien.
2: Absolument. Il était admiratif du travail de Molière sans l'avoir rencontré.
0: Oui.
2: Mais effectivement, ce sont deux contemporains. Molière est décédé 20 ans après Carlo Goldoni. C'était donc son aîné.
0: Oui.
2: Mais Goldoni s'est grandement imprégné du travail de Molière.
0: D'accord. Alors, ce que je vous propose, maintenant, on va se plonger dans cet univers, les Femmes Goldoni, et nous allons écouter un extrait. Claude, si tu peux passer un extrait de Les Femmes Goldoni, merci d'avance, Claude.
3: Mais pourquoi t'énerves-tu ? C'est de t'entendre babiller. N'ai-je pas été la servante favorite de Carlo ? Et moi, j'étais sa première amoureuse.
1: Peut-être, mais son art a pris un tour nouveau grâce à moi.
3: Grâce soit rendue à ton charme.
1: Il ne supporte plus tes caprices.
3: Laisse mes caprices tranquilles.
1: Ose dire que la Locandiera n'a pas été mon triomphe.
3: Tu la jouerais encore à 60 ans passés.
1: Quand on aime, on ne compte pas.
3: Les soubrettes fardées ne sont pas pour durer.
1: Ni les péronnelles périmées.
3: Oh, comment oses-tu?
1: Oh, tu as la voix aigrelette.
3: Vinaigrée. Et moi, je n'ai jamais trompé mon mari.
1: C'était des étourderies de jeunesse. Mais tu as été tentée de le faire.
3: Mon emploi de première amoureuse m'y obligeait.
1: Tu n'en aurais pas été plus applaudie pour autant. Tandis que Carlo, en me confiant la Locandiera, m'attribua l'exclusivité du rôle.
3: Dans la vie comme au théâtre, tu m'as toujours fait pitié. Tu as une façon de jouer la comédie que tu crois drôle et qui n'est qu'une drôle de façon de jouer la comédie.
1: Et toi, tu imites à la perfection cette inimitable comédienne qu'est ta tante, sans jamais lui arriver à la cheville.
3: Madre de Dios, si mon père Gaspare entendait ça, que dirait-il de sa sœur?
1: Il dirait que tu as épousé un imbécile qui a sacrifié Carlo, lui qui avait sauvé sa compagnie de la faillite, parce qu'il ne voulait pas lui verser un sou de plus.
3: Girolamo est prudent avec l'argent.
1: Sauf pour le jeu.
3: Il ne t'a pas renvoyé, ni toi, ni ton mari.
1: Giuseppe, c'est un excellent acteur.
3: Mon mari aussi.
1: Sans Carlo, adieu la poule aux œufs d'or.
3: Il ne fallait pas me prendre la Locandiera.
1: Ah, nous y voilà. Comme c'est délicat. Cette famille, c'est comme ça que Girolamo a traité Carlo. La délicatesse d'honneur, celle qui...

0: Et je me réjouis à l'idée de passer une nuit dans cette auberge. Nous aurons bien le temps de retourner à Venise et sur les planches de recommencer à nous crêper le chignon.
1: Que puis-je objecter à un monstre pareil ? Avec elle, j'ai l'impression d'être une comédienne morte.
2: Ah oui, ben c'est un plaisir. Alors, avant de causer, moi j'aimerais poser une question. Est-ce que Chantal, est-ce que Yacine, est-ce que Jean-Luc ou est-ce que Anne ont des questions à poser ? Est-ce que Yacine a une question à poser ? Ouais, vas-y, vas-y. Allez, hop.
3: Bah, qu'est-ce qui vous a poussé à écrire une pièce sur Goldoni ? Est-ce que vous avez des origines italiennes ?
4: Alors, pas du tout. Et ce n'est pas nous qui avons écrit. En revanche, c'est notre professeur commun de théâtre au conservatoire de Rueil-Malmaison. C'est lui qui est à l'origine de ce merveilleux texte. Et il l'a écrit en partie en pensant à nous. Il a créé un peu ses personnages autour de nos propres personnalités. Donc on est très honorés de les interpréter sur scène. Lui-même est un grand connaisseur de théâtre. C'est Benoît Lepec, l'auteur. Et il aime particulièrement Carlo Goldoni. Et c'est pourquoi il a écrit autour de ce Molière italien.
2: Pour quelle raison il aime particulièrement Carlo Goldoni ?
4: Il aime particulièrement parce que Carlo Goldoni est à l'origine de la réforme du théâtre italien. Jusqu'à présent, c'est la Commedia dell'arte qui...
2: Juste en deux secondes, je connais votre faite réponse, mais qu'est-ce qu'on entend par la Commedia dell'arte, Marianne ?
4: Alors donc, c'est le théâtre italien, oui. Dans toute sa splendeur.
2: Oui.
4: Ce sont donc des personnages qui sont masqués.
2: Oui.
4: Les textes ne sont pas complètement écrits. Il y a beaucoup d'improvisation.
2: Oui.
4: Mon personnage dit à un moment donné, en parlant du théâtre de la Commedia dell'arte,
2: oui.
4: Pas ce théâtre primaire avec ses canevas poussifs et ses masques ridicules de Commedia dell'arte, ses personnages caricaturaux, ses plaisanteries grivoises. Voilà comment on pourrait... pas sympa, hein. Mais un peu résumé ce qu'était le théâtre de la Commedia dell'arte pour Carlo Goldoni. Même si au tout début, il a écrit de la Commedia dell'arte. Hein, mais
2: ah bon suite... Ah donc, il a commencé à écrire justement dans ce registre-là.
4: Absolument, c'était le seul qui existait à l'époque à Venise et dans toute l'Italie.
2: Donc nous sommes en 1700...
4: Oui, il a commencé à écrire 1740, on va dire grossièrement.
2: C'est en 1740. 40, voilà. Oui, est-ce que 50, Lou 60, a peut-être. Envie d'intervenir ? Lou ?
5: En fait, la pièce, elle est inspirée de la Locandiera. Donc
2: c'est ça.
5: Nos personnages, en fait, ont réellement existé, en
2: oui.
5: tout cas pour celle des Vénitiennes.
2: Oui.
5: Moi, c'est une création.
2: C'est ça.
5: Parce qu'il fallait se coller un petit peu à l'ambiance de l'époque, c'est-à-dire la terreur.
2: C'était la terreur parce que c'est l'époque pratiquement de la Révolution.
5: De la Révolution.
2: C'est ça. Hein.
5: Voilà, c'est ça.
2: C'est ça. Hein.
5: Et c'est ça, en fait, ce qu'ont décidé donc Benoît Lepec et Corinne François Deneuve, parce
2: oui.
5: qu'ils étaient deux sur le projet.
2: Oui, oui.
4: Absolument.
5: Voilà, ils se sont inspirés de ça. Tout d'abord parce que c'était à l'époque déjà avant-gardiste. Molière, en vrai, il a écrit sur des personnages féminins.
2: Juste, pour quelle raison c'était avant-gardiste, Lou ?
5: Parce que c'était les premières fois, on va dire, où des personnages féminins étaient mis en avant.
2: Voilà.
5: La vie du peuple aussi, également.
2: Oui.
5: Voilà. On peut qualifier peut-être aussi Goldoni ou Molière de révolutionnaires, quelque part.
2: Est-ce que vous pourriez aller plus loin ?
5: Là, ce sont des,
2: oui,
5: des interprétations.
2: Oui. Non, mais on vous écoute, Lou.
5: Mais en tout cas, dans la lecture du personnage,
2: oui.
5: ce qu'on en fait et comment c'est écrit,
2: oui.
5: j'ai l'impression qu'il y a une voix pour le peuple.
2: Il y a une voix pour
5: une
2: le
5: voix
2: peuple.
5: Pour le peuple.
4: C'est très
2: oui,
4: juste.
2: Oui.
4: Hein. C'est très juste parce que, en effet, Molière puis Goldoni
2: oui.
4: Sont venus un peu se heurter, enfin heurter surtout un théâtre qui mettait en exergue plutôt l'aristocratie, la
2: oui.
4: grande bourgeoisie.
2: Oui.
4: Et,
2: oui. Oui.
4: et là, c'est tout nouveau, c'est-à-dire ce sont des personnages et féminins et
2: oui.
4: qui souvent sont des servantes ou
2: oui.
4: voilà, des personnages qui ne font pas du tout partie de la bourgeoisie,
2: oui.
4: qui sont ceux qui sont plus malins.
2: En fait, ils sont plus malins que les nobles.
4: Absolument. Alors, hein? c'est caricatural, mais c'est assez vrai.
2: En fait, c'est caricatural.
4: Oui, alors

0: Pas tous, hein.
1: Mais pas tous.
0: Bien sûr.
1: Mais c'est une réalité. Ils sont plus malins que les nobles.
0: Voilà, dans certaines pièces, absolument. Et Andoche a été créé effectivement par Benoît Lepec et pardon Corinne François Deneuve aussi, un peu à l'image d'un Gavroche, voilà, qui donc symbolise un peu la Révolution française et qui vient donc se mêler à l'histoire italienne également, puisque les deux autres personnages féminins sont elles les Vénitiennes qui arrivent à Paris. Et Andoche est un peu, comme je le disais, une espèce de Gavroche. Et effectivement, il représente cette révolution qui est un peu la même dans le milieu du théâtre, puisqu'on laisse parler le peuple qui, effectivement, fait partie des personnages les plus malins, les moins...
2: Il y a beaucoup de malice. Il n'y a pas de jugement.
1: Non.
2: Et c'est de la malice parce qu'en fait, c'est aussi pour prouver qu'un monde peut fonctionner avec tout le monde, d'une certaine façon.
1: Est-ce que vous pourriez répéter cette belle formule qui est d'actualité en France ?
2: Tout à fait. Donc voilà. Disons que il n'y a pas de jugement, même s'il y a des combats.
1: Oui, il y a des combats.
2: Ce n'est que de la malice qui est représentée sur scène et de la mise... on donne une voix, voilà, on donne une voix à des personnages.
1: Oui.
2: Parce qu'on voit bien que la relation qu'il y a entre tout le monde sur scène, elle n'est pas...
0: C'est pas ambivalent, voilà, c'est pas un combat. Oui, t'as raison, c'est tout à fait.
2: Il n'y a pas de haine, il n'y a pas de... Voilà, c'est plus... C'est beaucoup plus simple, en fait. Si c'était beaucoup plus simple, ce serait beaucoup...
1: Pour quelle raison c'est beaucoup plus simple, Lou ?
2: Parce que c'est la légèreté, je pense, c'est ce qu'il y a de mieux à exploiter sur scène. Parce que si on fait toujours des choses très difficiles, les gens, comment ils sortent après ? Comment ils sortent ? Ils peuvent être très, très, très abîmés, en fait, par ce qu'ils viennent de voir. Et au final, ça n'évolue pas. Ce qui est important, c'est la légèreté. On peut faire passer des choses graves en légèreté. Et c'est ça, en fait, aussi, Carlo Goldoni, parce que ce sont des sujets qui sont graves, importants, mais en légèreté.
1: Alors, quels sont les sujets graves
2: La révolution.
1: Oui, c'est là, en fait. Révolution.
2: La liberté.
1: Oui.
2: L'amour.
1: Oui.
2: Toutes les choses, en fait, principales dans la vie.
1: Oui.
0: Le patriarcat.
2: Le patriarcat.
1: C'est le patriarcat, oui.
2: Aussi. Voilà.
1: Oui.
0: Et c'est vrai que les personnages, là, dans la pièce, sont issus d'univers complètement différents, deux Vénitiennes bourgeoises et un petit garçon d'auberge, et qui vont se lier d'amitié et effectivement ne représenter plus qu'un. Donc, ce n'est pas effectivement une ambivalence de la société, mais c'est plutôt l'idée de les réunir. Voilà. Et effectivement, c'est leur complémentarité qui au final, en ressort.
1: Oui. Je crois qu'il... Attends, Jean-Luc. Je crois qu'il y a une auditrice qui a envie d'intervenir.
2: Ah.
1: Claude, je crois qu'il y a une auditrice. Mais je peux me tromper. Je peux me tromper. Est-ce que je me trompe ou est-ce que je ne me trompe pas ? Est-ce que c'est quelqu'un qui veut intervenir ? Oui.
3: Oui, c'est moi qui vais. Je vais poser des questions.
0: Bonjour, madame.
2: Bonjour.
1: Alors, quel est votre prénom, s'il vous plaît ?
3: Moi, comment je m'appelle ?
1: Oui.
3: Je m'appelle Cici, pour les intimes.
1: C'est Christine. Voilà. Alors, on vous écoute, Christine.
3: Voilà, et
1: je tiens à vous remercier pour votre appel, Christine.
3: Voilà. Donc, moi, j'appelle parce que là, aujourd'hui, je crois que c'est pour la pièce de théâtre.
1: Oui.
3: Les femmes de Goldoni.
1: Oui.
3: C'est ça. Donc, j'aurais voulu poser deux ou trois petites questions à
1: Christine.
3: L'une ou l'autre des comédiennes.
1: Oui.
0: Merci.
3: Voilà. Donc, à qui j'aurais affaire ?
0: Alors, Lou ou Marianne ?
1: Voilà. Lou.
3: Ah, Marianne Chassagne, c'est ça ?
0: Oui, c'est ça.
3: Berthier.
0: Oui.
3: Voilà, c'est ça. Écoutez, ce que je sais, vous écrivez aussi des livres pour enfants.
0: Oui, absolument. C'est vrai.
3: Dont Mona, c'est ça, Mona ?
0: Mona Tralala, exactement. Ouais, ça me fait plaisir que vous en parliez.
1: Eh ben, bravo, Christine.
3: Ce genre de petits livres pour leurs enfants.
0: Ah, ouais. Super.
3: Alors, j'aurais voulu vous dire, parce que moi, en fait, vous voyez, j'ai toujours été fascinée par les personnes, enfin les êtres humains en général, qui veulent devenir acteurs ou actrices. Et je voudrais savoir qu'est-ce qui vous passionne le plus dans votre métier d'actrice ?
1: Excellente question, Christine.
2: Eh ben, ça,
3: une
2: alors...
3: question à 20 points, attention.
1: C'est à 20 points, Christine,
0: ah,
1: oui.
0: Faut pas se tromper,
3: donc, il faut absolument avoir les 20
1: points. Oui, oui, oui, Christine.
3: Pour gagner, allez.
2: Donc là, c'est Lou qui va vous répondre, mais je pense que c'est très intime en fonction de chacun. On est tous poussés par des choses plus ou moins égales ou différentes, enfin, peu importe.
1: Oui.
2: Moi, c'est défendre des personnages. En oubliant ma vie, voilà, et transmettre un message, surtout sur scène, parce que le cinéma, le théâtre, c'est complètement différent.
1: Oui.
2: Mais voilà, c'est pouvoir vivre 100 000 vies tout en n'en ayant qu'une.
1: Ah, j'aime bien votre formule, Lou.
2: Oui, oui.
1: Vivre 100 000 ouais. vies tout en n'ayant
3: c'est
1: qu'une. Ah, j'aime beaucoup votre formule. Alors, juste une question, Lou. Lou, Attends, juste 3 secondes, Christine.
3: Oui.
1: Pour remercier notre amie Christine, est-ce que vous pourriez lui offrir une place de théâtre? Lou.
0: Bien sûr.
1: Voilà.
2: Évidemment.
0: Bien sûr. On en offre 2 pour que vous soyez accompagné. C'est quand même plus simple.
2: Bien sûr.
1: 2.
0: Oui. Avec plaisir.
3: Moi, j'adore le théâtre. J'adore.
0: Ah, bah écoutez.
3: Très souvent, hein, j'y vais des fois, 2 fois par semaine.
1: Oui.
3: Que je suis sur un site où c'est pas cher.
1: D'accord. Billets réduits, hein, pour ne pas le citer.
3: Billets réduits et tout ça. Mais
1: voilà.
3: J'adore. J'y vais vendredi, d'ailleurs. Là.
1: D'accord. Alors donc, pardonnez-moi, Christine, mais il y a d'autres personnes...
3: Oui. Une autre question.
1: Oui, mais alors, juste une chose, Christine. Est-ce que cette question, si vous le permettez, Christine, il serait préférable qu'elle soit relativement brève, parce qu'il y a d'autres amis qui ont envie d'intervenir.
3: Donc,
1: il faut donner la parole à tout le monde.
3: Ah bon, ok, d'accord. Non, parce que j'avais une petite question marrante à demander, mais bon.
1: Mais on vous écoute, Christine.
2: Allez-y,
1: Christine.
3: Savoir quelle fleur vous avez achetée pour mettre sur la tombe au cimetière Sainte-Catherine. De
1: oui, bon.
2: Délice, peut-être, non?
1: Délice, voilà. Bon, en tous les cas.
0: C'est chrysanthème pour pas être très original.
1: En tous les cas, merci beaucoup, Christine. Ce que je
3: bon,
1: vous propose.
3: Bonne pièce aux 3 actrices.
0: Merci infiniment. Et n'hésitez pas à venir et vous présenter à l'entrée. Et vous dites voilà, je suis Christine, auditrice de Radio Aligre. Et vos 2 places vous attendent.
1: Si.
3: Ah oui!
1: Fréquence Paris pluriel.
0: Oh, Fréquence Paris pluriel.
1: Non, mais c'est pas grave. C'est pas grave du tout, Marianne.
0: Pourquoi j'ai dit ça alors, moi?
1: Non, mais. Alors, ça, c'est un lapsus. C'est pas grave. En fait, on a le droit d'avoir des lapsus quand même.
0: Ah, bah oui.
1: Faut pas charrier, non?
0: Je suis pas sur scène, alors ça va.
1: Voilà, exactement. Donc.
3: Ça ira.
1: Je suis absolument d'accord avec vous, Christine.
3: Ça fait partie de la pièce. Bon.
1: Voilà. Donc, ce que je vous propose, c'est qu'on vous... Attendez, Christine, parce qu'il y a d'autres personnes qui... Attends, Jean-Luc, il y a d'autres personnes qui ont envie d'intervenir.
0: Allez, merci beaucoup.
2: Alors, merci, Christine. Au revoir.
1: Et puis, un grand merci, Christine. Merci beaucoup, Christine.
0: Merci, Christine. À très bientôt.
1: Ouais, bon. Alors, est-ce que Yacine a envie d'intervenir? Est-ce que Chantal a envie d'intervenir? Est-ce que Anne a envie d'intervenir? Est-ce que Jean-Luc a envie d'intervenir?
4: Je vais vous parler de Goldoni, enfin le Molière italien. Est-ce qu'on va faire une comparaison entre les femmes de Molière, les femmes savantes,
1: oui,
4: les femmes de Goldoni et puis les femmes de Casanova?
0: Là, en l'occurrence, dans Les Femmes Goldoni, on pourrait comparer Andoche, qui donc est un garçon d'auberge, mais je spoil un peu, c'est aussi une femme quelque part.
1: Exactement.
0: On pourrait la comparer un peu à Dorine de Tartuffe, un peu l'impertinente, et voilà, qui a une grande forme de liberté.
1: Oui.
0: Donc c'est exactement ça. C'est une femme qui se joue un peu des hommes, qui est plus maligne que la plupart d'entre eux, et qui mène un peu la danse.
1: Et qui mène un peu la danse. Bravo!
0: On est dans le spectacle, hein?
1: Oui, oui. Chantal.
5: je voudrais savoir qui sont ces Vénitiennes, parce que je ne comprends pas bien ce que ça veut dire.
0: Alors, absolument. Donc Céline, ouais, Céline Forest et moi-même, on interprète deux femmes qui viennent de Venise et qui sont deux comédiennes qui ont joué pour Carlo Goldoni.
1: Oui.
0: L'une était jouait les premières amoureuses.
1: Oui.
0: Et la Medebac. Et puis la Marliani que j'interprète jouait plutôt les soubrettes. Voilà.
4: Du
0: et
4: donc, charme.
0: Comment?
4: Du charme.
0: Oui. Voilà. Donc ce sont deux comédiennes qui ont existé et qui ont effectivement vraiment joué pour Carlo Goldoni. Ah,
1: oui. Qui ont voilà. Je sens que Lou a envie d'intervenir.
2: Je soutiens ce que dit Marianne, tout à fait. En fait, c'est un mélange de personnages qui ont vraiment existé et un fictif qui s'inspire en fait du courant. C'est-à-dire là, c'est une petite femme du peuple qui se travestit. Et d'ailleurs, le travestissement à l'époque de Molière, on peut en parler parce que c'est souvent des hommes qui jouaient des femmes.
1: Parlez-en, Lou. Alors, parlez-en, Lou.
2: Là, c'était intéressant. C'est que Molière, en fait, quand il est représenté donc sur scène, c'était souvent des hommes qui se travestissaient en femmes pour les rôles féminins.
1: Pourquoi pas?
2: Pourquoi pas? C'est génial. De toute façon, le sexe au théâtre, il n'y en a pas. Pour moi,
1: Il n'y a pas de sexe au théâtre.
2: Non, c'est on peut se on peut
1: y
2: se
1: y
2: grimer.
1: Pas de sexe au théâtre.
2: pas à proprement parler, je parle vraiment de,
1: non,
2: de
1: mais
2: genre.
1: Je fais exprès.
2: Il n'y a pas de genre. Voilà, il n'y a pas,
1: y a
2: de,
1: pas
2: genre.
1: De genre. Je fais exprès.
2: Or, pour Carlo Goldoni, je crois que c'était plutôt les deux qui pouvaient jouer. Il faut vérifier effectivement l'information, mais c'était des femmes qui interprétaient des femmes.
1: Ah, oui.
2: C'était un peu différent quand même sur la façon de procéder.
1: Oui.
2: Donc voilà. voilà.
0: Absolument. C'est vrai.
1: Marianne qui a envie d'intervenir.
0: Ah non, c'est parfait ce que dit Lou, il n'y a pas besoin d'intervention supplémentaire.
1: Est-ce que Chantal, est-ce que Yacine, est-ce que Anne ont envie d'intervenir?
2: Je crois que Anne a envie de dire quelque chose.
6: C'est très inspirant, ça donne très envie de voir la pièce, d'entendre Lou et Marianne parler avec passion. Et je me posais la question du coup sur les sujets graves traités avec légèreté que Lou mentionnait. Du coup là, si on peut dire un ou deux sujets principaux de cette pièce.
0: Anne. Merci Anne, merci beaucoup. J'aurais tendance à évoquer tout de suite la position de la femme dans la société, qui effectivement l'a révélée dans la pièce, puisque Andoche est obligée de se grimer en homme, justement, on en parlait juste avant, sans quoi elle ne pourrait pas tenir cette auberge dont elle a hérité de son père.
1: Oui.
0: Et effectivement, elle explique qu'elle a dû se grimer, sinon elle aurait été... Et on parle aussi de la maltraitance physique, puisque mal considérée par les hommes. Et elle le dit à un moment donné, je te laisse citer, tu sais, quand tu parles de...
2: La déclamation, c'était des ailles et des houilles.
0: Voilà. Et effectivement, on met en exergue ici la position de la femme dans la société, qui n'était pas la meilleure.
1: Juste une question qui est basique. Comment a réagi le public lorsqu'il a découvert les pièces de Goldoni?
0: Alors, en Italie, ça a été très mal perçu.
1: Oui.
0: Et d'ailleurs, Goldoni a gentiment été prié de quitter le pays.
1: Oui.
0: Et c'est pourquoi il est venu s'exiler en France. Il a passé les 30 dernières années de sa vie en France,
1: à Paris.
0: Et effectivement, parce que l'Italie et le monde du théâtre surtout n'étaient absolument pas prêts à supporter cette réforme que Goldoni engageait.
1: Oui.
0: Et il ne voulait pas le changement. Il voulait conserver ce théâtre de la Comédie dell'Arte.
1: Oui.
0: Et donc, il a été gentiment sorti du pays.
1: Et est-ce qu'en France il fut reconnu?
2: Non, pas tout de suite.
1: Non.
2: Il a joué une fois à la Comédie Française.
1: Ah bon?
2: C'est
1: une fois à la Comédie Française.
2: Il était professeur des
0: filles de Louis XV.
2: Et en fait, comme beaucoup d'artistes, son travail était reconnu beaucoup plus tard.
1: Beaucoup plus tard.
2: Mais c'est parce qu'il avait une écriture, mais en lisant ses pièces et même ses traductions aujourd'hui, mais sa façon d'écrire, elle est très particulière, très contemporaine, très. Je pense que pour l'époque, ça devait être compliqué.
1: En fait, c'est un avant-gardiste,
2: voilà,
1: un féministe.
2: C'est ça, complètement.
1: C'est un féministe.
2: Mais complètement.
0: Oui, oui.
1: Et puis. Et peut-être même un révolutionnaire.
0: Oui, parce qu'il y a aussi une forme de modernité dans son écriture, parce que c'est ni l'écriture pompeuse du théâtre aristocratique, ni la folie un peu basse, on pourrait dire, c'est pas très sympa, mais du théâtre de la comédie de l'art. Là, c'est un discours assez direct.
1: Ouais. Direct, oui.
0: Et voilà, et c'était innovant à l'époque.
1: Ouais. Oui. Est-ce que quelqu'un, il nous reste quelques 20 minutes, il nous en reste 3. Est-ce que quelqu'un a envie d'intervenir?
4: Oui, c'est l'apologie de la femme.
0: Oui, voilà. absolument.
1: En fait, vas-y.
4: Oui. Goldenien, on pourrait faire un euphémisme, etc. Oui. Avant-gardiste, absolument.
1: Un avant-gardiste.
0: Oui. Tout à fait.
1: Bon, il est 28. Bon. Ce que je vous propose, c'est de revenir dans quelques semaines.
0: Avec plaisir.
1: Et de continuer cette conversation toujours avec Chantal, avec Anne, avec Yacine, avec Jean-Luc et avec Christine.
0: Avec grand plaisir.
1: Car je le confesse, je plaide coupable, Christine est une complice. Voilà, je plaide coupable.
0: Ah, très bien, et avec vous Yves, j'espère, on se reverra.
1: Ah oui.
0: Parce que vous citez tout le monde, mais personne ne vous cite.
1: C'est pour une fois que je suis un petit invisible. Pour une fois. Bon.
4: C'est vrai, Kif, t'as un côté féminin maintenant.
1: En fait, je fus élevé par une féministe.
0: Ah. Très bien.
1: Une féministe, une femme affranchie. Et il n'y a pas très longtemps, dans un texte, je lui ai rendu hommage.
0: Ah, bah, bravo.
1: Colette, de son prénom.
0: Colette, très joli prénom.
1: Voilà. Ouais. Donc, alors, il nous reste une minute. Donc, que faites-vous jouer? C'est les jeudis.
0: À 19h30.
1: Donc, c'est demain à 19h30.
0: Absolument.
1: Le samedi à 18h.
0: Oui.
1: Et le dimanche à 18h à la Folie Théâtre, métro Saint-Ambroise.
0: Exactement.
1: Voilà. il nous reste une minute. J'ai été très heureux de vous recevoir.
0: Merci beaucoup, plaisir partagé.
1: Bien.
0: Eh bien, c'était un plaisir partagé.
4: On peut tirer à la langue maintenant. Hein.
0: Comme sur l'affiche,
1: voilà.
0: Bien sûr.
1: Bon. Là, je crois que temporairement, on va se séparer.
4: Oh.
1: Temporairement. C'est triste, hein.
4: Ouais.
1: Je suis d'accord.
0: Mais ce n'est qu'un au revoir.
1: Voilà. Ce n'est qu'un au revoir. Et puis à bientôt.
0: Merci encore pour votre
2: invitation. Merci.
1: Merci beaucoup.
0: Merci. Bonne journée à tout le monde.
2: Merci. Au revoir.

0: Merci beaucoup Claude Olivier pour la programmation musicale. Décidément, tu es Einstein du son, Claude Olivier. Un grand merci. Alors maintenant, on change de registre avec la librairie théâtrale Étalonneur. Elle est à Paris, 3 rue Marivaux. Pour votre info, elle fut créée en 1852. Et nous avons la chance de recevoir l'un des salariés, c'est Rémi de Lieutraz. Voilà. Il y a une chose que, avant de commencer, la librairie théâtrale est donc au sein de la librairie théâtrale, il y a le plus grand choix de pièces de théâtre que l'on peut trouver sur la place de Paris.
1: Oui, c'est ça.
0: C'est ça. Ce que je vous propose, c'est de nous présenter la librairie théâtrale. Ensuite, j'aurai une série de questions à vous poser en compagnie d'Anne, Chantal, Yacine et Jean-Luc. Voilà. Donc, quelles sont les différentes activités de la librairie théâtrale Rémi de Lieutraz?
1: Alors, la librairie théâtrale, elle a une activité de libraire, donc de vente de livres, oui. Et également une activité d'éditeur, puisque...
0: Oui, oui. Alors, voilà. juste une chose. Oui. Là où j'étais épaté et on en parlait avec Jean-Luc, c'est que vous avez édité les pièces de Eugène Labiche.
1: Voilà.
0: Et de Georges Feydeau.
1: Exactement. Comme vous l'avez dit, la librairie théâtrale, elle a été fondée en 1852 et à cette époque, la librairie fonctionnait selon le modèle libraire-éditeur. C'est-à-dire c'est qu'on n'était pas seulement libraire, on éditait les livres et on les vendait. Donc nous, on a gardé ce fonctionnement-là. Et à l'époque, évidemment, Feydeau, en particulier, c'était le premier éditeur de Feydeau. On continue à vendre les pièces de Feydeau, évidemment, de Labiche. C'était très associé à ce théâtre-là, ce théâtre de la deuxième moitié du 19e siècle.
0: Oui.
1: Et on a continué donc cette activité d'éditeur, mais aussi de libraire, donc libraire-éditeur, toujours la même chose, comme Gallimard, par exemple, le fait. Gallimard a une activité d'éditeur très, très, très connue, a aussi des librairies à Paris, comme la librairie de la Main, comme la librairie Gallimard. Alors, ça appartient pas à Gallimard, au groupe Gallimard.
0: Oui.
1: Mais en tout cas, le modèle libraire-éditeur, ça permet d'avoir une vision d'ensemble sur la production du livre, la production du texte, puisque ça va du choix du manuscrit jusqu'à la vente du livre. Donc, ça nous permet...
0: Jusqu'à la vente du livre.
1: Voilà.
0: Il y a une chose qui est importante à savoir, c'est que moi je l'ai découvert, j'ai un peu planché sur le dossier, c'est qu'il y a tous les registres. Il y a la comédie, il y a le théâtre contemporain, le répertoire classique, et puis aussi le théâtre jeunesse. Et ça,
1: voilà, c'est ça. C'est ça. En fait, il y a... C'est un petit peu l'idée de la librairie, comme vous l'avez dit.
0: Ouais.
1: On est la librairie où il y a le plus de choix.
0: Ah oui, c'est le plus de choix.
1: De théâtre. Donc l'idée, c'est vraiment de proposer absolument tous les styles, tous les registres.
0: Ouais.
1: Tout simplement parce qu'on a une clientèle qui est très, très variée.
0: Alors, parlons de cette clientèle, Rémi.
2: Alors, c'est...
0: C'est pas grave, voilà. Et juste, c'est un peu d'eau, ça nous arrive...
1: Et voilà, tout à fait. Donc cette clientèle, on a deux grandes sortes de clientèle. Les professionnels du théâtre et les amateurs.
0: Oui.
1: Donc en fait, des pratiquants du théâtre.
0: Oui, oui. Merci Claude.
1: Il faut savoir qu'en France, il y a deux... Allez, on va dire 20 000 troupes de théâtre amateurs.
0: Il y a 20 000 troupe d'amateurs,
1: à peu près une par commune.
0: Une par commune.
1: Donc, pas tout à fait, il y a 36 000 communes en France.
0: Oui, il y a Chantal qui est comme moi, qui est très très...
3: Je sais pas qu'il y a autant de...
1: Ah oui, il y en a énormément.
0: Oui.
1: Il y a énormément de troupes de théâtre. Évidemment, ces troupes de théâtre, elles ont besoin de textes.
0: Oui.
1: Et où vont-elles chercher des textes? Bon, elles peuvent en trouver sur Internet, elles peuvent en trouver n'importe où, mais elles peuvent aussi chercher des pièces à la librairie théâtrale.
0: Ah oui!
1: Parce que la librairie théâtrale a non seulement une boutique à Paris, mais également un site Internet.
0: C'est ça.
1: Qui permet de faire de recherches par nombre de personnages.
0: Exactement. C'est par nombre de personnages. Alors là, j'ai découvert ça hier, nombre de personnages.
1: Par nombre de personnages, puisque les troupes, elles ont un nombre souvent fixe de personnes qui font partie de ces troupes. Donc on a, allez, 5 femmes, 2 hommes.
0: Oui.
1: C'est compliqué de trouver une pièce avec 5 femmes, 2 hommes.
0: Oui.
1: Donc on va sur le site de la librairie théâtrale, on sélectionne 5 femmes, on sélectionne 2 hommes.
0: Oui.
1: On a une liste qui tombe,
0: on lit les
1: résumés,
0: puis
1: voilà, et on peut les commander, etc.
0: C'est ça.
1: Voilà. Et on a même un service qui permet de consulter les pièces. C'est-à-dire, on achète un forfait, 5 euros par jour, où on peut lire l'intégralité du catalogue sur Internet.
0: Sur Internet.
1: On ne peut pas l'avoir, on ne peut pas l'imprimer, mais ça permet aux troupes, en fait, de voir si, le texte leur plaît.
0: Oui.
1: Et si ça leur plaît, après, ils commandent le texte et ils peuvent le répéter avec leurs troupes. Voilà.
0: C'est exactement ça.
1: Et oui. Donc ça, c'est une grosse partie de notre activité qui, là, se fait plutôt sur Internet ou par téléphone, en tout cas par correspondance.
0: Oui.
1: Donc ça, c'est la première grosse partie de notre clientèle.
0: Oui.
1: Une autre grosse partie de notre clientèle, ce sont les pratiquants de théâtre professionnels ou en tout cas qui aspirent à être professionnels.
0: Oui.
1: C'est-à-dire les étudiants en théâtre.
0: Oui.
1: Qui, eux, cherchent surtout des scènes à jouer.
0: C'est des scènes à jouer.
1: Voilà,
0: oui,
1: des scènes à jouer pour les travailler dans leurs cours, par exemple, pour les travailler pour les concours, puisque vous savez qu'il y a des écoles de théâtre national.
0: Est-ce que connais, mais est-ce que vous pourriez les citer, Rémi?
1: Les écoles de théâtre. Alors, vous avez par exemple le Conservatoire National Supérieur d'Art Dramatique, CNSAD.
0: C'est ça.
1: Vous avez
0: le cours Florent.
1: Voilà le cours Florent, c'est un cours privé qui permet d'accéder ensuite.
0: Voilà.
1: Voilà, qui est une sorte de classe préparatoire au concours des grandes écoles de théâtre.
0: C'est
1: vous avez par exemple l'ESCA, qui est l'école d'Anières, qui vous avez l'ENSAT à Lyon. Il y en a une dizaine comme ça. Il y en a une dizaine de grandes écoles d'écoles supérieures d'art dramatique. Et c'est des concours très sélectifs parce que par exemple au conservatoire cette année, il y avait 2500 candidats.
0: 2500 candidats pour le conservatoire d'art dramatique
1: et une quinzaine de places.
0: Une quinzaine de places.
1: Voilà. Donc les résultats sont pas encore tombés.
0: 2500.
1: Voilà.
0: Une quinzaine de places.
1: Ces personnes-là ont besoin d'être guidées pour trouver les scènes qui pourront le plus séduire le jury. Et nous on est là pour les accompagner justement.
0: Et justement, la librairie théâtrale 3 rue Marivaux est là.
1: Exactement, elle est là.
3: C'est privé ou c'est public,
1: De quoi
3: La librairie théâtrale.
0: Ah non, c'est privé.
1: La librairie théâtrale est privée.
0: Ah oui,
1: la librairie théâtrale est privée.
0: Juste une chose, pardon, mais elle fut rachetée en 2019 par des anciens salariés.
1: Dont moi.
0: Dont vous.
1: Voilà,
3: ah
1: oui.
3: Bon
1: voilà.
3: Ah oui.
1: C'est ça.
3: Oui.
1: C'est-à-dire que moi, je travaille à la librairie théâtrale depuis 12 ans maintenant.
0: Oui.
1: Et j'ai racheté avec deux associés cette librairie. On s'est mis en coopérative. Donc
0: Coopérative.
1: Voilà,
0: alors juste, est-ce qu'on pourrait parler juste 3 secondes, quel est le principe de la coopérative? Moi, je le connais, mais...
1: Voilà, tout simplement, toutes les décisions sont prises de manière collégiale.
0: Voilà.
1: C'est vraiment le principe. Tout le monde est à égalité.
0: C'est ça.
1: Tout le monde a son mot à dire et puis tout le monde participe aux décisions de l'entreprise.
0: Mmh. Et il y a combien de salariés au sein de la librairie théâtrale?
1: Alors maintenant, on est 5.
0: 5
1: salariés.
0: Et vous êtes ouvert du mercredi au...
1: On est ouvert du lundi au samedi.
0: Ah, pardon.
1: On est ouvert du lundi...
0: C'est parce que quand je vous contacte...
1: Voilà, c'est ça. Du lundi au samedi, de 11h à 19h.
0: Oui.
1: Jour férié compris, sauf le 1er mai, bien sûr. Fête des travailleurs.
0: Absolument. C'est important,
1: fête des travailleurs, c'est important. Mais hormis la fête des travailleurs et le 1er janvier, on est ouvert tout le temps. Voilà. On est ouvert, sauf le dimanche, évidemment.
0: Et puis j'aimerais qu'on parle aussi, parce qu'il y a peut-être des personnes qui vont être intéressées par cette information, c'est que chaque année, il y a le prix de la librairie théâtrale.
1: Absolument.
0: Et c'est au mois de juin.
1: Exactement. Alors, hein, le prix de la librairie théâtrale, en fait, comme on a tous les textes de théâtre,
0: oui,
1: on peut sélectionner les textes qui nous plaisent le
0: oui
1: plus.
0: Oui, Rémi.
1: Donc, on lit l'intégralité, nous, ouais, à l'intérieur de la librairie, on lit l'intégralité de ce qui se fait en ouais théâtre. On sélectionne 10 textes et puis on réunit un jury composé de personnes du spectacle, ouais, du spectacle vivant.
0: Ouais.
1: Et ces personnes-là élisent un texte. Et c'est ce texte qui remporte mmh le prix de la librairie théâtrale. Voilà, ouais, donc ça a lieu tous les ans depuis 6 ans maintenant, ouais, ou 7 ans. 6 ans, c'est la 7e édition. Mmh. Et voilà, et donc ce sera au mois de juin que ce prix sera décerné.
0: Et puis, autre main tendue, il
1: oui
0: y a une main tendue par rapport à toutes les personnes, par rapport à votre public, à la librairie mmh théâtrale, c'est les soirées dédicaces.
1: Tout à fait. Hein, alors, bien sûr, alors évidemment, la librairie théâtrale a vocation à être aussi un lieu de rendez-vous.
0: C'est un lieu de rendez-vous.
1: Un lieu de rendez-vous. Voilà. Donc, on a.
3: C'est convivial.
0: Oh, oui.
1: Convivial.
0: Oui,
1: oui,
0: oui,
1: il faut
0: Jean-Luc
1: que ce soit convivial. Oui, oui, bien sûr. Oui. Donc, évidemment, on a des rencontres dédicaces.
0: Oui.
1: Alors, ces rencontres dédicaces ont plus lieu pendant la grosse activité théâtrale, c'est-à-dire entre septembre et janvier, février.
0: Oui.
1: Là, c'est un peu plus calme en ce moment, c'est normal. Mais on a quand même une grosse soirée.
0: Oui.
1: Le jeudi 28 mai. Jeudi 28 mai.
0: Eh ben, c'est dans quelques jours.
1: Eh ben, c'est
0: oui
1: dans quelques jours. Oui,
0: oui,
1: oui. Donc le jeudi 28 mai, mais... ce sont 6 auteurs et autrices.
0: Les autrices,
1: ah bon, hein, ah, auteurs et autrices, ouais, ouais,
0: oui,
1: qui ont écrit ensemble
0: oui
1: un ouvrage publié aux éditions Lanceman, qui sont des éditions belges,
0: oui,
1: voilà,
0: oui,
1: nos amis les Belges, nous les saluons,
0: oui,
1: qui s'appelle Sur le qui-vive. Donc il y aura à 19h le jeudi 28 mai
0: oui
1: une rencontre dédicace avec ces 6 auteurs et autrices,
0: oui, oui.
1: Donc tout le monde est évidemment bienvenu. Voilà,
0: oh,
1: pas besoin de réserver.
0: Oh bon.
1: On est là pour
3: c'est livré gratuit.
0: Et puis, tout à fait. Ce qui est bon important, c'est qu'il y a une newsletter. Ah,
1: tout ouais à fait. Donc
0: et
1: toutes
0: ça,
1: les semaines.
0: Il suffit de s'inscrire sur le
1: ouais
0: net.
1: Tout à fait.
0: Et donc une newsletter. Autre chose.
1: Non, cette newsletter, donc toutes les semaines, cette newsletter se compose en fait de recommandations.
0: C'est ça.
1: De recommandations avec un auteur classique ou contemporain mis en avant, une autrice classique ou contemporaine mise en avant, et puis bien sûr les activités de la librairie, les événements de la librairie, les temps forts de la librairie qui sont exposés à l'occasion de cette newsletter. Donc vous pouvez aller sur le site librairie-théâtrale.com et demander à vous inscrire à la newsletter.
0: En fait, il y a Jean-Luc qui a envie de poser.
3: Vous exportez oui à l'étranger, vous avez une, comment dire, je dirais pas une annexe, enfin, disons une relation avec l'étranger, des pays francophones, j'ai pas étranger.
1: Ah bah, oui, alors bien sûr.
3: Et par rapport également au ministère de la Culture, oui.
1: Alors, pas vraiment, voilà.
0: Oui.
3: Alors, ça n'est qu'une simple question.
0: Non, mais ça, on tourne la page.
3: Hein. Avant,
1: non, mais nous, on déjà, notre site est actif partout dans le monde.
0: Ah oui.
1: On envoie en Arabie Saoudite, on
0: exactement
1: envoie à Hong Kong, on envoie au Canada.
0: C'est
1: enfin, on est vraiment très, très international de ce point de vue-là.
0: Oui.
1: Parce que ce sont c'est le théâtre francophone en fait.
0: Le théâtre francophone.
1: Voilà,
0: c'est le théâtre francophone.
1: Qui est notre domaine d'activité. Et il y a des lycées français un peu partout.
0: Oui.
1: Et il y a des troupes françaises un peu partout.
0: Oui.
1: Donc là, il n'y a pas longtemps, on a envoyé des livres à Hong Kong.
0: À Hong Kong.
1: Voilà. Oui.
0: Oui, oui, oui. Oh, c'est génial.
1: Voilà. Bah oui, oui. Mais,
0: oui.
1: Voilà. Donc c'est vraiment, vraiment, vraiment partout, vraiment
3: donc
1: international.
3: C'est une librairie phare.
1: Ah bah complètement.
0: Ah, phare.
1: On espère en tout cas maintenir le fait qu'elle soit phare. Oui, oui, oui.
0: Et
1: tout à fait.
3: Mais et elle est quand même très peu connue, je trouve.
0: Ah non, non, ah non. Alors, c'est le contraire. Ah,
1: elle est connue.
0: Oh, Jean-Luc.
1: Ah,
3: pas pour les gros
1: Jean-Luc. Alors, bon, non, voilà. C'est, non, c'est exact. Elle est, elle est connue au sein des praticiens de théâtre et des amateurs de théâtre. Voilà. C'est vrai que les personnes qui s'intéressent au théâtre, malheureusement. Eh ben, c'est aussi pour ça que je suis là aujourd'hui. C'est justement pour
0: c'est
1: la
0: justement
1: faire
0: connaître. Pour ça. Et auprès de vous. Elle existe depuis 1852.
1: Oui. Voilà. Oh, oh. Donc, quand je parlais de mes des clientèles principales de la librairie, c'est vraiment des clientèles, on va dire captives, en tout cas, qui nous connaissent.
0: Oui.
1: Mais effectivement, il y a les gens, les amateurs de théâtre, ceux qui aiment le théâtre.
0: Oui.
1: On a encore de la marge. On a encore de la marge et vous êtes bienvenue, bien évidemment.
0: Ah, oui, je vous écoute.
3: Donc c'est porte ouverte.
0: Voilà.
3: C'est
0: porte... Bon. Alors, Harry, je sens qu'il y a Chantal qui a envie d'intervenir. Non. Oui ou non.
4: Moi, je vais juste parler de...
0: Vas-y, Chantal.
4: Je parlais d'édition, comment ça fonctionne et quel est votre nom d'éditeur. C'est pareil, c'est la...
1: Oui, alors, on a quatre marques éditoriales. Qui correspondent en fait à quatre directions que peut prendre la librairie et quatre publics différents. Ouais. On a les éditions Art et Comédie, qui sont des pièces de divertissement pour les troupes amateurs.
0: Ouais.
1: Donc ce sont des grandes distributions, c'est vraiment de la comédie, et ça se voit aussi au niveau du format du livre. C'est-à-dire que c'est pas un livre qu'on met dans sa bibliothèque, c'est vraiment un livre pour travailler. Donc c'est des feuilles A4 avec autant de place dans la marge pour le qu'on puisse prendre des notes que de textes. Voilà. Donc ça, c'est Art et Comédie. Ça correspond aux amateurs. On a L'Œil du Prince. Alors, L'Œil du Prince, c'est la marque éditoriale de théâtre contemporain. Ça, qui est distribué en librairie comme n'importe quel autre ouvrage, qui n'est pas simplement dans notre librairie à nous. Et ça, c'est vraiment le théâtre contemporain, un théâtre un peu plus de recherche. Et on a les éditions de la librairie théâtrale, les plus anciennes, celles qui ont édité Feydeau, La Biche, comme disait Yves, et qui sont un peu les éditions patrimoniales. Et là, on va éditer, par exemple, les classiques du boulevard, ou on va éditer des pièces de Goldoni aussi.
0: Alors,
1: dont vous avez parlé.
0: En fait, j'aurais une question à poser à propos des classiques du boulevard. Mais avant, est-ce que Yacine a envie d'intervenir ?
5: Merci. J'ai une question. Vous avez parlé de pièces de comédie. Est-ce que vous faites des comédie-clubs, des one-man shows comme tous les cafés
1: Non, parce qu'en général, ce ne sont pas des textes qui sont édités, justement. Oui, oui. Ce sont des textes qui jouent beaucoup sur l'improvisation.
0: Oui.
1: Donc, on a beaucoup de gens qui viennent chez nous, des stand-uppers qui viennent chez nous pour trouver des inspirations.
0: C'est ça.
1: Parce que, évidemment, on écrit aussi à partir de ce qu'on peut connaître. Mais comme ce sont des textes qui sont... comme ce sont des spectacles qui sont basés beaucoup sur l'improvisation, évidemment, c'est difficile pour nous de proposer ces textes-là.
5: D'accord. Et combien de personnes peut contenir la salle pour le public ?
1: Alors la dernière fois, le dernier événement qui a eu lieu, on était 70.
0: 70.
1: Oui. Bon, c'est assez rare. Pour tout vous dire, les événements, on est plus aux alentours de 40-50.
0: Est-ce que Chantal a envie d'intervenir ?
4: Non, ça va.
0: Non, ça va. Est-ce que Anne a envie d'intervenir ?
6: Oui, au niveau des textes, est-ce que du coup, il y a beaucoup de renouvellement ?
0: Oui.
1: Alors, au niveau du renouvellement, au niveau des éditions, au niveau de la librairie ?
6: Les deux.
1: Alors, au niveau de la... Il faut savoir que le théâtre, si on proportionnellement au monde éditorial, c'est très petit. C'est-à-dire qu'il y a très peu de nouveautés. Ce qui est un avantage pour moi, c'est que je peux tout lire, ce que ne peut absolument pas faire un libraire dans une librairie généraliste. Moi, j'ai une cinquantaine de textes qui paraissent par an, je peux facilement tout lire. Enfin, il n'y a pas de problème. Et avec le prix, on peut tout lire. Donc, il y a un renouvellement qui se fait, mais moins que dans la littérature générale. Mmh. Et au niveau de l'édition, alors là aussi, on fonctionne avec des auteurs qui sont déjà installés chez nous. Il y a toujours de nouveaux auteurs, mais il faut bien admettre, et ça malheureusement c'est le cas dans beaucoup de maisons d'édition, qu'il y a quand même une grosse proportion d'auteurs déjà installés et on essaye de renouveler, bien évidemment.
0: Oui.
3: Oui, qui dit libraire dit commerçant. Oui. Est-ce qu'il y a un système, je ne sais pas, de mécénat par derrière, en parallèle, oui?
1: Ah non, il n'y a pas vraiment de système de mécénat. Non, non, ouais. c'est vraiment un commerce très réglementé.
7: C'est un commerce réglementé.
1: Ah bah, bien sûr,
7: très
1: bien sûr, réglementé. Bien sûr.
7: Mais oui, c'est oui, un lieu convivial.
1: Oui, bien sûr, parce que le côté réglementé, on n'est pas censé le voir. Voilà, le client ne le voit pas. C'est nous, dans nos livres de compte et dans notre comptabilité, qui voilà.
7: Et puis il y a le prix de la librairie théâtrale, et puis il y a les soirées dédicaces.
1: Oui, voilà.
7: Donc c'est un lieu de rencontre.
1: Tout à fait, tout à fait. Oui, c'est un lieu de rencontre. Et le côté financier, finalement, on se débrouille entre nous, voilà. Et ça, c'est vraiment l'arrière-boutique. Vraiment, nous.
7: Ah oui, c'est une scope.
1: Exactement.
7: Voilà. C'est une scope.
1: Mais bon.
7: Et j'ai bossé dans une scope il y a fort longtemps.
1: D'accord.
7: Bon, ça, c'est une parenthèse.
1: Okay. Non, mais c'est après, on est.
7: Comment ?
1: On est frères de scope.
7: Voilà. Voilà, c'est exactement ça. Est-ce que Chantal a envie d'intervenir ? Non. Chantal n'a pas envie d'intervenir. Elle me regarde et surtout ne me pose pas de questions. Je te taquine parce que je t'apprécie. C'est pour ça, je t'apprécie.
3: Est-ce que vous avez de la concurrence ? Non, vous étiez seul.
1: Alors, on avait de la concurrence jusqu'à il y a 3 ans. Il y avait une librairie qui s'appelait le Coupe-Papier.
3: Oui, le Coupe-Papier.
1: Qui appartenait en fait à Philippe Tesson.
7: Philippe Tesson, il a repris le Poche Montparnasse.
1: Exactement.
7: Et c'est sa fille maintenant qui l'a.
1: Voilà. Et
7: c'est Stéphanie Tesson.
1: Exactement. Et il avait aussi la librairie Le Coupe-Papier. Et en fait, quand il est décédé il y a quelques années, Le Coupe-Papier a été racheté par quelqu'un qui a gardé la librairie, en faisant des beaux livres, plus du théâtre. Donc
3: ça coupait court.
1: Ça coupait court, absolument.
7: Juste une chose, il y a le temps qui court, là on est à 54. Ce que je vous propose, Rémi, c'est de refaire venir à la rentrée.
1: Très bien.
7: Hein, est-ce que quelqu'un... je pose pas la question à Chantal parce que je vais me faire engueuler là. Je sens que je te taquine parce que je t'apprécie. C'est pour ça que je te fais taquiner.
3: J'espère que nous aussi, hein.
1: Qu'il nous apprécie.
7: Tu es mon frère.
3: Encore. Nous sommes tous frères.
1: C'est la grande famille de la Conf Paris Pluriel.
7: C'est la grande famille avec culture du cœur
3: et de l'esprit.
7: Avec culture du cœur, avec Yacine et avec Anne. Ah. Et justement, il y a Yacine qui a envie d'intervenir.
5: En fait, c'est juste une précision. On vient via le Culture du Cœur, mais on fait partie de l'association Bagagerie Solidaire, dans le 14e. Donc un petit coucou à tous les bénévoles et tous les usagers de la bagagerie.
7: Oui, Claude. Claude.
8: Allô ?
7: Oui, alors donc on va faire vite parce qu'il est 56. Donc on le prend c'est avec plaisir. Bonjour.
8: Bonjour, c'est Martine à l'appareil.
7: Ah, Martine Mesguich. Ah, ça me fait plaisir. C'est ma cousine aussi. C'est ma cousine, et oui. C'est ma cousine. Ben oui, mais j'ai mes cousines préférées. C'est Martine Mesguich, voilà. Et Yopola, voilà.
8: Bonjour à tout le monde. J'avais donc une question pour Rémi.
7: Rémi,
1: je vous écoute.
7: Vous êtes Martine Mesguich.
8: Bonjour Rémi.
1: Bonjour.
8: Je suis une adepte de la librairie parce que j'ai fait beaucoup de théâtre amateur. Et donc, j'allais régulièrement acheter des bouquins, etc., etc. Alors, moi, j'avais une autre question. C'est que j'ai assisté il y a de nombreuses années à vos solos avec Racine.
1: Oui.
8: Est-ce que vous en allez en refaire?
1: Oui, alors... Oui, alors ça, effectivement, je suis praticien du théâtre aussi, et voilà. je fais des solos. Enfin, je joue des seuls en scène que je jouais à la librairie. Maintenant, je fais du théâtre d'appartement. Ça, c'est une autre manière de faire du théâtre, c'est-à-dire qu'on va chez les gens et on fait du théâtre. Il y a plein de manières de faire du théâtre, il y a des manières de le faire sur scène.
8: Ou... J'ai des amis qui jouent dans des appartements. Voilà.
7: Attends, alors justement, je pense à quelque chose. En fait, il faut qu'on aille très très très vite. Ce que je vous propose, Rémi, c'est qu'une prochaine fois, on parle du théâtre,
1: oui,
7: d'appartement.
1: Très bien.
7: Et en fait, je suis confus, Martine, mais là, c'est la guillotine du temps. Il est 57, et puis après, il y a une autre émission. Donc, c'est ça, la guillotine du temps. Tu vois. C'est redoutable.
1: Mais merci en tout cas, Martine. Ça me fait plaisir que vous ayez, vous souveniez des Racines en solo.
7: Et puis, un grand merci, Martine, pour ton intervention. Et je t'embrasse. Merci beaucoup, Martine. Et là, donc, cette émission va se terminer. Il est 58.
3: Je sais.
7: Et il est 58. Donc, ce que je vous propose, c'est qu'on continue cette conversation dans quelques semaines. Oui. Rémi de Lieutraz. Et vive la librairie théâtrale, et elle se trouve 3 rue Marivaux.
1: Dans le deuxième arrondissement.
7: Dans le deuxième
1: métro
7: arrondissement.
1: Métro Richelieu-Drouot, au 4 septembre.
7: Au 4 septembre. Et puis merci beaucoup à Claude Olivier, qui est le réalisateur de ce rendez-vous. Oui. Et puis merci. Bon, alors, il paraît qu'il faut que je la boucle.
9: Oh là là.
7: Alors je la boucle. Bon. Voilà, je la boucle. Je vous embrasse, et puis à bientôt. Au revoir.

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Bonjour à toutes et à tous, bienvenue sur Fréquence Paris Pluriel. Vous écoutez votre émission L'Agenda, je suis Anissé Oundi. Et pendant les 30 prochaines minutes, on fera le tour des événements militantes, citoyennes et culturelles qui rythment notre semaine en Île-de-France. Au programme ce mercredi 13 mai 2026, on focus sur vos événements culturels et vos informations militantes. À tout de suite. Ouvrons cet agenda avec un débat autour de l'intelligence artificielle et de la robotisation qui se tiendra au 181 avenue Daumesnil dans le 12e arrondissement de Paris. À 18h30, la Maison de la vie associative et citoyenne accueillera une rencontre intitulée « IA, algorithme, robotisation, l'homme augmenté ou bêtise » abêtissement généraliste. Un débat organisé par Décroissance Île-de-France. Cette soirée proposera une réflexion sur les conséquences sociales et économiques de l'intelligence artificielle sur le travail et le mode de vie. Deux scénarios seront notamment discutés ce soir, notamment celui d'une réduction massive du temps de travail grâce aux technologies et ou au contraire celui d'une précarisation croissante liée à l'automatisation. La rencontre sera introduite par Alain Venrose avant un échange avec le public. Et puis, on poursuit avec un séminaire consacré aux crises contemporaines et aux nouvelles formes d'engagement collectif qui s'étendra ce mercredi également aux rues Voltaire dans le 11e arrondissement de Paris. De 20h à 23h, le Centre international de culture populaire accueillera une rencontre intitulée « Comprendre et agir dans la complexité vers une théorie de la situation ». Les organisateurs proposent une réflexion autour de ce qu'il appelle la crise de l'Occident, entre autres la fragmentation sociale, la domination technocratique ou encore la perte de repères collectifs. L'objectif du séminaire est de construire des outils de réflexion et d'action face à ces bouleversements en croissance expérience concrète. La discussion collective et analyse critique. Les participants sont invités à contribuer activement aux échanges dans une logique d'éducation populaire et de réflexion partagée. Autre information maintenant, peut-être vous avez le temps de le savoir, à Montreuil, les Gilets jaunes poursuivent leur initiative de cantine populaire et solidaire. Ce mercredi de 12h30 à 14h, une nouvelle cantine ouverte à toutes et à tous s'étendra à l'Aérie, près de Croix de Chevaux. Au menu, repas à prix libre, poursuit issu d'une grande partie de récupération, d'investiture et agriculture solidaire. Mais au-delà du repas, cette cantine se veut aussi un lieu de rencontre et d'organisation collective. Les travailleurs précaires, les habitants du quartier ou encore les collectifs en lutte s'y retrouvent chaque semaine pour échanger autour des mobilisations locales et des formes d'entraide. Les organisations rappellent que toute personne souhaitant participer à la préparation des repas ou soutenir le projet sont les bienvenus. Allez, on fait une petite pause musicale et on se retrouve juste après. À tout de suite.

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Mais avant, revenons sur un mot, sur un autre journal militant disponible en kiosque ce mois-ci. Dans son numéro 252 de mai 2026, le mensuel CQFD consacre un large dossier aux questions énergétiques, industrielles et écologiques. Sous le titre Pétrole brut ou pétrole net, le journal interroge la promesse de transition énergétique et critique l'idée selon laquelle l'énergie renouvelable remplacerait réellement l'énergie fossile. À la une de ce mois, la une de ce journal pose la question, mais où trouve-t-il cette énergie ? Avec une illustration montrant des tours de refroidissement nucléaire, des éoliennes et des derricks pétroliers, clairement un dossier sur la transition énergétique et ses contraires. Le magazine donne notamment la parole à l'historien des sciences Jean Baptiste Fressos, qui rappelle que chaque nouvelle source d'énergie s'est historiquement ajoutée aux précédentes plutôt que de les faire disparaître. Autre sujet fort de ce numéro, l'urbanisation et l'industrie du béton. À travers cet article consacré au soulèvement de Mars, déclinaison locale des soulèvements de terre. CQFD revient sur les conséquences écologiques et sociales de la bétonisation autour de Marseille et des centimètres larges de Bouc Bel Air. Le journal également s'intéresse aux politiques migratoires françaises avec un reportage sur les obstacles administratifs rencontrés par des couples binationaux souhaitant se marier en France. Vous pourrez retrouver ce journal en kiosque ou sur le site CQFD Journal. Continuons à présent avec d'autres événements à ne pas rater aujourd'hui. À présent, une rencontre autour des questions de racisme et de féministes s'étendra ce mercredi aux deux rues de la Mare dans le 20e arrondissement de Paris. À 19h30, le Monte en l'air accueillera Sarah Filia Bakabadjo à l'occasion de la sortie de son ouvrage « Être une femme noire en France ». Dans ce livre, l'universitaire mêle enquête, récit de vie et réflexion personnelle pour interroger la place des femmes noires dans la société française. Au cœur des échanges, les expériences croisées du racisme et du patriarcat, mais aussi les questions de visibilité, de sororité et d'émancipation. Alors qu'une rencontre qui attend donner la parole à des vécus encore largement invisibilisés dans le débat dans le grand public. Toujours en librairie, aujourd'hui à 20h, la librairie Quilombo organisera une rencontre publique avec Sibylla Guénaud autour de son ouvrage « Roman noir et lutte sociale » paru le 7 mai 2026 aux éditions Egon. L'autrice y explore le néo-polar qui est un courant littéraire né après mai 68, marqué par une critique radicale de la société, des inégalités et des désillusions politiques. À travers cette étude, Sibylla Guénaud analyse la manière dont le roman noir s'est éloigné des codes classiques du polar pour devenir un outil de contestation politico-sociale. La rencontre abordera également l'évolution du polar contemporain et son rapport à l'engagement politique. Allez, on repart sur une autre pause musicale et on se retrouve dans quelques instants. À tout de suite.

Vous êtes toujours sur votre émission L'Agenda et vous êtes toujours sur Fréquence Paris Pluriel. Vous écoutez votre émission L'Agenda. Alors, on continue avec des informations. Aujourd'hui, ce mercredi 13 mai, un séminaire de réflexion politique et philosophique se tiendra au Centre international de culture populaire de 20h30 à 23h. La rencontre intitulée « Comprendre et agir dans la complexité vers une théorie de la situation » proposera une discussion autour des crises contemporaines et des nouvelles formes d'organisation collective. Les organisateurs souhaitent interroger ce qu'ils décrivent comme une fragmentation du monde moderne, montée des technocraties, individualisme, identitarisme ou encore perte de repères collectifs. On vous l'a dit, l'objectif du séminaire est de réfléchir à des nouvelles façons de comprendre les situations sociales et politiques actuelles afin de construire des pratiques concrètes d'action et de solidarité. Les participants sont invités à prendre part activement aux échanges dans une démarche d'éducation populaire et de réflexion collective. On termine cet agenda avec un temps d'analyse. La revue Terrestre publie un texte de la géographe Shadia Arab consacré aux travailleuses saisonnières marocaines employées dans des exploitations de fraises en Andalousie. Depuis 15 ans, la chercheuse documente les conditions de vie et de travail de ces femmes, prises entre précarité économique, migration contrainte et forme d'émancipation. Elle parle d'une véritable agriculture de survie. Un travail qui rappelle que les questions migratoires, sociales et féministes sont profondément liées. Autre publication à signaler, un texte de François Jarige qui revient sur deux siècles de lutte environnementale en France en mettant en lumière le rôle souvent invisibilisé des classes populaires dans ces combats. Deux articles à retrouver sur terrestre.org. Voilà, c'est tout pour cette édition de l'Agenda sur Fréquence Paris Pluriel. Et comme d'habitude, vous retrouverez juste après l'actualité des luttes. Merci à Elisabeth à la technique et merci à vous de nous avoir écoutés. Et n'oubliez pas, vendredi, on se retrouve également à la présentation avec Elisabeth vendredi. Et on se retrouve lundi, même heure, même fréquence, la 106.3 FM. À très bientôt avec une autre pause musicale.

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8: Bonjour, vous êtes sur la radio Fréquence Paris Pluriel 106.3. L'émission L'actualité des luttes, du lundi au vendredi de 12h30 à 13h30. Et aujourd'hui, on va parler cinéma, art et lutte sociale. Alors, j'ai un panel d'invités que je vais inviter à se présenter naturellement.
9: Bonjour, je suis Camille, je suis membre d'un collectif qui s'appelle Sous les écrans La Dèche. Donc, le collectif Sous les écrans La Dèche, c'est un collectif de travailleurs précaires qui s'est créé notamment après les dernières réformes de l'assurance chômage, parce que contrairement à ce que tout le monde pense, les travailleurs des festivals ne sont pas des intermittents et donc ont été très impactés par ces dernières réformes.
10: Et moi c'est Yann, je suis aussi membre de ce collectif depuis quelques années maintenant et je fais partie aussi d'un autre collectif qui s'appelle l'Aclé Revival, qui du coup a œuvré à la réouverture d'un cinéma dans le quartier latin, dans le 5e arrondissement, qui s'appelle donc le cinéma de l'Aclé, qui est un cinéma qui de base était ouvert dans les années 70, en 73 très exactement, et qui en fait à un moment a dû fermer faute de repreneurs, et un collectif s'est monté pour l'occuper pendant un temps, pendant 3 ans, de 2019 à 2022, et puis ensuite pour le racheter, notamment grâce à une levée de fonds et un fonds de dotation qui a été créé. Et aujourd'hui, depuis maintenant le 14 janvier 2026, le cinéma a réouvert, et aujourd'hui c'est un cinéma de quartier, militant et collectif, qui est autogéré, voilà, qui exerce une activité, qui marche bien. Et à côté de ça, moi je suis aussi travailleur dans une association qui s'appelle l'Acide, qui est l'association pour le cinéma indépendant et sa diffusion, et qui permet à 9 films d'être sélectionnés au Festival de Cannes chaque année, et puis après on travaille sur ces films-là pendant tout le reste de l'année pour faire en sorte qu'ils vivent en salle en France. Et moi je suis programmateur, donc je travaille avec plein de cinémas en France partout pour faire en sorte de faire vivre ces films-là un peu plus longtemps dans un marché qui est très compliqué, mais je pense qu'on aura l'occasion de parler de toutes ces choses-là aujourd'hui.
11: Moi, c'est Madeleine. Je suis membre de l'actualité des luttes, évidemment. Mais je suis aussi membre d'un collectif qui s'appelle MBPS et qui est un collectif qui a coproduit et qui autodistribue un film documentaire qui s'appelle On n'est pas nos parents, qui revient principalement sur la grève qui a été menée par les ouvriers de l'usine Peugeot Citroën Aulnay en 2013, et qui avait donné lieu à 5 mois d'occupation d'usine avec grève reconductible, et qui, à travers le fait de documenter cette lutte, en fait, a cherché à documenter l'ensemble des luttes qui se sont déroulées dans cette usine, et donc qui revient globalement sur l'histoire des luttes de l'immigration au sein de la classe ouvrière. Et il se trouve que ce film, au bout de 10 ans, a pu vivre parce qu'il a justement été aussi sélectionné en festival et depuis est distribué par notre collectif. Ce qui demande pas mal de boulot dans différents cinémas en France. Et il se trouve que on a eu la chance justement de pouvoir être diffusé à la clé il y a maintenant une petite semaine, à l'initiative notamment du collectif Sous les écrans Ladèche, qui nous a permis aussi d'organiser cette projection. Voilà, et donc je suis là pour témoigner et exemplifier du circuit et des difficultés du circuit de diffusion pour le cinéma là, documentaire indépendant.
12: Alors, première question pour toi, Yann. Est-ce qu'on peut dire qu'actuellement, en tout cas au sein de la population, il existe une forme, il existe une clientèle en tout cas pour votre proposition en termes de type de diffusion, style de cinéma ou...
10: La clé finalement s'inscrit dans un paysage des salles de cinéma parisiennes assez particulier. Aujourd'hui à Paris, c'est la ville au monde qui compte le plus de cinéma concrètement. Et aujourd'hui les cinémas indépendants, ils sont de plus en plus menacés. Je pense que vous connaissez peut-être pas le cinéma de Luminor qui justement est menacé lui aussi de fermer. Il y a quelques cinémas indépendants qui existent toujours, qui fonctionnent bien, mais c'est un marché qui est très dense et en même temps c'est un marché aussi avec une grosse population qui a de la demande, qui est très cinéphile. On va dire que c'est là où les films font aussi la majorité de leurs entrées aussi en France. Aujourd'hui, c'est aussi pour ça que c'est un gros enjeu. Et pourtant, la clé dans ce paysage-là des salles, c'est une proposition qui est complètement alternative. Elle est alternative pour plein de raisons différentes. Déjà parce qu'elle ne s'axe pas forcément dans le marché des sorties nationales, comme on appelle ça dans les salles de cinéma. C'est-à-dire que, comme vous le savez peut-être ou vous ne le savez pas, mais chaque mercredi, il y a des films qui sortent en salle, qui sont distribués par des distributeurs qui vont programmer leurs films. Et du mercredi au mercredi, c'est une semaine de sortie et les salles vont faire leur programme en fonction de ces sorties-là. En fait, c'est un jeu qui est le jeu classique de la sortie des films en salle. Ce jeu, il est important parce que ça permet à plein de films de sortir, d'exister, d'avoir aussi un roulement pour que les films puissent être programmés un temps, puis après laisser la place à d'autres films. Il a des avantages, ce système. Il a aussi des gros inconvénients qui fait que certains de ces films-là ont parfois une vie très réduite. C'est-à-dire qu'ils font peut-être une semaine, deux semaines, et puis après, ils s'effondrent et ils sont presque invisibles dans les salles de cinéma. Et les salles aussi, elles subissent ce flot-là. C'est-à-dire que y a beaucoup de films qui sortent chaque semaine. Aujourd'hui, on est plutôt autour de 15 films qui sortent chaque semaine. Donc imaginez, quand vous avez un seul écran dans votre cinéma ou deux, absorber cette masse-là de films, c'est presque impossible. Donc il faut faire des choix. Et c'est le rôle d'un programmateur d'une salle de cinéma. Et la clé, justement, essaye de rentrer dans ce marché-là en cassant aussi un peu ces temporalités-là et en disant, non, justement, nous, on ne prend pas ces films-là, ces films qui sortent chaque semaine. Par contre, on va travailler sur une cinématographie qui est justement arrivée à avoir peu accès aux écrans de cinéma et justement montrer toute une plein de films, mais vraiment des films de patrimoine, c'est-à-dire des films qui sont sortis il y a plus de 10-15 ans, et comme des films d'actualité qui sont produits aujourd'hui par des cinéastes indépendants qui font des films et qui ont eu parfois des diffusions en festival, mais pas forcément des diffusions en salle plus largement. Et ça, c'est plutôt la côté des personnes qui créent et qui montrent, mais du côté du public, il y a aussi une volonté en fait d'avoir accès à des œuvres dites parfois plus alternatives, des sujets aussi politiques qui sont parfois peu représentés. En introduction, je disais que c'est un cinéma qui est dit comme étant militant et c'est vraiment une des valeurs portées, c'est-à-dire d'être aussi solidaire et en adéquation avec les luttes actuelles en fait, et de pouvoir aussi les représenter au sein du cinéma. Et ça, c'est un vrai enjeu aussi de rendre compte de l'état du monde, presque d'une certaine manière. Et peut-être juste pour expliquer un peu comment le cinéma aussi fonctionne en termes de collectif. Aujourd'hui, n'importe qui peut rentrer dans le collectif, au fur et à mesure de ses activités, peut prendre des responsabilités et commencer à faire de la programmation, et donc, c'est-à-dire de choisir des films et d'organiser des séances. Et en fait, personne, du coup, a la main mise sur la programmation dans son entièreté. C'est les gens qui composent ce collectif qui vont composer cette programmation. Et du coup, de fait, elle est multifacette, en fait. Elle représente, en fait, les personnes qui sont au sein de cette association, de ce collectif. Et ça permet même à des associations tierces, en fait, de rentrer, de faire de la programmation. Et même maintenant, ça accueille des festivals qui s'autogèrent et qui prennent possession des lieux pour ce programme-là. Et en fait, aujourd'hui, cette offre-là et cette possibilité-là de programmer et de montrer des films Mais en fait, elle n'existait pas à Paris, concrètement. Et aujourd'hui, moi, je trouve que c'est un vent frais, en fait, pour plein de gens, qui soient cinéphiles ou non, d'avoir accès à un lieu qui est militant, autant par ce qu'il montre en termes de sujet dans les films, mais aussi en termes de forme. C'est-à-dire que c'est aussi des films qui, parfois, qui sont dans des films de recherche, qui tentent des choses formellement et qui peuvent être plus éloignés d'un cinéma classique, mainstream, voilà quoi. Et justement, dans un marché parisien où aujourd'hui les places de cinéma sont aussi dans un flot lié à l'inflation, mais lié aussi à plein de choses, une des grosses volontés du cinéma et du collectif, ça a été de garder un système à prix libre. Donc aujourd'hui, les places sont vraiment à prix libre. Il suffit d'adhérer à la clé moyennant une adhésion entre 5 et 15 euros. Et à partir de ce moment-là, vous pouvez venir à la clé et mettre n'importe quel prix pour assister aux séances, quelle qu'elle soit. Et c'est vraiment un des trucs les plus importants pour en fait garantir aussi un écosystème qui fonctionne justement sur la solidarité et sur l'entrée des films. Et aujourd'hui, ça, c'est quelque chose qui marche concrètement. C'est-à-dire que les séances sont vraiment remplies. En fait, on assiste à un endroit où voilà, le cinéma, de manière générale, n'est pas non plus sous ses meilleurs auspices, notamment en termes de fréquentation dans les salles. Et la clé est un des qui montre qu'en fait on peut aussi trouver d'autres modèles qui sont des modèles alternatifs pour justement peut-être aussi ramener des gens qui sont peut-être éloignés du cinéma ou peut-être n'y sont jamais vraiment allés et en fait ont envie de découvrir finalement des œuvres dans un lieu qui leur donne possibilité d'accès, on va dire quoi.
9: Finalement, la clé, c'est ça fonctionne comme un festival de cinéma. Et c'est ça qui est hyper intéressant, je trouve. C'est, enfin, le propre d'un festival, c'est aussi d'être un espace et un lieu, alors éphémère pour le coup, mais un lieu qui va proposer une certaine cinématographie avec, comme je disais, pas forcément les sorties de la semaine, mais des rétrospectives. Et tu parlais de militantisme, et en fait, ça me faisait penser à d'où viennent les festivals de cinéma. Les festivals de cinéma, ils sont nés de cet élan militant dans les années 60-70, avec cette idée justement de montrer des cinématographies inconnues et d'être des espaces de rencontres et d'échanges. Et je crois qu'il y a, il y a une volonté quand même d'ouvrir sur un cinéma qui n'appartient pas au marché.
11: Et justement, cette question que posait Miguel sur les publics et la diversité au niveau des cinémas, on peut aussi te la poser à toi, sur la question des festivals. Il y a un public pour les festivals ? Est-ce qu'il y a du monde ?
9: Oui, Yann parlait de la fréquentation des cinémas qui s'est quand même pas mal cassé la figure ces dernières années, ce qui n'est pas du tout le cas en festival. En fait, il n'y a jamais eu autant de spectateurs en festival, mais justement de la même façon que, et je pense que c'est exactement ce qui se joue aussi avec la clé, c'est que en festival, tu viens pas juste voir un film, tu viens rencontrer des équipes de films, mais tu viens aussi rencontrer tes congénères. Quand on est travailleur en festival, je pense que c'est ça qui nous fait kiffer dans nos métiers, c'est de se dire qu'on est en train de construire des espaces de rencontre et d'échange autour de cet objet cinéma. On est dans des espaces où, en plus, c'est du cinéma qui n'est pas visible partout. Et en fait, ce qui est super important, et je pense qu'il nous tient à tous à cœur quand on travaille là-dedans, c'est que on parle de festival, donc il y a le côté aussi fête. Et c'est un moment de rencontre et c'est joyeux, quoi.
10: Oui, et puis ça, pour aller dans le sens de ce que dit Camille, en fait, concrètement, après le Covid, il y a eu aussi un changement des pratiques dans l'ensemble du secteur, notamment au secteur de la diffusion. Les pratiques de consommation de la culture, pour le dire grossièrement, mais même si c'est un terme un peu méchant, mais c'est comme ça aussi que c'est employé au niveau institutionnel, elles ont évolué. Il y a plein de gens qui ont découvert des plateformes de streaming là où avant, elles ne les utilisaient pas. Et aujourd'hui, le marché en tant que tel, j'utilise le terme marché, c'est un peu dur comme ça, parce que c'est un terme un peu qu'on peut dire négatif, mais en fait, le cinéma, c'est souvent un truc qu'on dit un peu grossièrement, mais mais c'est un vrai endroit entre, entre art et industrie et le jeu tout le temps pour plein de structures comme les nôtres qui travaillent dans des festivals ou dans des cinémas, en fait c'est comment on s'intègre dans ce marché qui est un marché dur et pourtant qui peut avoir plein de d'occurrences pour rentrer et pour un peu trouver des solutions pour faire émerger justement de l'art à l'intérieur quoi. Et dans ces changements de pratique, on s'est aussi rendu compte assez largement que ce que les gens cherchent aujourd'hui, les gens cherchent concrètement une expérience différente de la salle de cinéma. Une expérience qui est liée justement au, à la rencontre. C'est un lieu en fait, social, lieu culturel qui permet d'approcher les œuvres, mais aussi d'approcher une rencontre avec le public, avec potentiellement des artistes aussi. Et aujourd'hui, la salle de cinéma, elle est aussi dans un endroit de mutation se penser comme étant un lieu social ouvert qui permet aussi aux gens de, d'avoir autre chose que juste la découverte d'un film. On parle souvent d'un terme qu'on appelle l'action culturelle cinématographique. Ça peut être quand on organise un ciné-débat sur, sur un film qui aborde une thématique sociale, ça pourrait être LGBT, ça pourrait être les ouvriers dans une usine par exemple. Si on fait des rencontres avec des scolaires, ça fait partie en fait, d'un champ de l'action culturelle. On fait un travail concret et ce champ-là, par contre, n'a jamais été aussi attaqué, mais aussi fort dans le sens où il y a un désir fort. Et aujourd'hui, il y a chez les spectateurs, quand on fait des séances rencontres, avec des associations partenaires, et c'est ça qui marche aussi, c'est ça qui plaît aux gens. Quoi.
11: Non, mais moi, je voulais rebondir sur cette histoire de hybride, en fait, qui a à voir avec le côté marché et le côté rencontre, art, humanité. Et là, je peux prendre directement l'exemple du projet que nous, on a suivi. C'est-à-dire, alors la France, c'est formidable parce qu'il y a des aides qu'il n'y a pas autre part, type le CNC. Mais par contre, les aides, elles sont fléchées. Donc, si on n'a pas la première aide, avoir toutes les autres aides, c'est plus compliqué. Après, avec détermination, il y a le deuxième cran, qui est celui des festivals. Où là, d'un coup, on peut essayer de candidater un maximum. Et oui, effectivement, ça peut ouvrir la porte et notamment permettre des rencontres et une diffusion. Et puis après, il y a la troisième phase qui est celle de la distribution et de la diffusion. Et comme tu disais, en même temps, on est très heureux de pouvoir avoir autant de propositions cinématographiques tous les mercredis. En même temps, ce que ça fait, c'est que si tu ne fais pas un certain nombre d'entrées dès la première semaine, tu n'es pas programmé pour la deuxième. Et donc, en fait, tu es moins visible. Et puis même un programmateur qui peut-être n'a pas nécessairement envie de faire ces choix-là, à des moments, doit faire des choix économiques. Parce qu'il faut qu'il paye le loyer du cinéma. Parce qu'il faut qu'il paye ses salariés. Et donc, s'il n'y a pas des cinémas indépendants qui, eux, te permettent de distribuer, eh bien, tu n'arrives pas à distribuer le film. Nous, notre film, on est heureux de l'autodistribuer. Et on sait aussi que c'est parce qu'on l'autodistribue et parce qu'on n'est pas payé pour l'autodistribuer qu'on arrive à l'autodistribuer sur un an et demi. Notre film, il a été diffusé sur Mediapart. Depuis, on le projette en salle, mais qu'une boîte de distribution classique ne peut pas passer un an et demi sur un film, parce que ça ne ramène pas assez d'argent et que par ailleurs, si tu n'as pas eu les aides du CNC à l'écriture, est-ce que tu auras celle à la distribution ? Et il y a cette ambivalence continuelle dans ce circuit de diffusion qui, je pense, se retrouve dans tous les milieux de la culture. Une ambiguïté un peu continuelle, qui n'est pas évidente, je pense.
12: Petite question collégiale à tous les trois. L'idée, c'est quoi à travers vos initiatives ? C'est d'allonger la durée de vie d'un film pour lui donner une durabilité qu'il n'aurait pas dans un circuit traditionnel. Justement, souvent dans les médias, on entend parler du fait que tel film, première semaine, il a fait tant d'entrées, etc. Et ça lance justement la dynamique du film. Comment vous, justement, dans tout cet écosystème-là, vous arrivez à faire vivre vos activités respectives ?
9: La question que tu poses, elle est hyper intéressante parce que ça vient parler de plein de choses différentes, mais qui se complètent et qui ont tout à voir avec justement le cinéma. Et en fait, il y a plein de façons de diffuser du cinéma. Et je pense que ce dont Yann parlait par rapport à une exploitation classique ou ce que ça peut être une diffusion dans une salle comme La Clé et qui se rapprocherait plus de ce qui peut se faire en festival, il faut imaginer qu'il y a des films qui ne sont vus qu'en festival et qui n'ont jamais accès à la salle de cinéma classique et qu'on appelle joliment les films de festival. Il y a une typologie de films qui s'appelle films de festival dont on sait qu'ils n'arriveront jamais jusqu'à la salle de cinéma. Mais ce n'est pas pour ça qu'ils n'existent pas. Un film, il a une vie plus ou moins avec un schéma plus ou moins classique avec ce qu'on appelle la chronologie des médias qui fait qu'il va commencer à sa vie en salle et puis après il va être à la télévision et puis après il va être disponible sur une plateforme et puis après en Blu-ray. Le cinéma, c'est une industrie. Ça brasse de l'argent et c'est effectivement un marché. Et Cannes en est le meilleur exemple. C'est un marché. Et d'ailleurs, Cannes est un festival de professionnels pour les professionnels. Il faut bien aller dans des sections parallèles comme la quinzaine des cinéastes pour aller voir un film en tant que juste spectateur. Ça aussi, c'est des typologies de festivals très particulières sur ces festivals internationaux. Après, c'est pareil, les festivals, c'est très divers et varié. On est quand même dans un pays où justement, il y a énormément de festivals qui existent et donc il y a une proposition qui est extrêmement riche. Et c'est toute la particularité d'un festival parce que en fait, le cinéma, c'est pas que la vie du film en salle. C'est effectivement tout ce qu'on fait à partir d'un film. Je vais parler argent public pour le coup parce que les festivals sont subventionnés par des collectivités. Il y a eu une délégation de mission de service public donnée à tout ce champ culturel et dont les festivals de cinéma font partie. Et on parlait d'action culturelle, c'est vraiment la mission première c'est bien pour ça que les festivals sont subventionnés, c'est parce qu'ils assurent une mission de service public. Et si d'ailleurs demain les travailleurs que nous sommes n'ont plus les moyens de pouvoir faire vivre ces festivals. Il ne faut pas penser que c'est juste les travailleurs qui du jour au lendemain disparaissent. C'est tout un écosystème qui est mis à mal. C'est-à-dire que c'est une action culturelle qui d'un seul coup n'a plus les moyens humains d'exister. Et puis c'est toutes ces cinématographies pour lesquelles qu'on œuvre à montrer, qui ne pourront plus l'être. Et en fait, l'impact sur la présence d'un festival sur un territoire, son impact, il est dingue. Et ça, on oublie souvent de le penser. Créer un festival, c'est pas juste montrer des films. C'est faire vivre un territoire, c'est l'articuler, c'est permettre à des gens d'un même espace, qui sont peut-être voisins, mais qui se sont jamais parlé, d'un seul coup de se retrouver par hasard assis dans la même salle et de regarder un film ensemble. Et on parlait des plateformes, mais c'est bien la différence avec la salle de cinéma. Et ben, je vais enfoncer une porte ouverte, mais c'est tout le sens d'aller dans s'enfermer tous ensemble dans le noir. C'est pour regarder dans la même direction et de regarder les mêmes images au même moment. Et je pense que ce qu'apporte la clé et des cinémas comme ça, et notamment ce qu'apportent surtout les festivals, c'est après de pouvoir s'en parler, de ne pas rester tout seul avec ce qu'on a vu.
10: Pour aller vraiment dans le sens de ce que dit Camille, et puis aussi pour répondre à la question qui était un peu lancée au départ, on a une chance dingue en France d'avoir un maillage territorial, parce que c'est vrai que là on a un peu parlé de Paris, mais Camille le disait un peu en parlant des festivals, et aussi aller dans le sens du nombre de salles de cinéma en France, partout dans des territoires qui sont parfois isolés, ou parfois le seul lieu culturel de la ville, c'est il n'y a pas de bibliothèque, c'est qu'il y a un cinéma en fait, et donc le lieu pour se retrouver c'est la salle de cinéma. Dans le même sens aussi, il y a plein d'associations de cinéphiles bénévoles qui font vivre des films partout en France, sur la volonté même de juste avoir le désir de montrer des choses différentes dans leur cinéma. Le lieu de la salle de cinéma aujourd'hui, c'est un lieu qui est militant dans sa nature propre dans le monde actuel. C'est-à-dire que aujourd'hui, on a besoin d'espaces concrets pour se voir, pour se rencontrer, pour ne pas être d'accord, pour débattre et être contre. Et dans une société qui passe son temps à nous fracturer et aussi à nous mettre les uns contre les autres, avoir des lieux où on se rencontre et on vit ensemble, c'est plus que nécessaire en fait. C'est même une assurance pour le futur d'avoir des espaces. Et typiquement, la clé aujourd'hui représente ça, c'est-à-dire un espace concret de lutte pour l'avenir qui va peut-être à terme réussir à être vraiment complètement retiré en fait de l'emprise d'un marché qui n'a pas marché cinématographique mais un marché immobilier, et en fait penser aussi ces lieux-là comme des lieux et des espaces qui peuvent nous appartenir et qui peuvent être des espaces de dialogue. Moi j'ai une confiance absolue dans l'objet qu'est le cinéma en tant que art, parce que c'est grâce à ça que moi j'ai grandi personnellement à plein d'endroits, et j'ai l'absolue confiance que ça peut l'être pour plein de gens, et en fait même pour tout le monde. Pour autant, aujourd'hui, moi je vois aussi des œuvres qui, sous l'effet d'un marché, peuvent se standardiser, être de plus en plus similaires aussi dans leur forme. Et je crois que tout ce qu'on évoque, c'est soit la sauvegarde à un endroit, soit la lutte pour développer d'autres endroits, pour montrer des choses différentes et pour faire exister des images, des sujets qui n'existent pas aujourd'hui ou qui n'existent peut-être pas encore dans les salles de cinéma. Et j'ai l'impression que tout ça est très lié dans quel endroit, pour quel film en fait. Et ça c'est vraiment un enjeu futur quoi, dans les mois, semaines et complètement années qui vont arriver quoi.
11: Ce que je peux faire, c'est essayer d'exemplifier justement comment certains endroits ont permis à notre film de faire perdurer son activité et d'autres pas. Donc effectivement, sur la question des festivals, nous, ce qui nous a permis d'avoir une première diffusion, c'est d'avoir été sélectionné à l'USAS. Donc c'est un festival de documentaires. Ce qui est assez sympathique, c'est que ça exemplifie assez bien ce que tu disais sur la manière dont ça fait vivre les régions. Le festival de l'USAS, il est dans un petit village qui s'appelle l'USAS, voilà, dans la Drôme. Il est hyper bien implanté. Donc il se trouve qu'il y a en fait énormément de gens de la région qui viennent en profiter. Les salles sont pleines. Voilà, on peut faire même plusieurs projections à plusieurs heures pour les films sélectionnés, etc. Où donc nous, on a pu rencontrer à la fin des séances aussi bien des gens qui habitaient là que des gens qui sortaient d'école et qui étaient venus pour voir d'autres choses. Enfin, c'était voilà, tu les croises à la rivière, puis après tu les croises au Cinoche, tu les croises au Cinoche, puis après tu les croises à la rivière. C'est assez particulier, donc ça crée tout un vivre ensemble en réalité sur plusieurs jours, et où effectivement, comme il y a cet objet, tu te parles directement de sujets un peu sérieux pour tout le monde. Je dirais, voilà, c'est aussi ça le principe des rencontres. C'est un peu comme quand nous, on balade notre enregistreur pour savoir ce qui se passe au niveau des luttes sociales. Quand tu arrives sur un piquet de grève, tu discutes pas de la pluie et du beau temps, quoi. Tout de suite, ça crée un autre rapport à la rencontre. Donc, c'est hyper intéressant. Ensuite, pour être distribué, bon, de fait, on s'est créé en association. Donc, on assure nous-mêmes notre distribution. Et donc, on contacte des cinémas. Et effectivement, nous, on s'est retrouvés à aller plusieurs fois projeter dans des villes ou des villages dans lesquels il n'y a même pas de restaurant en fait ouvert à 21h. Par contre, il y a encore le cinéma. Et dans le cinéma, il y a aussi bien une association qui s'occupe de participer à la programmation ou trouver des fonds pour le cinéma. Et puis, c'est aussi un lieu dans lequel peut y avoir des ateliers directement, dans les étages, etc. Une mutualisation en fait des locaux. Et donc, ça devient le lieu social aussi voilà, de la ville ou du village. Et nous, dans notre tournée, c'est vraiment là-dessus qu'on a pu s'appuyer. On a pu s'appuyer en fait sur tous les mini contre-pouvoirs en fait qui existent au sein de ce marché et qui luttent tous les jours pour faire vivre cette idée-là du cinéma et qui croient en l'objet cinéma de cette manière-là. Et donc c'est eux qui nous diffusent, c'est eux qui répondent à nos mails, c'est eux qui s'organisent avec nous, et c'est eux qui ont envie aussi de pouvoir ces moments échanger derrière. Donc effectivement, voilà, c'est vrai que dans les salles de cinéma, des ouvriers du 93 issus de l'immigration en grève, c'est pas la panacée, quoi. Il y en a pas pléthore, faut pas non plus, personne ne découvre rien à ce sujet. Et en même temps, c'est aussi pour ça que nous, ça nous semblait super important de pouvoir échanger. Et donc en plus, nous, on est un collectif qui ne demande que ça, c'est-à-dire qu'on diffuse très peu notre film pour l'instant, en tout cas en salle, quand il est diffusé. Il est diffusé accompagné de notre parole. Parce que ça a été aussi un geste de notre part, d'un engagement de notre part, de faire ce film. Que ça allait avec la rencontre qu'on avait vécue à ce moment-là, de cette lutte qui avait été partagée, de cette mémoire aussi des luttes qui avaient été partagées. Et donc, on a envie d'échanger avec les gens, donc on a envie de retrouver aussi, de pouvoir programmer notre film dans des cinémas avec des gens qui ont envie de faire la même chose. Et il en existe. Il en existe, mais c'est pas facile. Et l'économie actuelle est pas bonne pour eux, et pas bonne pour nous. qui nous appuyons pas mal sur eux pour essayer justement de faire vivre d'autres images à l'écran vis-à-vis d'un public divers et varié dans l'ensemble de la France. Parce qu'il y a ce truc un peu magique, c'est vrai, avec le cinoche d'une forme, enfin avec l'art en général, mais au cinéma ça marche vraiment bien, une forme d'universalisme dans l'émotion, qui n'est pas toujours évidente à faire passer avec un tract.
9: En fait, je pense qu'il faut quand même être conscient que tout ce dont on parle, c'est tout ce qui existe à la marge de ce marché. Enfin, je parlais des festivals et en fait, les festivals n'ont pas échappé au marché. C'est, et que dans beaucoup de festivals, enfin, cette logique de marché, elle a quand même largement infusé mais, l'ensemble du champ culturel. Hein. Et je pense qu'il faut quand même être assez clairvoyant sur la question. Et en fait, je parle de ça parce que ça recoupe avec la condition des travailleurs de festivals, en l'occurrence. Parce que justement, je le disais tout à l'heure, la majorité des festivals se sont créés dans les années 60-70 par militantisme, pour défendre ce dont on est en train de parler, une certaine cinématographie, un certain sens de faire ensemble, de voir ensemble, de discuter ensemble. Et puis, avec le temps et le fait que d'un seul coup, il y a eu de plus en plus de festivals, il y a eu ce qu'on a appelé la professionnalisation des festivals. Et en fait, tous ces festivals qui s'étaient montés, tous ces petits ciné-clubs qui avaient fait des assos et où tout le monde était bénévole et tout le monde se disait « Ouais, on fait ça, on va montrer, j'ai retrouvé le contact de machin, on va faire venir un tel et puis on va organiser une discussion. Et puis, tiens, là, on pourrait participer à un atelier avec les mômes de l'école d'à côté. » Enfin, d'un seul coup, c'est devenu nos métiers. Sauf qu'au moment où, en fait, les festivals se sont professionnalisés et que d'un seul coup, c'est devenu des métiers. Il y a eu un switch qui n'a jamais été fait au sein de ces associations, c'est-à-dire qu'aucune association a acté que du coup elle devenait employeur. Et donc on est resté sur cette logique du militantisme, de on compte pas ses heures, de l'association par nature t'es bénévole, le don de soi c'est inhérent, donc c'est normal, et puis on est là pour un projet qui plus est culturel, cinématographique, donc en vrai, c'est génial ce qu'on fait. Et oui, c'est génial ce qu'on fait. Enfin, et là, je vais porter la parole de tous mes camarades au sein du collectif. On fait tout ça parce qu'on aime ce qu'on fait. Et que oui, on est arrivé un peu par passion. Et j'utilise sciemment ce terme de passion parce qu'on est passionné par ce que ça représente. Mais aujourd'hui, ce sont devenus nos métiers. Nos métiers. Et sauf qu'en fait, on a encore des directions qui refusent. Et je dis vraiment ça, qui refuse d'acter que ce sont des métiers. Et ça a été tout l'enjeu du combat au sein du collectif. C'est, je le disais en introduction, le collectif, il est né suite aux dernières réformes de l'assurance chômage qui a fait que les modes de calcul ont changé et que quand on est au régime général, ce qui est le cas de la majorité des gens, les indemnités, c'est devenu peau de chagrin. Et donc, quand on est travailleur de festival, qu'on enchaîne 3 mois de contrat dans un festival, puis après 2 mois ici, puis après 1 mois peut-être là, puis après 4 mois, enfin, au sein du collectif, on avait fait des calculs, les gens ont perdu jusqu'à 50% dans des indemnités chômage. Donc, on était déjà dans une précarité qui était structurelle, justement, au nom de ce métier passion. Là, on ne parle même plus de précarité, on parle de paupérisation. C'est-à-dire qu'on est en train de tomber sous le seuil de niveau de pauvreté et on est de plus en plus à arrêter parce que juste, on ne peut plus vivre de ça. On n'a jamais vraiment pu en vivre, mais là, vraiment plus du tout. Et comme tu le disais, la thune, il y en a. Mais les travailleurs n'en voient jamais la couleur. Et qu'en fait, je parle de ça parce qu'il est resté un impensé, c'est le travail. Mais de la même façon que les collectivités qui ont délégué cette mission de service public aux associations, enfin l'impensé, il est chez tout le monde.
12: Pour rebondir sur cette partie de financement public, finalement, du cinéma, on a vu depuis quelques années dans la région Auvergne-Rhône-Alpes, Laurent Wauquiez, en tout cas son parti baisser les subventions liées à la culture, pas forcément les couper, mais il est baissé la plupart du temps, parfois de plusieurs dizaines, voire même centaines de milliers d'euros. On voit l'impact que la direction politique peut avoir justement sur la diffusion de la culture dans certains endroits. Est-ce qu'il y a des endroits où on peut dire que ça se passe mieux qu'ailleurs ?
10: La question du financement public aujourd'hui, elle est quand même assez centrale dans tout l'écosystème concret. Pour répondre simplement sur la clé, oui, aujourd'hui, il y a des salariés, donc il y a un modèle économique qui a été quand même pensé autour de justement des entrées qui sont rapportées par ce prix libre qu'on a évoqué. Mais il y a aussi, du coup, quand même de l'argent public aussi, notamment de la ville de Paris et d'autres endroits. Et il y a aussi le fait que dans le modèle économique, il y a par exemple une personne qui est salariée pour potentiellement permettre au lieu d'être pris par des gens pour des locations. Il y a aussi un studio de montage, il y a un studio de post-prod, donc en fait il y a tout un écosystème qui a été aussi pensé autour de lieux de... Mais voilà, mais ce travail-là par contre c'est un travail concret qui ne peut être que par quelqu'un qui est salarié et du coup qui permet l'activité de ça. Et donc au fur et à mesure, c'est un cinéma qui est collectif dans sa gestion et dans sa gouvernance, mais par contre dans la réalité, faire tourner un cinéma aujourd'hui sans salarié, c'est pas possible, c'est presque impossible en tout cas. Ou en tout cas ça demande une énergie bénévole qui est démesurée. Aujourd'hui il y a beaucoup beaucoup de bénévoles et même avec ça c'est quand même un flux tendu, on va dire. Et après, pour revenir sur la question plus large de ce financement public-là, et dont on voit, comme l'évoquait Camille, l'étiolement au fur et à mesure aujourd'hui, nous, on est interrogés, en tout cas avec le collectif, aussi de comment ces structures culturelles perçoivent et réagissent à ces coupures budgétaires. Tu disais... Où sont les endroits où il y a du mieux peut-être potentiellement. Je ne sais pas s'il y en a vraiment. En tout cas, là, les endroits les pires, on les connaît. Ils sont quand même souvent présidés par des politiques plutôt de droite. En tout cas, tu as parlé de l'Auvergne-Rhône-Alpes. Moi, je pense aussi au Pays de la Loire, notamment avec Christelle Morancet, qui est affiliée au Parti Horizon et qui a eu des coupures budgétaires démesurées pour la culture en Pays de la Loire et que certains festivals de cinéma ont subi, notamment Premier Plan, qui est un festival qui se trouve à Angers. Pour l'Auvergne-en-Alpes, un des festivals majeurs qu'il a subi, c'est le festival de Clermont-Ferrand, qui est un festival de court-métrage. Concrètement, dans ces cas-là, mais aussi dans plein d'autres cas, nous, ce qu'on interroge, c'est aussi les variables d'ajustement qui sont faites par ces festivals-là. C'est-à-dire, qu'est-ce qu'on fait, en fait, quand on subit une baisse de subvention ? Nous, on est tous attristés parce que, comme l'a dit Camille, ce sont nos métiers. Et si on fait ces métiers-là, c'est parce qu'on a envie de défendre des films et qu'on a envie de les voir exister en salle. Mais quelles sont les possibilités apportées à des employeurs qui dirigent des festivals pour répondre à ces baisses de subventions ? Il y en a plusieurs. Et celle qu'on voit la plus employée, c'est sur les salariés. C'est soit baisser le nombre de salariés ou changer les statuts de ces métiers-là. Réduire les contrats, employer des auto-entrepreneurs, c'est quelque chose qui arrive de plus en plus dans les festivals aujourd'hui. Et toutes ces questions-là, en fait, nous, elles nous interrogent pas juste dans la question de genre ce sont nos métiers, c'est aussi dans la globalité de ce qu'est un festival. C'est-à-dire qu'un festival, c'est des expertises. C'est-à-dire que c'est des gens qui font pas ces métiers-là juste parce qu'ils sont réveillés un matin et ils ont dit « Ah bah moi, j'aimerais bien m'occuper de toute la logistique d'un festival. » Bah non, en fait, c'est un métier que tu apprends, dont tu deviens expert au fur et à mesure du temps. Et précariser ces métiers-là, c'est précariser aussi leur expertise. Et en fait, ces festivals-là, ils vont devenir de moins en moins bons dans la manière de fonctionner, en fait. Et cette attaque à la culture, elle se fait concrètement à ces endroits-là.
9: Et en fait, pour rebondir sur ce que disait Yann, c'est-à-dire que effectivement, on parle beaucoup en ce moment de suppression de subventions, de baisse de financement public. Et c'est sur nous que ça retombe. Et avec ce discours, justement, de se dire « Ah, mais il faut comprendre, on a moins de sous, donc on peut moins vous payer. » Nous, on a tendance à répondre « Oui, mais même quand il y avait de l'argent, on n'était pas payé. » Donc, venez pas nous dire que c'est pas parce qu'il y a moins d'argent qu'on n'est pas payé. En fait, la grosse problématique, c'est que les salariés ont toujours été la variable d'ajustement des budgets des festivals. Et ça s'explique, hein, notamment par rapport à ce que je disais tout à l'heure.

0: l'art, ça sert à battre des murs, à créer de la rencontre, à penser et à voir le monde autrement, pour le penser autrement. Mais je pense que véritablement, il y a une partie des personnes qui sont dans cette industrie très tranquillement, au même titre que celles qui sont sur Skyrock. Je pense qu'il y a énormément de gens qui, en fait, ont juste pas le même projet pour le cinéma. Voilà, j'ai pas envie de dire quelque chose genre qui divertit et qui machin, parce que en réalité c'est très bien, voilà, de se divertir. Mais oui, voilà, qui se standardise complètement et qui se standardise dans le sens de l'acceptation aussi, qui nous pousse à accepter le monde dans lequel on vit et toutes ces injustices et toute sa violence, plutôt qu'à le mettre en cause ou à le questionner.
1: Ouais, mais du coup, enfin, je suis hyper d'accord avec ce que tu racontes, mais pour moi, il y a un double niveau là. C'est-à-dire que c'est évident que au sein de l'espace cinéma, on n'a pas tous le même projet. Mais là où, enfin, j'allais dire là où il y a déception, je dirais, c'est que justement, ce champ des festivals, c'était un peu le garant d'un autre projet, et qu'en fait, il a tout autant cédé à la loi du marché. Et que, en fait, quand au nom de certaines valeurs, oui, tu défends enfin, des cinémas, tu défends un truc militant, mais t'es le pire employeur qui soit. Enfin, tu vois, il y a un truc qui est un moment où tu dis, mais vous êtes devenu schizophrène, c'est pas possible. Enfin, nous, on a assisté à des débats avec Yann, où, en fait, tu vois bien qu'ils comprennent pas ce qu'on est en train de leur raconter, quoi. Et ils voient pas où est le mal. Où est-ce qu'ils ont merdé, en fait? Ils le comprennent même pas. Et en même temps, ils veulent pas se remettre en question. Il y a aussi un refus d'obstacle en disant « Oh non, non, enfin, non, nous en demandez pas trop. Hein. » Je parlais de déception, c'est d'autant plus, ouais, décevant. Mais ça va pour moi au-delà de la déception, c'est que je trouve ça dangereux, en fait, au vu du virage un peu droite, extrême droite qu'on est en train de prendre. Parce que ça fait le lit des fachos, ce genre de comportement.

0: Là, ce que tu nous décris, ça a l'air d'être quelque chose de très vertical, de très business, j'ai envie de dire, de très entreprise en tout cas. Comment se déroule justement la prise de décision et la gouvernance au sein des festivals? En tout cas, au sein des structures qui gèrent les festivals. Et est-ce qu'il existe une solidarité entre les festivals eux-mêmes?
1: Donc, comme on le disait, 96% sont des associations. Et donc, les associations sont gérées par des conseils d'administration, en fait, qui sont en grande majorité composés par parfois des personnes qui n'ont jamais fait ces métiers-là. Ou alors qui les ont fait comme bénévoles, peut-être un temps, etc. Mais peut-être il y a 20 ans, 10, 15 ans. Et aujourd'hui, en fait, c'est des gens qui n'ont jamais appris à être. Personne en responsabilité à être des patrons. Et qu'on a des patrons qui ne savent pas gérer des équipes et qui ne savent pas ce que c'est la réalité de ces travails-là et qui parfois prennent des décisions avec, je pense, l'innocence, mais aussi la volonté de faire comme avant, en fait, et de pas forcément changer les choses et de pas reconnaître que, comme le disait Camille, aujourd'hui, ce sont des métiers et que du coup, il faut le prendre tel quel. Et après, voilà, dans plein de festivals, il y a le lien entre une délégation générale, généralement, qui va mettre en pratique la politique décidée par le conseil d'administration. À ces endroits-là, peut y avoir aussi des délégués généraux, hommes ou femmes, qui prennent des décisions qui sont là aussi injustes pour les salariés. C'est pas que ce conseil d'administration, mais il y a quand même un lien à ces endroits-là qui est quand même des décisions, en tout cas, qui peuvent être complètement lunaires, sur la réalité des travailleurs, quoi.
2: La gouvernance, elle n'est pas pensée parce qu'en fait, la majorité des CA n'avaient jusqu'alors absolument pas conscience qu'ils étaient employeurs.
0: Oui, donc ça doit être une revendication des salariés, je suppose.
1: En tout cas, que les conseils d'administration de ces structures-là prennent conscience que ce sont eux qui sont des patrons et en responsabilité, je pense que c'est un truc plus qu'important aujourd'hui parce que c'est des gens qui ont parfois en responsabilité de nombreuses personnes en fait qui travaillent pour elles et eux et je pense qu'ils le font pas en âme et conscience, qu'ils se rendent pas compte.
2: Ouais, et je pense qu'en fait, il y avait plein de CA qui n'avaient pas conscience qu'ils portaient cette responsabilité de l'employeur, parce que comme le précise Aïe,

0: Cannes. Dans beaucoup de festivals, les CA sont composés de gens qui n'ont rien à voir avec le Schmilblick. Des fois, c'est les notables du coin, des fois, c'est aussi des collectivités qui sont membres du CA. Et que du coup, il y a eu délégation d'autorité à un salarié qui est donc devenu directeur ou délégué général. Et bien souvent, tout le monde pense que l'employeur, c'est lui. Alors que non. Sauf que lui, il est là pour mettre en pratique, comme le disait Yann, une certaine politique, et notamment à partir du moment où il y a des salariés, tout ce qui va avec ce qu'on appelle les ressources humaines, et que la majorité, en fait, ils sont pas formés. Ils sont pas formés et ils se sont jamais dit qu'ils devaient se former. Tous ces gens qui sont en poste de direction se sont pas dit, au moment où c'est devenu eux aussi leur métier d'être directeur de festival, il fallait se former en fait à ça. Enfin, ils sont arrivés un peu par chance, ou je ne sais pas trop comment, à ces postes-là, que d'ailleurs ils ne veulent pas quitter, parce qu'il y a très peu de turnover sur ces postes-là. C'est des gens qui sont devenus directeurs il y a 30 ans et qui sont toujours directeurs maintenant. Et au mieux, ils se refilent les postes entre eux. En fait, il n'y a jamais eu de remise en question, c'est-à-dire ils n'ont jamais voulu changer de paradigme, et on les comprend bien, c'est-à-dire qu'ils ont récupéré les meilleurs postes au meilleur salaire avec des employés corvéables à merci. Donc effectivement, pourquoi on changerait les règles du jeu? Et qu'aujourd'hui, tout notre conflit, il est là, c'est-à-dire qu'en fait, on ne se comprend plus. On ne parle plus du tout la même langue. Quand on leur parle droit du travail, on a juste l'impression de leur arracher un bras. Alors qu'on parle juste de faire valoir des droits, en fait. Et eux, ils se sentent non seulement personnellement attaqués, ils ne veulent pas l'entendre. Ils n'en veulent pas du droit du travail. Ils n'en veulent pas.
1: Mais d'où l'intérêt aussi du rapport de force à un moment donné.
0: C'est exactement ce qui s'est passé à Cannes il y a 2 ans. C'est-à-dire que l'appel à la grève, c'était quand même pour sonner l'alarme en disant, vous savez que si ça continue comme ça, nous, demain, on sera plus là. Donc vos festivals, on ne sait pas trop comment ils vont fonctionner si nous, demain, on s'arrête. Et bizarrement, c'est davantage les institutions qui ont apporté une réponse, parce que avec certaines, enfin, il faut être honnête, il y a quand même certaines directions qui avaient conscience que déjà, ils avaient de plus en plus de mal à recruter et que ça commençait à... Mais il y a fondamentalement un changement de paradigme qui ne veut pas s'opérer.
2: Bon, après, il y a aussi une réalité qui fait que s'ils se permettent aussi de se comporter comme ça avec nous, c'est aussi que c'est un secteur qui... c'est un mot affreux, mais je vais le dire parce qu'on ne l'a pas dit depuis le début de cette émission, que c'est un métier passion et que souvent, plein de gens veulent faire ces métiers-là. On a été les premiers, quand on était pendant nos études ou quand on faisait d'autres métiers, à se dire « mais en fait, moi j'ai trop envie de travailler dans le cinéma, c'est ma passion, j'aimerais trop pouvoir faire ce métier-là », sans comprendre la réalité du travail que potentiellement ça allait offrir. Et ce qui fait qu'aujourd'hui, quand on quitte nos postes, il y a du monde derrière. Et avec des gens qui n'ont pas encore conscience de la précarité dans laquelle ils vont potentiellement se lancer. Et c'est aussi pour ça qu'ils se comportent comme ça, les patrons, c'est parce qu'ils savent qu'il y a du monde derrière, mais qu'il y a du monde, et ça, par contre, ils ne le conscientisent pas, des personnes qui n'ont peut-être pas d'expertise, qui vont peut-être, avec qui, par contre, là, ils en ont conscience, peut-être proposer peut-être un salaire encore plus bas qu'il y avait juste avant, ou en tout cas, ils vont pouvoir appuyer sur la corde et voilà, mais ce truc-là a un truc ultra pervers, en fait, aujourd'hui. Et nous, on passe notre temps à voir des gens partir de ce secteur. On voit des gens qui arrivent et qui en sont dégoûtés au bout d'un an. Et en fait, ça ne peut faire que de la peine de voir tout ça.
0: Moi, je nuancerai un tout petit peu ce que tu racontes. C'est-à-dire que je pense que autant ta génération comme la mienne, on a tout accepté. Et comme tu dis, parce que moi je l'ai entendu à chaque fois que j'ai postulé dans un festival, de toute façon, en me disant si c'est pas toi, il y en a 25 derrière, donc en fait oui, t'acceptes tout et n'importe quoi et tu comptes pas tes heures et c'est normal. Et en fait, moi j'ai l'impression aussi on a été des générations largement formatées, et je trouve qu'il y a quand même une toute petite différence, et c'est bien nos générations qui sont en train de quitter le secteur, parce qu'en fait les nouvelles, comme tu dis, elles font un an et elles se cassent.
1: Moi, par exemple, quand je vous entends parler, je me dis, mais c'est de très mauvais augure. En réalité, s'il n'y a pas des personnes engagés dans leur rapport à la programmation ou à qu'est-ce que ça veut dire que le cinéma ou ce rapport aux images, etc. Eh bien, les films comme le nôtre n'ont plus d'interlocuteur. Si les films comme le nôtre n'ont plus d'interlocuteur, déjà qu'ils n'en avaient pas beaucoup, là, d'un coup, ça ferme la porte à tout un tas de projets qui pourraient voir le jour ces prochaines années. Et des projets qui cherchent à pas aller dans le sens du vent. Comme par ailleurs, on entend aussi toutes ces acquisitions de la part de Bolloré dans le monde de la culture, et qu'on sait qu'il y a une volonté d'un certain pouvoir d'extrême droite d'investir dans le monde de la culture comme une espèce de, allez, encore un autre vilain mot, un soft power à travers lequel mieux préparer que leurs idées passent, mieux normaliser leurs idées, produire de nouvelles évidences, que les festivals n'existent plus comme même des espaces de contre-pouvoir par rapport à ce qui peut être vu ou diffusé au cinéma, ça commence à poser un vrai problème. Par contre, la clé commence à proposer une vraie solution.
2: Là, dans les autres mots qu'on peut utiliser, il y a le terme de bataille culturelle, village et qui est pris et repris dans tous les sens et qui même un peu parasité par endroits. En tout cas, là où je peux te rejoindre sur la clé, mais comme plein d'autres lieux et de mouvements, c'est que la lutte, par contre, est un rempart existant aussi dans les milieux de la culture. Et ça, je pense que voilà, c'est aussi un secteur qui n'a pas cette culture syndicale, de culture militante. Alors, culture militante, si, à d'autres endroits, mais pas dans le sens de rapport de force des conditions de travail. Et aussi dans la manière de peut-être faire plus corps avec le rapport au travail dans la société de manière générale. Et ça aussi, c'est en train de changer. En tout cas, je trouve de mon point de vue. Et aujourd'hui, les gens prennent conscience. On se rend compte du vent brun qui est en train d'arriver un peu partout autour de nous. Et que si on ne se fédère pas et si on ne se met pas en tant que collectif et qu'on ne commence pas à lutter ensemble, on va être dans la merde. Donc concrètement, comment on fait aujourd'hui? Et c'est aussi pour ça le qu'on est presque là ce soir, c'est qu'il y a peut-être quelques années, on ne serait pas là ce soir à discuter des mouvements respectifs qu'on représente et pour lesquels on fait part aujourd'hui, en fait. Et moi, c'est là où je porte de l'espoir, c'est que je vois des gens autour de moi qui se posent les bonnes questions et qui se demandent « Ok, comment on fait maintenant ?» Après, ça, c'est ni simple ni rapide, ça c'est clair.
0: Je pense que du coup, il y a une vraie responsabilité collective qui est engagée. Et on parlait de financement tout à l'heure des collectivités et publics. Il y a eu aussi tout un détricotage des aides publiques et notamment des subventions qui est un peu à l'œuvre depuis plusieurs années et où personne a vraiment moufté sur le truc. C'est-à-dire qu'en fait, une subvention qui était de fonctionnement, justement parce qu'il y avait délégation de missions de service public à ces festivals, ben, petit à petit, c'est devenu se rapprocher sur des logiques justement de marché et donc sur le privé. Donc en fait, les collectivités ont commencé à mettre en place ce qu'elles appellent des aides au projet. Donc en fait, en tant que festival, tu réponds à un appel à projet qui a été pensé dans un bureau et que tu passes ton temps, tu passes du coup 4 fois plus de temps à remplir ton dossier de subvention parce que tu dois le faire rentrer dans les bonnes cases de l'appel à projet en utilisant bien les bons termes qui vont te permettre d'avoir les 3000 euros de subvention sur tel projet. Enfin, du coup, pour avoir ta subvention globale que tu avais avant de fonctionnement, tu es obligé de répondre à 6 appels à projet différents. C'est un peu technique ce que je raconte, mais ça en dit long en fait sur comment ça s'est détricoté. Et comment aujourd'hui, en fait, ça permet à des discours de droite et d'extrême droite de s'infiltrer dans le système. Et que justement, on a tellement externalisé ce qu'était au départ une politique culturelle publique, que ben aujourd'hui il y a et c'est en Île-de-France d'ailleurs que l'exemple me vient, en Île-de-France il y a un réseau de cinéma itinérant qui a été complètement qui était donc financé par de l'argent de la région, et puis du coup avec ce système d'appel à projet, c'est une association qui a fini par emporter le marché public, et c'est une association financée par Bolloré, qui du coup, aujourd'hui, diffuse essentiellement, puisque Bolloré est actionnaire du groupe Canal, diffuse dans ce circuit itinérant uniquement le catalogue Studio Canal, alors qui aujourd'hui est relativement large et divers, mais aujourd'hui, après 2027, on ne sait pas. Et en fait, et c'est d'autant plus inquiétant, c'est qu'on parle de Canal+ avec Bolloré, mais Bolloré est rentré au capital depuis cet automne à hauteur de 34% du groupe UGC, avec dans la perspective d'être actionnaire majoritaire en 2028. Et on voit bien que d'un seul coup, s'il arrive à ses fins, il détiendra l'ensemble de la chaîne cinématographique, du financement d'un projet à sa diffusion en salle. Et ce monopole, on peut plus que l'interroger.
2: Et après, il n'y a pas besoin d'attendre que tout ça arrive pour se rendre compte de ce qui se passe déjà. On parle justement, en parlant des salles de cinéma, il faut évoquer aussi qu'il y en a plein de différentes, qui ont des modèles économiques différents. Il y a des cinémas qui sont associatifs, il y a des cinémas qui sont privés, et puis il y a des cinémas qui sont aussi publics, qui sont des cinémas municipaux, par exemple. Et là aussi, il n'y a qu'à regarder les mairies d'extrême droite qui sont au pouvoir aujourd'hui, et ce qu'elles font comme ingérence à la programmation dans ces lieux-là. C'est-à-dire qu'il y a de nombreux cas relatés de films... par exemple sur la question palestinienne, qui ont été déprogrammés de cinémas municipaux de mairies d'extrême droite. Je pense à Bulle-la-Bissière, dans le nord de la France, il y en a plein en fait. Vous pouvez vraiment regarder, il y a des articles notamment de Mediapart qui en parlent. C'est assez concret et représentatif de ce qui peut se passer très rapidement en 2027 ce qui arrive peut arriver. On ne va pas dire que c'est comme Voldemort, il ne faut pas en parler, peut-être que ça n'arrivera pas. Mais concrètement, tout est dans leurs mains déjà pour faire du mal et pour imposer aussi des thématiques et des films. Quand Camille parlait de Studio Canal, alors souvent, ils se targuent par exemple d'avoir mis en avant l'histoire de Souleymane, par exemple, qui est un film Studio Canal. Mais il faut voir ce qu'ils font de l'autre côté, c'est-à-dire notamment, voilà, je pensais à Sacré-Cœur aussi, voilà, qui est un documentaire, faux documentaire sur du prosélytisme religieux, qui a fait des scores mais complètement dingues partout en France, notamment avec l'appui fort de l'Église française en fait, qui a ramassé des gens dans les salles de cinéma. Aujourd'hui, le film il cumule à plus de 400 000 entrées, ce qui est quand même toujours dingue. Et en fait, ce tissu-là, nous on a évoqué pendant toute la discussion le tissu important de solidarité qui existe dans le sein du cinéma, mais faut pas oublier que le tissu il se tisse aussi de l'autre côté. Et ça va être cette guerre-là qui se mène aussi idéologique de comment en fait on fait exister les œuvres, et eux ils ont très bien compris comment faire exister aussi certaines œuvres, et aujourd'hui la bataille culturelle elle se met aussi à l'endroit de la production artistique. Dans l'édition c'est concret avec les livres d'auteurs qu'on taira le nom aussi ce soir, mais c'est aussi concret sur des œuvres cinématographiques, des films quoi, qui vont être de plus en plus présents dans les salles de cinéma en France si rien ne se passe quoi. Mais avec ce que décrit Camille et l'arrivée à l'actionnariat majoritaire du GC de Bolloré, c'est sûr que en fait ces films-là ils vont exister de plus en plus.
0: Je pense que là on prend la mesure de à quel point en fait ça infuse depuis un petit paquet de temps. Et dans ce que je décrivais par rapport au démantèlement de même de la logique de subventionnement, enfin c'est en fait c'est un sacré cadeau qu'on leur a fait. Parce que, pour le coup, qui a la thune ? Bah, c'est les fachos. Et celui-là particulièrement. Mais on parle de lui, mais on pourrait parler de Sterrin qui œuvre aussi à sa façon et qui est en train de grignoter le maillage culturel de partout. Alors, pas spécifiquement sur le cinéma, mais en fait, l'action culturelle en général est en train de prendre très très cher à cause de ça. Donc oui, ça infuse doucement, mais sûrement. Et je pense que c'est pour ça que je parlais de responsabilité commune. Et je pense que toutes ces directions de festivals-là, si on revient aux origines de pourquoi les festivals se sont créés, cet aspect militant, il va vraiment falloir qu'on le retrouve, parce que sinon on va disparaître. Enfin, c'est-à-dire que si aujourd'hui on ne revient pas à pourquoi on a créé ces festivals, qu'est-ce qu'on est venu défendre, quelle idée du cinéma on est venu défendre en créant ces festivals, mais on se fait bouffer dans 6 mois et demi, quoi. Et ça, je pense qu'il faut vraiment l'avoir en tête, parce que c'est... En fait, on n'a pas en face de nous des gens qui rigolent beaucoup et qui vont s'arrêter parce que juste on a décidé qu'il fallait être gentil. D'autant plus que c'est quand même largement affiché depuis quelques mois. C'est-à-dire qu'on sait très bien que si demain le RN passe, un des premiers projets, c'est la suppression du CNC. Ça a été clairement annoncé. Contrairement à ce que beaucoup de gens pensent, le CNC, ce ne sont pas nos impôts. Le CNC, ce n'est pas de l'argent public qu'on est en train de dilapider. Le CNC, c'est un système vertueux qui a été pensé, où justement, c'est un système de collectif, où c'est un système qui s'autofinance et qui s'autogénère. Et c'est parce qu'il y a des gros projets que les petits projets peuvent exister. Et qu'une des premières mesures que veut mettre en place le Rassemblement national, c'est la suppression du CNC, ça en dit aussi très très long. Et c'est pour ça que cette responsabilité collective, et là je vais parler en tant que travailleur de festival, nos directions les portent d'autant plus, c'est-à-dire que refuser aujourd'hui de penser la question du travail et la question sociale au sein d'un festival et de ne pas penser le festival aussi par ce prisme-là, c'est à mon sens faire le jeu de ces gens-là.
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Bonjour à toutes et à tous et bienvenue dans cette émission du 8 mai 2017. Alors en ce même jour, le gouvernement français va commémorer la fin de la Seconde Guerre mondiale et la libération de Paris. Nous, dans l'actualité des luttes, nous décidons de commémorer les massacres de Sétif, Guelma et Kerata. Le 8 mai 1945, pour fêter la fin des hostilités de la Seconde Guerre mondiale et la victoire des Alliés sur les forces de l'Axe, un défi est organisé. Les partis nationalistes algériens, profitant de l'audience particulière donnée à cette journée, décident, par des manifestations, de rappeler leurs revendications. Ces manifestations sont autorisées par les autorités à la condition que seuls les drapeaux français soient agités. À Sétif, un policier tire sur Bouzid Sahal, jeune scout musulman tenant un drapeau de l'Algérie, et le tue, ce qui déclenche plusieurs émeutes et actions meurtrières des manifestants avant que l'armée n'intervienne. Les autorités françaises de l'époque fixent le nombre de tués à 1165. Certains historiens évalueraient le nombre des victimes dans une fourchette allant de 3000 à 8000 victimes. Commémorée chaque année en Algérie, la tentative insurrectionnelle avortée de 1945 a servi de référence et de répétition générale à l'insurrection victorieuse de 1954, et même de premier acte de la guerre d'Algérie. Et dans ce sens, nous vous diffusons une archive du 8 décembre 2012 qui avait été enregistrée dans le 20e arrondissement de Paris et qui revient sur la constitution du mouvement indépendantiste algérien et sur la guerre d'indépendance. Avec deux anciens membres du FLN, Mohamed Nechati et Mohan Zegag. Ainsi, à vous de vous faire un avis sur l'histoire et la manière dont on nous la retransmet.

0: rend merci à nos amis intervenants, M. Mohamed Meshati et M. Mohand Zegag, pour avoir choisi de présenter leur livre, qui sont leur histoire de vie et de militance. Nous souhaitons, en tant qu'association, favoriser la transmission des savoirs, compétences, expériences de la part des aînés et par là, favoriser la mobilisation des jeunes. Nous sommes totalement convaincus que l'histoire, ce n'est pas que celle écrite dans les livres, l'histoire des vainqueurs, le plus souvent. Nous souhaitons, dans le cadre de nos projets, donner le plus grand espace à ces récits de vie. Dans ce cadre, nous avons l'honneur d'accueillir donc M. Meshati et M. Zegag.
1: Je passe la parole à notre ami Meshati.
2: Bonjour messieurs, mesdames. Je vais vous parler tout simplement comment nous avions commencé cette guerre de libération nationale le 1er novembre 1954. C'est une date qui n'est pas venue comme ça. C'est une dame qui a son histoire, qui remonte aux années, les années 20, et même un peu avant. Pour ne pas aller trop loin, il faudrait que j'abrège uniquement pour vous dire, le mouvement national a fait depuis les années 20 jusqu'en 1954. Voilà pour eux. 1954, c'était justement l'aboutissement de toutes ces préparatifs, de toutes ces pérégrinations. Enfin, l'histoire du mouvement, elle est racontée dans beaucoup d'autres bien avant moi, comme ici présent mon ami Mohamed Harbi, qui dans ses écrits l'a bien raconté. 1945 est une date très importante. Le 8 mai 45. Le 8 mai 45, c'est le jour où le monde entier fêtait la victoire sur le nazisme, je peux dire aussi sur l'impérialisme. Nous, en Algérie, c'était l'inverse. On pensait fêter la libération comme tout le monde. Eh ben, c'est là où le pouvoir colonial a trouvé le moment pour taper un grand coup, pour stopper les espérances de ce peuple qui n'a fait que résister depuis 1830. Ben c'est le 8 mai 45 qui est à l'origine, c'est cette date qui est à l'origine de la conviction chez nous, chez le peuple algérien, surtout chez le mouvement national, où on a dit plus jamais, maintenant c'est fini, le politique c'est fini, maintenant c'est le passage à l'action, parce que ce pouvoir colonial qui est rentré ici chez nous, qui a occupé l'Algérie par la force, par la répression, il ne peut pas lâcher le morceau, il ne peut pas. Donc, pour nous, il nous faut passer à l'action armée. Le peuple en avait assez. Le peuple ne voulait plus adhérer à la politique. Le peuple nous disait, lorsque vous décidez de l'action armée, nous sommes prêts. C'est ce qui a fait dire d'ailleurs à l'un des nôtres, Ben Mehdi, qui a dit « Jetons la révolution dans la rue, elle sera reprise en charge par le peuple ». Et c'était une réalité, il ne l'a pas dite comme ça. Et bien voilà comment est née l'idée du passage à l'action armée. Elle est née comme ça, pourquoi ? Parce que le peuple était prêt, et c'est grâce à ce peuple magnifique qui, malgré toutes les souffrances, malgré toutes les répressions, malgré tout, il était prêt et il a soutenu, il nous a soutenu, le FLN est né comme ça. Et c'est, le FLN, c'est le peuple tout entier. Et ça a duré 7 ans de guerre terrible, avec des sacrifices énormes. Naturellement, si on fait le parallèle entre tout ça et la situation dans laquelle vit l'Algérie actuellement, eh bien oui, effectivement, on peut dire qu'on est déçu par les résultats actuels. Quand on a démarré, on a démarré d'une façon anormale, d'une façon désorganisée. Le parti politique nationaliste qui a commencé avec l'étoile nord-africaine, PPA, MTAD, tout ça, il a implosé le pouvoir colonial. Alors il était tout heureux de voir ce mouvement qui lui faisait peur imploser. Voilà, on a démarré dans une situation terrible pour nous, mais malgré ça, on était sûr de la victoire finale. C'est à la suite de tant de souffrances, depuis 1830 jusqu'en 1954, ce peuple magnifique qui n'a pas cessé de se soulever, tantôt à droite, tantôt à gauche, tantôt dans le sud, dans le nord, c'est sans ces multiples révoltes, ces multiples insurrections qui se sont produites, qui finalement nous a donné cette conviction, nous militants du mouvement national, que l'indépendance de l'Algérie était inéluctable. Pourquoi ? Parce que le peuple en avait marre, le peuple était prêt. C'est ce qui nous a poussé justement à ce 1er novembre, on a décidé du déclenchement, ce petit groupe qu'on a appelé d'abord groupe des 22, puis ensuite on a le CRUIA, Comité Révolutionnaire pour l'Unité et la Croix. Nous étions persuadés que l'indépendance de l'Algérie était inéluctable. Et après ça, j'ai fait partie de ceux-là qui ont commencé ici en France, le FLN, la création du FLN ici en France. Nous étions 4 personnes, il y avait Gerras Abderrahman, Dou Mohamed, Ben Salem et moi-même. Voilà, nous avions commencé, on peut dire, les débuts 1955 et jusqu'à mon arrestation fin août 56. Alors là, après mon arrestation, après l'arrestation de notre petit groupe, eh bien, d'autres ont repris, ont continué le combat. Donc, mon ami Zegar, ici présent, Mohamed Zegar, à qui je donne la parole, je remets la parole, et c'est lui qui va vous raconter la suite du combat qui a été mené ici par les militants et l'aboutissement final de l'indépendance de l'Algérie. Voilà, Mohamed Zegar, merci beaucoup.
3: Rachid Zegag.
4: Chacun de vous, chacun de nous a une participation à un moment ou à un autre à cette lutte pour la justice, pour la dignité, pour la libération des peuples. Monsieur Mechati a été arrêté en août 1956. Et moi, j'ai été arrêté un an plus tard, en août 1957. En lisant son livre, je découvre que nous avons eu le même juge d'instruction, le juge Pérez, auquel il consacre 2 lignes, dont où il a fait remarquer sa correction. Et je le rejoins tout à fait, ce juge était l'exception à Paris, à l'époque. Il était de ceux qui appliquaient la loi. Il ne cherchait pas à en rajouter, contrairement à d'autres juges comme Batigne et Moinzin, qui eux allaient de la provocation. À l'époque, quand il a été arrêté, au fond, on appartient quasiment à 2 générations. C'est-à-dire, moi, j'ai adhéré au FLN en mars 55, et lui arrive en France en mars 55 pour se faire soigner de croix, et il a été accueilli par l'abbé Carteron à Lyon. Il a été libéré en 1961, liberté médicale, et moi, j'ai été libéré après les accords d'Évian en 1962. Je me rappelle au moins 2 fois sur l'avenue de Clichy, tout d'un coup, au milieu de la foule, on reçoit par des inspecteurs en civil des coups de revolver dans le ventre, des coups de canon du revolver dans le ventre. C'est-à-dire, ils vous donnent un coup dans le ventre, parce que là, vous êtes surpris, vous êtes plié en deux. Et c'est après qu'on vous dit police. On ne vous demande pas ni les papiers ni rien. D'abord, vous recevez le coup pour qu'on vous neutralise. Et à ce moment-là, on vous dit police. Et dans ces cas-là, on ne déposait pas plainte. Quand on voit une affiche interdite aux Arabes et aux chiens dans un grand restaurant en face du cinéma Wepler à la place Clichy à l'époque, on n'allait pas déposer plainte. Si vous rentrez dans un café, le patron ne veut pas vous servir parce que vous avez la tête d'un arabe ou d'un noir. Vous appelez la police, on est embarqué. On se retrouve le lendemain au sud de Vincennes, lâché dans la nature à 4h, 5h du matin. Donc, on se taisait. Mais en prison, alors je cite là deux ou trois cas, c'est pour ça que j'ai une profonde reconnaissance à quelqu'un qui nous a dit, qui nous a appris comment éviter les rafles. Parce que la rafle, elle a quelque chose de brutal. Et en général, on y échappe rarement. Elle est soudaine. Vous marchez, vous êtes armé, vous avez des tracts, vous avez un journal interdit. Tout d'un coup, vous êtes stoppé. Et donc, vous ne vous attendez pas dans n'importe quelle rue. Alors, Rabah Serbah, qui nous a fait des causeries politiques le soir, de manière informelle, qui était un ancien cadre, un ancien militant du PPA, et même de l'Étoile nord-africaine, nous a donné une idée. Il nous a dit, je le dis dans le livre, il nous a dit, il faut que vous donniez des rendez-vous le plus souvent, soit dans des cafés devant, à côté du commissariat, soit devant la mairie, sur la place où il y a la mairie. Et alors, évidemment, on lui a dit pourquoi. Ben, il a dit tout simplement, les cafés où il y a les commissariats, en général, les paniers à salade ne débarquent pas. Il faut vraiment qu'ils aient quelqu'un à arrêter, qu'ils l'ont filé, qu'il est suivi, qu'il est louche et qu'il est suspect. Autrement, on ne vient pas dans un café à côté d'un commissariat à 20, 30, 40 mètres arrêter les gens. Et puis, on ne peut pas les arrêter en les brutalisant parce que ça risque d'être vu. Et devant les mairies, il y a souvent des employés ou alors des syndicalistes. S'ils débarquent, ils vous fouillent corporellement, brutalisés, humiliés. Il peut y avoir des employés de la mairie. Il y a même parfois, disait-il, des églises en face. Donc en général, ce n'est pas là qu'ils font les rafles, parce qu'il y a trop de témoins. Et les témoins peuvent témoigner. Donc ça peut se retourner éventuellement contre la police. Mais si vous êtes arrêté dans un boulevard, sur les Champs-Élysées, avenue de Clichy, les grands boulevards par exemple, là c'est des anonymes qui passent. Et les anonymes ne s'arrêtent pas en général, ils continuent leur chemin, en se disant c'est peut-être des suspects, des terroristes, tout ce qu'on voudra. Bon. Et donc il nous a donné cette consigne, et on a donné quelques rendez-vous comme ça, à côté des commissariats, et à côté soit d'un café à côté de l'église, soit de la mairie. C'est la même chose quand il nous a recommandé pour un refuge ultime. Vous savez, l'organisation n'avait pas tout prévu. Souvent on dit tout était prévu, bien organisé, bien huilé. Non, ce n'est pas vrai du tout. J'étais dans les groupes de choc, c'est-à-dire l'organisation paramilitaire. On se demandait entre nous si on est poursuivi ou on va. Parce que retourner sur le lieu de vie, c'est s'exposer. Attirer l'attention. Allez où ? Allez dans un hôtel ? Vous êtes contrôlé immédiatement. Qu'est-ce que vous faites ? Alors il nous a donné une idée, il nous a dit si vous êtes coincé un jour, vous n'avez pas d'autre choix. Essayez de trouver, même dans un immeuble bourgeois, donc pas dans votre quartier, une famille ou une famille juive ou une famille de républicains espagnols. On ouvrait grand les yeux. Pourquoi une famille juive, une famille espagnole, de républicains espagnols ? Alors on lui a posé la question, il nous a dit d'abord parce que vous avez plus de chances proportionnellement de tomber sur une famille progressiste qui a enduré, qui a subi les horreurs de la guerre, de la répression. Et cela en général, il serait plus porté soit à vous aider ou s'il ne vous aide pas. En principe, une fois que vous avez le dos tourné, il n'ira pas prendre le téléphone pour appeler la police. C'était sa recommandation. Mais tout le problème, c'était comment découvrir une famille juive, une famille de républicains espagnols. Alors là, il nous a dit, débrouillez-vous. C'est à vous de connaître les noms. Connaître les noms de Lévy, Samson, Caballero. Bon, découvrez, enfin, bougez-vous un peu. Hein. On n'avait pas de recours. Pas du tout. Si vous êtes pourchassé, vous ne pouvez pas retourner sur votre lieu de vie et de travail, vous allez où ? L'organisation n'avait rien prévu. C'est pour vous dire que, je n'ai pas beaucoup insisté peut-être dans ce livre, Mais j'ai voulu rendre hommage à ces militants du PPA dont on ne parle pas assez, comme si la génération du FLN était spontanée. Or, heureusement, on avait ces appuis-là, on avait ces sédiments. Mohamed Harbi a écrit un livre extrêmement important aux origines du FLN. Eh bien, on comprend très bien d'où vient le FLN, quelles sont ses sources, quelle est sa trajectoire, quelles étaient ses contradictions. J'étais un activiste, je n'étais pas un intellectuel, hein, je fais des études, je me suis arrêté au certificat d'études, j'ai fait des études un peu plus tard. Donc je découvrais les choses au fur et à mesure. Il y avait un fort sentiment de fraternité dans la lutte. Vraiment, on se soutenait mutuellement. Pour le FLN, moi je peux estimer qu'il y a eu en tout et pour tout quelques 10 000 prisonniers. Je voudrais dire un mot sur les adhésions au FLN, parce que là aussi beaucoup d'hypothèses ont été avancées dans l'émigration. Les adhésions au FLN se faisaient de manière individuelle. Moi personnellement, j'ai adhéré de manière individuelle à cause de mon histoire familiale. J'étais à la recherche de l'indépendance déjà dès l'adolescence, pour des raisons familiales et affectives. La lutte pour l'indépendance de l'Algérie est arrivée. Pour moi, c'était le paradis, parce que enfin, j'allais donner toute ma mesure pour l'indépendance globale, l'indépendance du pays, l'indépendance de la patrie. Mais attention, dans l'émigration, tout le monde n'adhérait pas de manière individuelle. Parfois, il y a ce que notre ami Harbi appellerait une adhésion segmentaire. C'est des émigrés, un groupe d'émigrés qui vivent, par exemple, dans un café-restaurant à Gennevilliers, qui décident d'envoyer quelqu'un en Algérie, en reconnaissance, pour découvrir qui se bat sur le terrain, dans les maquis, la LN, le FLN, pour être sûr, parce que vous saviez qu'il y avait des contradictions, une controverse avec le MNA, qui aussi prétendait conduire la lutte. Alors quand cet envoyé dans le village revient, il apporte en quelque sorte, il dit, non, c'est la LN et le FLN qui se bat, c'est tout le groupe du village, tout ce qui appartenait au village, à la région ou au doigt, qui basculait dans le FLN. Et ça, les adhésions n'étaient plus individuelles. C'était 15, 20, 25 qui d'un seul coup basculaient dans le FLN. Et je crois que c'est pourquoi, à partir de 1956 et 57, il y avait une lutte acharnée avec le MNA, certes, pour contrôler certains bastions, mais aussi parce que la lutte dans les maquis, l'ALN et le FLN se sont suffisamment implantés pour que de là-bas parviennent des messages sur la légitimité du FLN et de lui seul, puisque c'est lui qui se bat. Et c'est comme ça que, comment dirais-je, des groupes entiers, d'autres diront des grappes entières de travailleurs émigrés, basculaient vers le FLN. Et ça a permis au FLN d'aller vite, de devenir prépondérant à partir de 56-57 et de devenir quasiment hégémonique à partir de 57-58. Et cet aspect de l'adhésion groupée et non pas seulement individuelle a son importance. Elle a son importance d'autant plus qu'elle se passe dans l'émigration où il y avait énormément de militants qui venaient du milieu ouvrier. Il y avait une expérience des luttes syndicales et sociales qui, eux, venaient sur des bases individuelles, faisaient un chemin. Et d'autre part, il y avait les adhésions qui se faisaient par les anciennes structures et les anciens militants du MTLD. Je dois dire que souvent, on parle du groupe des 22, du 1er novembre 1954, du FLN, de la naissance du FLN, de la conduite de la lutte de libération nationale par le FLN, mais le FLN, ce n'était pas une génération spontanée. Moi, je l'ai vérifié, j'avais à l'époque 16 ans, 18 ans. J'ai trouvé des anciens militants du PPA, eux, dans le groupe des 22, ils étaient du PPA et du MTLD. Ils ne sont pas un jour, la tête leur a tourné, ils se sont dit, tiens, on va passer à la lutte armée, on va créer le FLN. Et je crois qu'il est important de dire que le FLN, le déclenchement du 1er novembre, est une résultante de tout le mouvement national à travers ses contradictions, à travers les comportements de ses dirigeants, bien sûr, et à travers ses limites. Voilà, je m'arrête là parce qu'il y a d'autres aspects, mais on en reparlera tout à l'heure.
3: Pierre Braun.
5: Ah oui, Pierre.
6: Si je veux intervenir en étant le plus bref possible pour mentir la réputation des avocats, c'est que je veux rendre hommage aux centaines de confrères qui avaient marqué et illustré la qualité de la défense en Algérie et pour les Algériens en France. On me pose la question, quelle est votre origine politique? Je réponds, de toute obédience, en excluant naturellement les extrémistes de droite et les fascistes. J'ai été en effet formé par la résistance. Lorsque, tout jeune avocat, en décembre 1947, Pierre Stigle m'a demandé s'il accepterait de faire partie de ce collectif qui défendrait les patriotes algériens, ma réponse a été immédiatement positive. Mais je ne connaissais rien à la situation coloniale.

0: Jusqu'à 13h30, vous êtes à l'écoute de l'actualité des luttes, comme tous les jours, du lundi au vendredi, sur l'antenne de Fréquence Paris Pluriel 106.3. Et nous poursuivons l'écoute de cette conférence débat qui avait lieu dans le 20e arrondissement de Paris le 8 décembre 2012. On était en compagnie de deux anciens membres du FLN, Mohamed Mechati et Mohan Zegag.
1: Bon, d'abord, je voulais confirmer cette histoire qui paraît un peu étonnante quand un dirigeant du FLN conseille aux militants de dire si vous ne savez pas où aller loger, allez essayer de trouver des familles juives ou des familles de républicains espagnols, enfin, ou d'espagnols descendants de la tradition républicaine.

0: affûté, mais derrière, il y a, tu sens qu'il y a une âme, il y a ça en plus. Donc, c'est exactement ce que tu dis là.
1: Oui, c'est vrai. Et puis, en Amérique latine, souvent le système est différent. À Cuba, en tout cas, on m'avait raconté que. Alors Cuba c'est particulier parce que ce sont des écoles qui ne sont pas payantes déjà, donc il y a pas ce jeu de voilà, on est à la fois élève et client déjà, donc ça change beaucoup de choses. Au Brésil, comme tu le disais, il y a les drivers qui sont la musique, et puis c'est sûr qu'au Brésil, on a quelques styles différents à sa portée. D'ailleurs, qu'est-ce que tu écoutes à ce moment-là comme musique, tu te souviens?
2: Ah, j'écoute énormément de choses. Là, c'était le pur hasard. J'étais en train d'écouter Tania Maria en venant là.
1: En venant.
2: Mais j'ai pas. En fait, j'ai pas vraiment. Je vais écouter X, ça ou ça. Moi, ça dépend du moment, ça dépend de ce que je vais faire. Là, je revisite, par exemple, les bases de jazz. Donc, je vais écouter les très anciens musiciens de jazz, Art Blakey avec Jazzman, ce genre. Horace Silver, etc. Après, voilà, j'ai découvert aussi Gigarotinho, ça fait un moment. Donc, j'ai écouté ses albums. Il y a Joab qui va venir au mois d'août. On va faire une date ensemble. Donc, j'écoute son album. Donc, mes écoutes, elles sont plutôt comme ça. Mais après, j'ai déjà eu des moments vraiment où j'ai besoin d'écouter pour apprendre. Et ça, c'est un autre débat, c'est une autre chose. Là, je vais écouter un album 1000 fois. Et à chaque fois, avec une écoute différente, avec une écoute qui peut te parler. On écoute des fois pour la technique, pour savoir comment c'est mixé,
1: produit, oui. Quel son sort.
2: Quel son sort, la panoramique.
0: Les airs et les réverbes.
2: Les réverbes. Ouais. Donc il y a une écoute pour ça, une écoute pour le plaisir, une
1: bien
2: écoute
1: sûr.
2: Pour la musique.
1: Enfin, bien sûr.
0: Plus analytique, quoi.
2: Ah, voilà.
1: Tu as raison, c'est pas les mêmes du tout. lorsqu'on est concentré sur un domaine, tu parles de réverb, de son, du mixage, ou bon, ça dépend où on en est, bien sûr.
2: Exactement, du jeu aussi, surtout.
1: Ouais. C'est pas juste détendu dans un fauteuil, quoique ça peut aussi. Hein.
2: Ah, mais je commence toujours par ça. Hein.
1: Mais bon.
2: Je commence d'abord, j'ai envie de prendre le plaisir. Ensuite, voilà. Si ça m'intéresse vraiment, je vais voir le jeu de saxophoniste par rapport au batteur, ou par rapport. Donc, et après, il y a une deuxième écoute qui ça va être plus technique, plus vraiment du plan, comment il a placé le micro, comment il. Bref, ça peut aller très très loin.
1: Alors, en tout cas, il y a un moment dans ta vie qui va être important. C'est un concours organisé par Odery et Modern Drummer Festival. Ça se passe en 2007. Il faut dire quand même que le jury est composé de Carlos Bala, ouais. Jorginho Gomes, Cuca ouais. Teixeira, Alessandro Cunha, Gledson Meira, Eder Rocha, Guilherme Lima, ça fait carrément des grands noms de la batterie. Et toi, tu arrives et tu arrives jusqu'en finale. Et tiens, on va écouter ce que tu as joué à ce moment-là.

0: Alors à ce moment-là, Zaza Desiderio, tu as 27 ans, ça fait 11 ans que tu joues de la batterie. Tu t'en souvenais de ce solo?
1: Je me souviens parce que bon, j'ai eu beaucoup de retours après ce solo, notamment de la propre marque de batterie. Que je suis en finale, mais il y a eu une étape à Rio avant. Et là, dans le jury, il y avait Roberto Silva, Claudio Fanti, Carlos Bala qui était à nouveau. Donc, rien que de croiser ces musiciens, c'était incroyable. Et en finale, après ça, j'ai eu un coup de fil de la marque qui dit bah, « En fait, t'as pas gagné, mais on veut que tu sois quand même endorsé par la marque. » Il faut juste attendre un peu parce que c'est pas juste avec celui qui a été choisi pour gagner.
0: Pas mal.
1: Et donc,
0: ça valait le
1: donc
0: coup.
1: On a une, oui, mais c'était. Au départ, je voulais pas faire parce que j'estimais que je savais pas jouer la batterie en solo. Bon, on me disait, il faut faire un solo de batterie. Je dis, mais c'est quoi faire un solo de batterie? Moi, je sais jouer avec un groupe, mais tout seul. Et donc, justement, j'étais encouragé par Claudio Infante, super batteur qui a enregistré avec Javin, Ritali, et voilà, il y a une belle histoire, ce musicien. Donc, il m'a dit, écoute, j'ai des élèves qui sont en dépression parce qu'ils ont été pas pris, toi t'es été pris, tu veux pas y aller, il faut que tu ailles. Du coup, je suis allé, donc dans ma tête, il faut que j'imagine que je joue avec des gens. Et du coup, j'imagine plusieurs trucs dans ce moment-là. J'ai joué avec un big band, j'ai joué avec un trio, j'ai joué avec... donc, c'est un solo qui est sur le moment pour moi. comme on dit, il y avait ni tête ni queue, parce que j'ai dit, bah, il faut juste que je joue des trucs. Et c'est après que je me suis rendu compte de ce qui avait passé.
0: Alors en français, on met la queue avant la tête, mais bon, ça, voilà. tu verras. Mais c'est pas grave. Et alors...
1: My bad.
0: Et ce solo de batterie, là c'est un concours, donc tu le prépares avant, tu le répètes de A à Z?
1: Non, pas du tout. Non, j'ai pas répété du tout. C'est comme je disais, moi je voulais jouer... À cette époque, j'ai joué avec la Rio Jazz Orchestra, c'était un big band de Rio. Et je voulais jouer en groupe. Et je me retrouve là, je dis, mais je sais vraiment pas faire ça. Et vous allez voir qu'il y a d'autres vidéos, d'autres participants. Et là, c'est vraiment bien, bien travaillé, bien du début à la fin. Il y a un truc bien structuré. Les notes sont clean, etc. Et moi, je suis allé faire de la musique. Je sais faire de la musique, je sais pas faire de la technique, c'est tout.
0: Bah bravo, ça c'est une belle démonstration. Et alors tu parlais tout à l'heure des cymbales de Don Roman, là il faut que tu nous dises un mot quand même. Tu le rencontres comment, Don Roman?
1: En fait c'était cette période-là, justement, j'ai joué aussi...
0: Là tu es au Brésil?
1: Oui, je suis au Brésil dans les années 2000. Et j'ai joué aussi avec la UFR Jazz, qui c'est l'orchestre de l'université de Rio. Mm-hmm. Et en jouant avec eux, c'était un moment où j'étais encore à l'armée. Il y a une longue histoire, j'étais parachutiste à l'armée pendant 8 ans.
0: Ah oui.
1: Et j'ai travaillé avec son beau-fils. Il me dit, ouais, mon oncle, il joue de la batterie, etc. Il raconte un peu, ouais, il joue, mais c'est qui? Ouais, il est connu, il a des trucs, mais comment il s'appelle? Ouais, Don Roman. Et là, j'étais, non, mais c'est pas possible. Donc, je lui dis, il faut que tu m'amènes chez lui, là. Le jour suivant,
0: comme ça,
1: je suis allé chez lui. Oui.
0: Ça, c'est du hasard.
1: Oui. je suis content que tu parles de lui, surtout que tu passes des titres, parce que la fin, elle n'était pas. C'était pas dingue. Quoi. Je l'ai vu vraiment mal. Et sa femme qui me disait, j'ai pas envie que tu le vois dans ces conditions-là. Donc, je l'ai aperçu passer comme ça. Et elle me montrait, il y a ces cymbales ici. On a besoin de l'argent et il faut que je le vende. J'ai dit, ben écoute, je l'achète. Mmh. Ouais, mais on va vendre pas cher. J'ai dit, non, il faut que ça coûte le prix. Bon, je vais payer le prix que ça coûte. Et je vais surtout les garder. Je vais garder. Il y a un autre qui est avec Renato Mas, qui est un batteur incroyable, que je joue avec Marcos Valle et Edmota. Donc, il y a un autre cymbale qui est avec lui. Ouais. Et, mais j'ai gardé trois cymbales à lui. Et j'ai vu qu'il y avait pas mal de matériel. Il avait sa batterie, la sono qu'il a joué avec, avec Eddie Report. Elle était là. Quitte, c'était pas lui à la batterie, il était à la percue, mais il y avait cette sonore acrylique, transparente, un peu rouge. J'ai vu cette batterie. Bon, à l'époque, je n'avais pas beaucoup d'argent pour la prendre. Donc, je me suis dit, je prends déjà les cymbales.
0: Et tu jouais avec quelquefois ?
1: Elles sont bien gardées, non ?
0: Non.
1: J'ai joué un petit peu avec à un moment donné, mais et après, je les...
0: Tu les laisses...
1: Ouais, je les ai rangées.
0: D'accord. Ça, c'est une belle histoire. Tu as pu échanger avec lui un petit peu ou...
1: Non, non. Non, non, non, je n'ai pas pu échanger. Il était vraiment mal.
0: Trop malade.
1: Ils ne m'ont pas laissé. Bon, on lui parlait, je voulais le parler. Mais... Ouais.
0: Alors, en tout cas, c'est la période à laquelle tu commences à multiplier les expériences. Tu montes sur scène, sur des théâtres, tu enregistres pour la télévision. Le cinéma fait également appel à toi pour un docu-musical, Alma de Uma Orchestra.
1: Ça, c'était avec la Rio Jazz Orchestra, justement.
0: Justement. Mmh. Et puis, alors à ce moment-là, tu dis, bon, bah là, ça commence à aller bien pour moi, les étoiles, les planètes s'alignent.
1: Non, comme un bon Brésilien, on ne se dit jamais ça. En tout cas, moi, je ne me suis jamais dit ça parce que tout a été fait naturellement. Et j'ai été à la fac de lettres à un moment donné parce que j'ai eu cette pression sociale que je devais avoir un métier. Attention, musicien, tu sais jamais, hein, donc il faut avoir un métier à côté. Donc je commençais à étudier pour ça. Jusqu'à un moment, je tournais avec Idriss Baudrua qui m'a dit ben, on a une tournée à São Paulo.
0: Oui, il a joué avec Johnny Alf.
1: Oui,
0: c'est Manu Le Prince qui m'a dit
1: exactement.
0: Une fois.
1: Il y a avec Dimota aussi, avec Rosa Paz.
0: Oui, depuis beaucoup d'autres, bien sûr.
1: Avec Claudio Rodit, justement.
0: Ça, alors, voilà.
1: Voilà. Donc, c'était lui qui m'a dit, bon, écoute, on va partir, on a une petite tournée et tout. Je dis, ah, mais je ne peux pas parce que j'ai la fac et puis et il faut que j'ai un métier.
0: Ça, c'est en 2008.
1: Il m'a dit, mais attends, tu es en train de dire alors que moi, je n'ai pas un métier. C'est là la... La clé à la tournée, je dis ah ok d'accord,
0: ah, oui.
1: Donc il faut que je fasse que de la musique.
0: Le déclic c'est à ce moment-là.
1: Le déclic, voilà.
0: Et là tu pars avec lui en tournée.
1: On fait cette tournée déjà au Brésil et après on vient jusqu'en France. Ah. Et c'était le début de mon parcours ici, c'était grâce à lui.
0: Et finalement alors la France te plaît et tu décides de t'installer, tu viens d'abord à Paris
1: oui. Puis,
0: avant d'aller à Lyon.
1: Ouais,
0: qu'est-ce qui t'a fait t'arrêter en France ? C'est pas seulement le vin et la bonne nourriture. Je n'y crois pas.
1: C'est un peu. Je vais essayer de ne pas prendre trop de temps pour dire ça parce que pour parler de ça, il faut que je revienne un peu à quand j'étais enfant dans mon quartier. J'avais une voisine qui mettait de la musique hyper fort pour faire ses tâches ménagères. Mais elle mettait de la musique et du vinyle hyper fort. Et pour moi, c'était juste de l'étranger. Quoi. Donc, je dis, ah, elle met de l'étranger et tout. Et du coup, des fois, les mélodies rentraient. Ouais. Mais du coup, il se trouve que c'était de la chanson française. Donc, beaucoup de Aznavour, beaucoup de Gainsbourg, etc. Et moi, je ne savais pas. Quoi. Nous, on ne savait pas. Donc, quand j'arrive en France, que j'entends cette langue, pour moi, c'était... Ah ouais, en fait, j'ai déjà entendu ça quelque part. Donc, il y a un peu ça qui se passe. J'ai eu des déjà-vus dans des endroits comme si j'avais déjà vécu ici. Donc, il y a un peu, y a un peu ce truc qui m'est arrivé.
0: Quelque chose t'a appelé vraiment...
1: Oui. Au-delà du fait que je voulais évidemment partir du pays... À la base, j'avais pensé aller aux États-Unis et quand j'étais en France, c'était le coup de cœur. Et puis, dans l'idée, c'était passé un an et puis voilà, 15 ans.
0: Voilà, ça commence comme ça. C'est une romance qui devient une histoire d'amour. Ouais. En tout cas, c'est une bonne chose. Nous, on apprécie que tu sois resté en France. Donc, tu t'installes finalement à Lyon. Tu fais quand même un petit tremplin de jazz en 2012, histoire de voir, que tu gagnes d'ailleurs et qui va t'apporter une notoriété ici en Europe parce que tu n'étais pas encore connu par ici. Et puis, ça te permet d'être invité dans les festivals les plus réputés. En 2014, c'est The Amazing Keystone Big Band qui te convie sur scène. C'était au Théâtre Antique du Festival Jazz à Vienne. Oui. Avec, s'il vous plaît, Mr. Quincy Jones.
1: J'ai eu cette chance. Et puis, l'histoire un peu plus drôle, c'est qu'après la répétition, je vais pour faire une petite photo avec lui. Et puis, il me met assis à côté de lui et il commence à parler. Et on parle et on parle et on parle. Et au bout d'un moment, il y a tout le monde qui me regarde. Il faut qu'il y aille. Je dis, mais moi, je suis pour rien, c'est lui qui parle. Et puis, c'était magique. J'avais amené le vinyle pour qu'il signe. Il m'a signé en plusieurs langues. On a passé du vraiment beau temps à discuter. Il adore la musique brésilienne. Voilà. Oui. Donc, forcément, il a parlé d'Elis Regina, il a parlé même de Roberta Sack, c'est une chanteuse assez actuelle. Donc, c'est quelqu'un qui a vraiment une culture de la musique brésilienne très, très, comment on dit, très
0: poussée. Oui,
1: très poussée.
0: Oui, bah, il en a écouté très voilà. Jeune, il avait même sorti un album
1: oui, c'est
0: Bossa Nova.
1: C'est
0: fin
1: celui-là
0: 60.
1: Que j'ai amené, ce vinyle. Pour qu'il signe.
0: Ah oui.
1: Et après, je l'ai recroisé à Montreux. Et pareil, je dis, bon, il va pas se rappeler de moi et tout. On s'est retrouvés dans le carré VIP. Il dit, oh, come on, man. Et là, à nouveau, j'étais avec lui, papoté. Bon, il était bien bavard et bien, bien sympa, surtout.
0: Ouais, vous discutiez musique, mais pas seulement.
1: Musique, mais pas seulement, justement.
0: Ouais. Bon, on va laisser cela entre oui. toi et lui. En tout cas, tu tournes donc, je disais, avec Amazing Keystone Big Band. Ça, c'est Bastien Ballas, Jean Bouteiller, Fred Nardin, David Enco. C'est du swing autour de grands répertoires de jazz. Donc là, tu es passé.
1: Là, j'étais à la Pertu, justement. Il y a Romain Saron, qui c'est un grand ami, un grand batteur aussi, qui est le batteur de ce big band. Et donc là, j'étais au percu pour cette occasion.
0: Et puis tu reviens aussi sur la grande scène de jazz à Vienne. Cette fois-ci, c'est avec le groupe Mr. Day,
1: oui.
0: En première partie de Pharrell Williams.
1: Oui.
0: Il devait y avoir un peu de monde.
1: Oui, il y avait du beau monde. C'était bien, c'était pareil au percu. J'ai eu cette chance d'être invité pour faire cette première partie avec ce groupe qui est un peu soul. C'est carrément soul, rock soul. Et voilà, on a tourné un petit peu. Un groupe qui existait déjà, que j'ai écouté déjà depuis un moment. Je ne savais pas qu'ils étaient lyonnais. Voilà, bonne découverte aussi.
0: Il y en a quelques-uns des Brésiliens qui habitent à Lyon, musiciens. En tout cas, après avoir papoté avec Quincy Jones, jouer avec lui, il y a aussi Brad Meldo, Laurent Voulzy, mais Milton Nascimento, ça c'est quand même un monument extraordinaire.
1: Ouais. Milton, c'était à Rio, à Lagoa, et voilà, c'était un moment incroyable aussi. C'est des gens qui arrivent et qui rien que avec leur présence, ça. J'ai eu la chance aussi de rencontrer Wayne Shorter et j'ai eu la même sensation d'être à côté de lui et d'avoir des frissons juste d'être à côté.
0: Ils ont tel charisme. Ouais, qui...
1: Mais j'arrive pas à expliquer, je peux pas vous dire ça.
0: La présence.
1: C'est une présence. Et Milton, c'est quelqu'un qui a une importance énorme pour moi. C'est sa musique, sa voix, quand je l'entends, j'aime beaucoup jouer ses morceaux. Et à chaque fois que j'ai un groupe qui s'appelle Boca Nube, qu'à chaque fois on fait un hommage à lui, parce que c'est pour moi c'est pas moi qui dis ça, mais je retiens cette phrase, c'est la voix du Dieu.
0: Oui, c'est ça, une voix qui descend des cieux directement. Mais il y a un trio français qui s'appelle Gunga Cello, je sais pas si tu les connais. David Georgelet à la batterie, une joueuse de contrebasse de violoncelle, voilà, merci, qui chante également, qui vient du lyrique, et puis un guitariste qui joue de la guitare électrique. Mmh. Ils ont fait un morceau hommage, ils ont fait plusieurs morceaux hommage à Milton Nascimento. Nascimento, je te ferai passer ce qu'ils ont fait. Il y a des choses extrêmement belles. En tout cas, voilà, je ne vais pas tous les citer, mais alors il y a Maria Gadou, il y a Mauricio Einhorn, Lenny Andrade, Philippe Powell, Nelson Veras, salut Nelson. voilà, tellement de d'artistes incroyables. Vous avez joué ensemble parce que
1: Non, on n'a pas joué ensemble, nous.
0: Pierre,
1: mais
0: Pierre vient nous rejoindre sur le plateau. Bonjour.
2: Bon dia.
0: Alors on va venir ensemble. Quelle carrière quand même. Il y a de quoi se sentir fier après un tel parcours. Et puis on t'a vu. C'était il y a une dizaine de jours. C'était avec le Abraham Réunion. C'était au studio de l'Ermitage. Où là tu passais des percus.
1: Voilà, exactement.
0: Tu changes de stand comme ça. Tu les as rencontrés comment, les Abraham Réunion? C'était autre chose, ça, encore.
1: Oui, alors, c'était au Haïti, dans un festival au Haïti. Et puis, on a vraiment flashé, surtout avec Zachary, on avait beaucoup discuté. Ensuite, je vois leur concert, Clélia, comme elle joue, j'avais larmes aux yeux d'être là, en pleine... période Covid, le monde était arrêté. Et ce festival de jazz était là, en pleine vapeur, quoi, salé, quoi. Donc on était là vraiment dans un monde particulier, dans un pays assez martyrisé, hein. Haïti, il faut savoir. Ouais. Bon, on connaît un peu l'histoire. Et puis avec un festival de jazz incroyable. Alors que le monde était arrêté. Donc voilà, j'ai connu Abraham Réunion là-bas, et puis j'ai joué avec Celia Kameni, Alfio Riglio, sur la même scène. Il y avait Mehdi Gerville, il y avait des tas de musiciens, Michel Alibou, j'oublie, j'en passe. Donc c'était un beau festival, c'est là où je les ai connus.
0: D'accord, bah, c'est une belle rencontre qui nous a permis de te retrouver sur scène, c'est là d'ailleurs qu'on s'est retrouvés. Et puis on a pu parler de la sortie de ton disque qui s'appelle Osmose, au pluriel, parce que bah, c'est ton premier album en solo.
1: Oui, c'est pas le premier, mais oui, c'est le premier vinyle, on va dire.
0: D'accord. Oui. Ok, tu joues avec Michel Molinès et Rémi Ploton.
1: Exactement.
0: C'est un trio, la thématique c'est jazz, tous les jazz.
1: Oui, en fait cet album il va raconter un peu à tous le résultat de ces mélanges que j'ai eu depuis le Brésil jusqu'en France, en jouant avec des différents musiciens, des différents styles, et du classique. Je jouais avec l'Orchestre Philharmonique de Marseille, je jouais avec l'Orchestre Philharmonique de Brême en Allemagne, en Suisse avec Rélema, en Chine avec Rélema, on a joué avec
0: le Congolais Rélema, incroyable.
1: Avec l'Orchestre Philharmonique de Wuhan. J'ai fait partie toujours de l'Orchestre des Chambres de Lyon. Donc, en ayant joué avec Laurent Voulzy, justement avec Philippe, donc tout ça, ça a un peu nourri mon esprit. Et cet album, j'avais envie un peu de faire un clin d'œil à tout ça.
0: D'accord.
1: Et c'est très sous-entendu dans le disque, mais on peut percevoir, je ne sais pas si on dit comme ça, toute cette palette de choses vécues.
0: Bah écoute, je te propose de nous le mettre dans l'oreille. Le premier morceau s'appelle « Au fin d'un processant ». Eh bien, on écoute.

0: Et au fin de la procession, c'est la fin de la procession. Zaza Desiderio, cet extrait de son album qui s'intitule Osmose, au pluriel, c'est sorti fin de l'année 2025.
1: Exactement.
0: Et c'est un album qui reprend tes compositions. Alors peut-être il y a du collectif également.
1: Oui, il y a du collectif. En fait, souvent j'aime bien dans les projets et dans les albums avoir les compositions des autres musiciens aussi. Ça permet d'avoir un son des groupes beaucoup plus rapidement.
0: Oui, cohérent, bien sûr.
1: Oui, mais je préfère ça. Après, bon, c'est un parti pris aussi. J'aime bien ça, mais je sais qu'il y a des musiciens qui aiment bien faire ses compositions de début à la fin et raconter une histoire. Mais moi, j'aime bien ça.
0: Alors, on va encore dire un mot pendant que Pierre Aderne nous a rejoint sur le plateau. Bonjour à nouveau. Pierre Aderne, il vient nous présenter, lui, son album Povo Brasileiro qui vient de sortir. C'est tout chaud. On va en parler ensemble. Là, on sera plutôt dans le samba. Autre chose, mais c'est pas grave puisque tout est lié, n'est-ce pas?
1: Exactement.
0: Zaza, tout est lié. Et puis on va parler dans un instant aussi de Drama on the Corner, mais juste avant je voudrais que on précise que tu seras en concert, ça sera demain à Paris, c'est au 38 Rives,
1: deux concerts, le premier c'est à 19h30 et le deuxième à 21h30.
0: Ok.
1: Donc pour ceux qui ont envie de venir, il faut vite se dépêcher. Je crois que la salle est assez petite, il n'y a pas beaucoup de places disponibles.
0: Ah oui, ça, les places sont comptées. Par contre, moi c'est un endroit que j'aime beaucoup et l'ambiance est toujours super
1: J'adore.
0: Agréable.
1: C'est un de mes clubs préférés. Je pense que c'est mon club préféré du moment à Paris.
0: Ouais. 38 Rives, ça oui. Se trouve, 38 rue de Rivoli, c'est facile. À partir de 19h30 pour le premier concert, et 21h30 pour le deuxième. Zaza Desiderio, tu restes avec nous, mais on va continuer parce que le temps tourne malheureusement, on n'a que 2 heures. Drama on the Corner, c'est un projet qui vient de Adrien De Arrojo avec Gérald Porto Calis, qui forme AE2, mais pas seulement, le drame au coin
2: de la rue.
0: De la rue. vous êtes rencontrés il y a déjà quelques temps que vous travaillez ensemble. Alors vous vous connaissez depuis très longtemps, je crois.
2: Oui, si, on se connaît depuis l'enfance même.
0: Mais, voilà, depuis l'enfance.
2: Mais je suis quoi, 5 ans. Donc c'était pareil, tu vois, je rebondis sur ce que disait Zaza tout à l'heure. Commencé à l'église à 8 ans, la musique. Nous, c'était pareil, tu vois, jazz. J'étais au conservatoire classique, et puis Gérald, école de batterie, et puis tu vois, nos parents se connaissaient, ils disaient, mais un jour, ils finiront par jouer ensemble. Et puis ça fait 20 ans là, qu'on fait de la musique ensemble. Ouais, donc, et puis on a monté un nombre de projets interminables, incalculables, jusqu'à trouver la bonne formule, du moins celle qui commence à fonctionner dans tous les sens, dans le sens humain déjà, et puis dans la musique aussi. Drama on the Corner.
0: Le titre vient de...
2: Ah, on s'est inspiré de deux choses pour le titre. C'était de l'album Around the Corner de Miles Davis.
0: Ah oui.
2: Et oui, on est grand fan de Miles depuis qu'on est né, je crois. Et le titre Drama Around the Corner de Andrés, c'est de la house. Donc en fait, tu vois, il y a beaucoup de références dans notre musique et aussi dans la création du projet, dans la manière dont on écrit et jusqu'au titre de chaque morceau, tout est assez réfléchi. Et d'où le nom de notre groupe aussi, tu vois, mêler la figure intemporelle du jazz qui est Miles Davis. Et un titre un peu plus de digger, Andrés, Drama Around the Corner. Donc les deux mixés, ça fait Drama on the Corner.
0: D'accord, donc une influence house dès le départ, ça veut dire Chicago, né...
2: Exactement.
0: Il y a 80, 90.
2: Oui, pas que. Moody Man, la house de Détroit aussi, Chicago. Détroit, bien sûr. Moody Man, Laurent Garnier, évidemment. Et tout ça mêlé avec la culture jazz qu'on a aussi, qu'on a appris ça donne et plus évidemment ben la musique brésilienne forcément.
0: Oui, parce que ton accent ne dénonce quoi que ce soit, mais tu es bien d'origine brésilienne.
2: Exactement.
0: Tu vas souvent au Brésil. Tu
2: ouais.
0: parlais tout à l'heure, on confirme, tout à fait
2: oui.
0: portugais. Ouais, c'est vrai. Donc c'est, on peut dire que tu es brésilien quand même. Quelque part.
2: Ouais, j'ai les deux. Je suis 50-50. Je suis crème et café crème quoi.
0: D'accord.
2: Et oui, c'est double culture avec un père brésilien, mère française. Ouais.
0: Alors, Drama on the Corner arrive avec cette EP, c'est un 6 titres qui s'intitule Orisha, qui mélange les racines brésiliennes, mais tout ça avec une production tout à fait moderne. Il y a aussi des influences de funk, de samba funk, bien sûr du groove, quelquefois rare, même des années 70, et puis des rythmes du candomblé. Et qui se mélange avec encore du broken beat ou de la soul. Ça fait beaucoup, beaucoup d'influences différentes. Mais l'objectif, c'était de réaliser des titres destinés plutôt au dance floor.
2: Pas du tout.
0: Pas du tout,
2: non,
0: au départ.
2: Pas du tout. En fait... Juste avant qu'on sorte cette EP, on a aussi un autre projet électropop. On voulait faire danser des gens avec ce projet électropop qui n'a strictement rien à voir avec la musique qu'on fait avec Drama on the Corner. Et justement, ce projet-là, on voulait revenir à quelque chose de plus joué, plus instrumental, moins produit en termes de production. Tu vois, quand je parle de production, c'est production électronique. Mettre un kick électronique, faire du montage, calibrer chaque note pour qu'elle tombe pile poil sur le temps, tu vois, un truc vraiment qui décode de l'électro, même de la house aussi. Et justement sur cette EP là avec Drama, ce qu'on voulait faire c'était justement rassembler toutes ces influences et essayer de pas respecter les codes, tu vois, ne pas respecter les codes. Pas respecter le format 2 minutes 52 de radio ou 3 minutes 23, 3 minutes 24. On voulait justement sortir de tout ça et laisser place à notre imagination, laisser place à nos deux influences réunies l'une avec l'autre. Ça nous a pris pas mal de temps parce que, t'imagines, tu mélanges le samba funk, la soul, le jazz, le rap, c'est un gros bordel quoi. Enfin, tu vois, si tu t'écris pas vraiment les choses et que tu prends pas le temps de le faire. Là, on voulait vraiment prendre le temps de sortir cette EP. On a pris le temps parce que tu vois, moi j'ai commencé à composer des morceaux en 2020 pendant le confinement et il est sorti en 2025. Donc, on a sorti le premier single l'année dernière et là on a sorti l'EP. Mais tu vois, on a vraiment pris notre temps. Et je pense que aussi, tu vois, on a 40 ans, donc on prend notre temps, quoi. Enfin, tu vois, je pense que si on avait sorti cette EP là quand on avait 20 ans, ça aurait pas donné la même chose.
0: Bah écoute, alors j'ai dit 6 titres, mais en fait, il y en a 7, si on est
2: c'est
0: très
2: ça.
0: Précis.
2: Si on est précis.
0: C'est-à-dire, il y en a un de plus.
2: Un petit cadeau, c'est supplément.
0: Eh bien, si vous voulez bien, moi, je te propose d'écouter le titre numéro 2. C'est une version enregistrée avec Datsu. C'est une version enregistrée en live. Et bah, on écoute et puis on en parle après.

0: Drama on the Corner, Datsu Live Version, c'est une version live de, du même titre ou pas? Parce qu'en fait, il n'y a pas le titre, j'ai pas rêvé.
1: Il y a deux titres, enfin, il y a deux fois Datsu. T'as la version live et t'as la version avec KOG.
0: C'est Datsu le titre.
1: Datsu, ouais.
0: Okay, Datsu, pardon. Datsu. C'est vrai que c'est DZ, c'est pas c'est super Datsu, évident
1: ouais,
0: à prononcer.
1: Ça se prononce comme ça, Datsu. Et en fait, si tu veux, c'est ce morceau-là. Au départ, c'est une petite compo faite parce qu'en fait, on avait un live pendant le confinement sur. C'était quoi déjà, Ness ?
2: Studio Blog,
1: voilà. Et il nous manquait un morceau pour. Enfin, tu vois, juste pour le temps de passage à l'antenne. Et donc, je sais pas, j'ai composé un truc, je suis d'accord, machin, et puis on l'a joué en live ce jour-là et on l'a enregistré. Et c'est là, c'est l'enregistrement en fait de la version live qu'on a faite.
0: C'est ça.
1: Et ouais, donc tu vois, en gros au début c'est parti vraiment sur un truc. Bon bah il nous reste quoi Ok, il nous manque 10 minutes, bon bah je compose un morceau et puis on va jouer. Et puis voilà, donc du coup ça a donné ce morceau-là. Et après la version avec KOG est beaucoup plus écrite parce que du coup tu vois, il chante, il rappe dessus, on a créé un thème à la trompette, il y a un passage hip-hop. Ouais. Donc là, après ça. Mais ce morceau-là est vraiment parti de ça, tu vois.
0: D'accord, et puis c'est vrai qu'il y a différentes collaborations, en plus d'avoir des remixes, il y a aussi des collaborations notamment avec une auteure, compositrice, interprète franco-australienne qui s'appelle Lady Bird.
1: Exactement, et alors Lady Bird, c'est Gérald qui m'a fait découvrir ça, il a connu Lady Bird avec Liorca si tu veux,
0: ouais.
1: Donc My Precious Thing, Olivier Portal aussi. Et il m'a fait écouter ce titre-là, tu vois, mais je te parle de ça, c'est il y a plus de 20 ans, quoi, tu vois. Et donc, quand on a commencé à écrire la musique ensemble, on s'est dit, bah, écoute, notre rêve, ce serait d'avoir une collab avec elle, tu vois. Gérald, il a acheté ses vinyles quand il avait 15 ans. Moi, je les ai écoutés peut-être un ou deux ans après. Il m'a fait, attends, j'ai découvert un truc, tu vois. Et donc, 20 ans plus tard, on collabore avec Lady Bird et donc pour le coup on s'est dit comment faire, et ben on a composé un morceau sur mesure pour elle, tu vois. Moi, j'ai écouté toutes ces compos, les tonalités des morceaux qui tournaient ça tenait sur une tierce ou sur une carte en gros, donc par exemple entre mi et sol là, tu vois, plus ou moins. Et donc j'ai vraiment composé le morceau dans sa tonalité. Et donc, quand j'ai proposé le morceau, elle m'a dit, mais c'est dingue, c'est complètement adapté à ma voix. J'ai fait, bah oui. Est-ce que des fois, c'est compliqué, tu dois réadapter les morceaux,
0: ouais,
1: tu vois. Et forcément, voilà, elle a dit oui tout de suite. Et alors là, ça a donné une collaboration incroyable. Elle nous a apporté quand même une touche particulière dans cette EP. Et on est très heureux d'avoir cette collaboration avec elle. D'ailleurs, elle sera là avec nous sur scène le 14 mai au New Morning.
0: Mais oui, parce qu'il y a plein de concerts et le 14 mai, eh bien ça c'est donc exactement jeudi de la semaine qui arrive, le New Morning, vous connaissez tous l'adresse, rue des Petites Écuries, dans le 10e à Paris, ça sera à 19h30. Ah, faut bien noter.
1: Il y a deux concerts. Il y a premier concert, c'est Big Hustle, The Big Hustle. C'est de la funk japonaise qui avec Sébastien Levaneur qui c'est génial. Son groupe est top, top, top. C'est vraiment une soirée funk incroyable. Il y aura des DJ sets avant en warm-up de DJ Ness Afro et de Bitino qui va.
0: Oui, qu'on salue Mister Ness qui est à côté. Ça va bien ?
3: Ça va très bien.
1: Et voilà. Et donc nous, après, on commencera vers 21h, 21h30, le concert de Drama. Mais avant, il y a Big Hustle.
3: On a invité
1: Kondo et Ludivine Issembourg aussi.
0: Et voilà, avec Lady Bird, dont on parlait à l'instant, et Ludivine Issembourg à la flûte.
1: À la flûte, qui a fait on a le plaisir et l'honneur de partager la scène avec elle, qui viendra jouer sur quelques morceaux. Ça va être une grande fête, une grande célébration de la vie et de la musique. On va vraiment s'amuser.
0: Ah bah elle est géniale, Ludivine, et puis
1: l'énergie débordante.
0: Et puis elle a un album là, son dernier album est vraiment extrêmement bien. Alors pour ceux qui nous écoutent, c'est pas du Brésil, mais c'est très très intéressant.
1: Alors si, parce que tu vois justement, la flûte traversière est quand même un instrument majeur dans la musique brésilienne, dans la bossa nova forcément, mais pas que, dans la samba funk. Là, non, la flûte traversière, c'est quand même c'est quand même un instrument très très important dans la musique brésilienne. Et donc tu vois, le fait qu'elle soit là, pour moi, ça faisait sens totalement d'avoir la flûte traversière sur ce jour-là, sur le concert.
0: De toute façon, c'est un instrument qui se pose parfaitement bien sur beaucoup de styles de musique, y compris évidemment ceux qui viennent du jazz. Et ce sera un très beau moment, le 14 mai, 19h30, avec Drama on the Corner, Lady Bird, Ludivine Isambour et The Big Hustle, ouais. Avec Kondo Double Bill, Jazz Funk Affair, et puis des DJ sets, celui de DJ Ness notamment, et puis Bettino, qui vous a accueilli pour le lancement de l'album Vinyl, qui vient de sortir.
1: Exactement.
0: Ça, c'était avant-hier.
1: Exactement, exactement.
0: La boutique Bettino, pour ceux qui cherche de bons vinyles, bah ça se trouve juste à côté de la
1: galette. Là-bas, c'est, tu trouves. Est-ce que je peux citer les autres musiciens qui vont jouer
0: Mais
1: avec
0: je t'en prie, bien sûr.
1: Parce qu'on a quand même une très très belle équipe. On a Aurélien Fradagrada à la basse. On a Yves Prudhomme aux percussions. Arnaud de Cazeneuve, trompette et clavier aussi. Et Gérald Portecalis, évidemment, à la batterie. Parce que je le cite, il n'est pas là, il est dans le sud.
0: Mais
1: en
0: oui,
1: ce moment,
0: il ne pouvait pas venir.
1: Pense bien à lui.
0: On le salue.
1: Et trois choristes incroyables, alors là vraiment c'est tiers c'est gagnant, Charlotte Planchou, Audrey Pierre et Alice Rémy.
0: Donc c'est... Alors je les connais pas.
1: Alors Charlotte Planchou, c'est jazz, tu vois, elle vient de sortir un album, elle est chanteuse de jazz, elle joue partout. Quoi.
0: Très bien.
1: Et Audrey Pierre, elle a sorti son album aussi Magic Place l'année dernière, elle fait pas mal de festivals aussi cet été, et Alice Rémy... elle vient de sortir un single aussi, c'est trois voix complètement distinctes, donc c'est super. Arnaud Cazeneuve, pareil, super trompettiste, voilà, tu vois, on a une bonne team, on est 9 sur scène et je pense que ça va être très très fun.
0: Eh ben on y sera. Tu nous as pas parlé de Lila Molnar qui figure sur l'album?
1: Lila Molnar, c'est une chanteuse hongroise. Je suis parti à Budapest pour enregistrer sa voix, c'est une amie en fait, tu vois, que je connais depuis quelques années. Et donc je suis allé à Budapest pour enregistrer parce que, pareil, j'ai composé mon morceau exactement pour sa voix.
0: Ça s'appelle Smooth Lips.

0: Et oui, à l'instant, c'était Drama on the Corner avec le morceau Smooth Lips, des lèvres toutes douces avec Lila Molnar. Alors, il y a le titre phare qui s'intitule Orisha, qui nous ramène au Brésil. Mais ça, ça sera pour la semaine prochaine. Parce que, voilà, je voulais garder au chaud. En attendant, vous pouvez le découvrir, bien sûr, parce que c'est sur, c'est écoutable sur toutes les bonnes plateformes.
1: Toutes les plateformes, et puis il est en rotation aussi sur FIP.
2: Si vous êtes branché sur FIP, vous pouvez l'entendre aussi toutes les semaines.
0: Ah oui, c'est dans la playlist de FIP,
2: Il tourne sur FIP.
0: Ah bravo, c'est bien ça.
2: Ben merci.
0: Ben oui, oui, oui. Très bien, et eh bien longue vie à Drama in the Corner. De toute façon, on se recroisera, notamment, j'espère en tout cas, au New Morning. Ça sera le 14 mai à 19h30 avec plein d'invités. Alors là, franchement, on va se régaler. Merci beaucoup.
2: Merci pour ton invitation.
0: Pour avoir partagé ce moment avec nous. Je vous l'ai présenté brièvement. Il s'appelle Pierre Aderne. Il a un nom qui pourrait sembler français. Je suis sûr qu'il y a des origines d'ailleurs à un moment, mais ça, on va en parler avec lui. Il est compositeur, guitariste également, et il sort son 12e album qui s'appelle Povo Brasileiro, qui est aussi le titre du morceau que nous avons écouté la semaine dernière dans la playlist de Décalage horaire. C'est un album du collectif qui s'appelle Rua Das Pretas, qui a été enregistré en studio mobile à la Casa Darcy Ribeiro, une maison conçue par Oscar Niemeyer, et elle est superbe, c'est un superbe endroit inspiré des huttes du peuple

0: J'habitais à Brésil. Mon père portugais, maman brésilien, et professeur, et travaillait avec Darcy à la fondation de l'Université de Brasilia. Pour moi, très important enregistrer l'album Povo Brasileiro à Maricá, chez Darcy. Oscar Niemeyer, aussi un grand ami de ma maman. Je pense que j'ai enregistré avec Rua das Pretas à chez moi.
1: Oui, c'est-à-dire.
0: De alguma forma, non?
1: Tu te sentais à la maison, tu te sentais ouais. Dans ton environnement.
0: Ouais, et après, la chanson, la majorité de la chanson, j'ai écrit avec Moacir Luiz. Samba do Trabalhador.
1: Moacir Luiz.
0: J'ai écrit une chanson avec Moacir pour 5-6 ans. Plus de 40 chansons que j'ai écrites avec Moa. Et la narrative de la chanson, les temps maintenant à Portugal, la question de l'immigration. Et le fascisme, je pense que les thèmes sont muito relacionados ao livre do Darcy Ribeiro. Né?
1: C'est ça, il y a beaucoup de thèmes abordés dans cet album. Il y a le peuple brésilien, issu de cette mixité, comme tu en parlais à l'instant. Et puis, ce texte de Darcy Ribeiro, pour parler de ce qui a été fabriqué entre peuple, langue, fracture, circulation, en parlant aussi de Saudade, Povo Brasileiro, transforme le classique de Darcy Ribeiro en matière sonore et narrative. C'est en quelque sorte la transcription de cette œuvre écrite que tu voulais mettre en musique.
0: Oui, je pense que l'idée principale, c'est l'approximation de... Comme si je tivesse écrit sans savoir une trilha sonore pour le livre de Darcy Ribeiro.
1: Comme si j'avais écrit une bande originale pour le livre de Darcy Ribeiro. Ça, c'est joli. On devrait en faire plus souvent des bandes son pour des livres. Tiens, voilà, un énorme... de beaucoup de choses à faire là dans
0: et le... Et autre question que je pense que est plus important aussi, c'est... nous cantons em uníssono todas as canções para valorizar a importância do cancioneiro popular brasileiro.
1: Pour mettre en avant l'importance du chansonnier populaire au Brésil, celui qui n'est pas connu mais qui va chanter dans la rue par exemple.
0: Et là, musique originelle du Brésil aussi, jechás, afoxés, sambas de rodas, sambas que corta fait les arrangements de l'album avec parte cordon du Boitatá.
1: Qui corta, qui joue quel instrument?
0: Qui corta joue le piano et accordéon.
1: Et accordéon.
0: Mais qui corta, pour moi, c'est le plus important arrangeur de Rio de ma génération. Zaza et moi, nous sommes de la même communauté. Renato Massa, Claudinho Infante, ouais. Thiaguinho Silva, Ronaldo Silva, que todos tocaram comigo. Maria Gadu aussi começou na minha casa, nos meus saraus. Habitei lá mesmo a Rue de Tom Jobim, Nascimento Silva, e fazia o sarau, eu falei, Music Gatherings, chez moi, à Rio. E ça, c'est la gênese de Rua das Pretas.
1: D'accord. Donc cette mixité, ces mélanges, ça t'a donné cette idée.
0: E Kiko Horta trouxe para o

0: album, un part des musiciens des Cordons de Boitata, qui est un orchestre très belle de Rio.
1: Cordons de Boitata.
0: Boitata.
1: Boitata.
0: Carlinhos Sete Cordas, Quininho da Serrinha, Paulino Dias, Bruno Aguilar, Luizinho Barcelos e aussi Nilson Dourado, paulista que habita a Lisboa aussi, Letícia Malvares, que joue la flûte, que joue avec Hermeto Pascoal e Orquestra Itiberê aussi, Edu Neves, Everton e Aquiles Moraes. Émotionnant.
1: Des musiciens incroyables.
0: Émotionnant, incroyable.
1: Qui ont chacun
0: Kiko,
1: d'ailleurs d'autres projets
0: Kiko,
1: par ailleurs.
0: Pour moi, quand je pense à Kiko et les arrangements que Kiko fait, me lembra Moacir Santos, Tom Jobim, Nathalie.
1: Ça me rappelle. Moacir Santos, Antonio Carlos Jobim, Nathalie, son prénom, je ne me souviens plus.
0: Et aussi.
1: Des compositeurs illustres.
0: Autres chansons, Adrien, pour les Orixás et Candomblé, algumas canções nasceram sem instrumentos, comme Capoeira Minha Escola et Quem Manda é Oxalá. Parce que. Le plus important compositeur et personne de la musique brésilienne pour moi, c'est Tom Jobim. Et je collectionne les histoires de Tom Jobim. Et un jour, Tom Jobim, avec Heitor Villa-Lobos, chez Villa-Lobos, Heitor Villa-Lobos, pergunta.
1: Demande
0: à Tom Jobim, vous écrivez la chanson avec le piano. Et Tom Jobim dit, oui, oui, le piano. Ah, ok, ok. Oui, 88 notes, c'est très facile. Les enfants écrivent chanson à le piano. Un compositeur, composé, sans instrument, sans instrument.
1: Sans piano, sans instrument.
0: Nada. Et Tom Jobim ficou muito impactado. Et après esse dia, essa entrevista, j'ai commencé aussi à composer sans la guitare, sans le piano. Et foi muito interessante porque minha ancestralidade do que eu escutei do cancioneiro popular, dos mestres, começou a chegar. E capoeira é minha escola, na capoeira eu me formei, a capoeira de Angola, foi lá no Brasil que eu estudei.
1: E quando... Como funciona? Só vem
0: como,
1: pela cabeça?
0: Como receber santo. je pense que c'est très spirituel.
1: Dit, voilà.
0: Très spirituel.
1: C'est très spirituel. Bon, on va continuer cette conversation passionnante, mais on va écouter d'abord un extrait de Rua das Pretas. Ça vient de sortir, c'est sorti il y a quelques semaines. Povo Brasileiro, c'est le titre de l'album. Rua das Pretas, c'est la formation. Et on va écouter Cartão de Cidadão. C'est le titre numéro 2.
0: Oh, desculpa, meu...

0: Alors nous sommes toujours en direct, c'est décalage horaire sur le 106.3 en FM à Paris et sur www.rfpp.net. Nous sommes en direct avec Pierre Aderne qui nous présente ce collectif Ruada Das Pretas. Pierre Aderne, qui est compositeur, guitariste, qui est un des pionniers des musiques contemporaines et du monde, qui a collaboré notamment avec des artistes de renommée tels que Seu Jorge, Melody Gardot ou encore Tito Paris, Sara Tavares, Madeleine Peru. Cet album, c'est son 12e album qui est sorti au mois d'avril de cette année chez Harmonia et qui sera présenté avec un court métrage, puisqu'il y aura un concert, ce sera au studio de l'Ermitage le mardi 12 mai, ça c'est cette semaine, celle qui vient, et ce sera à partir de 20h sur la scène du studio de l'Ermitage pour ce concert de lancement. Pourquoi avoir choisi de faire un court métrage également avec ce disque?
1: Ah, ok. Eu já tinha feito alguns documentários lá. Première fois que j'ai habité à Lisbonne foi por conta do MPB, música portuguesa brasileira.
0: J'avais déjà fait un premier documentaire quand je suis venu habiter à Lisbonne.
1: Mas tem uma história, eu ia fazer só um making of
0: em
1: Maricá. Eu pedi para subir um drone em cima da casa do Niemeyer vindo do mar.
0: Mais à Maricá, là où a été enregistré l'album, on a finalement décidé de faire venir un drone, de filmer la maison de Niemeyer vue du dessus.
1: Et quand eu vi a imagem, me veio a sensação de que nós estávamos voltando de caravela para o Brasil.
0: Et quand j'ai vu les images, j'ai eu l'impression qu'on était en train de voler en caravelle jusqu'au Brésil.
1: Dessa vez com povos de três continentes, músicos da África, de Portugal et du Brésil, plural.
0: Oui, parce qu'il y a des musiciens de tous les continents, c'est ça qui est fou. C'est un mélange à la fois sur les thèmes, mais aussi avec les musiciens qui jouent avec Ruada Das Pretas.
1: Comme une lavagem espiritual das caravelas.
0: Comme un lavage spirituel de la caravelle. C'est vous qui avez parlé d'avion, c'est ça, la caravelle?
1: Les bateaux.
0: Ah, le bateau de la caravelle de
1: la première fois les Portugais viennent
0: du 17e siècle. Okay, ah ouais, oui.
1: Au Brésil vient de la caravelle.
0: Voilà.
1: Et ce foi o motif du film. Et après, je pense que naturellement, la footage da minha história, da chegada em Lisboa, dos povos africanos em Lisboa.
0: Oui, en parallèle, moi j'ai la même histoire puisque j'arrive au Portugal où je vis maintenant et c'était pour moi un peu un parallèle avec cette histoire.
1: Ah ouais. Então foi isso. E après je pense que l'album e les courts-métrages têm o mesmo peso, a mesma importância para mim.
0: Pour moi, ils ont la même valeur, ce film en images et la musique, et ça va très bien ensemble. C'est vrai que ce choix des musiciens, c'est toi qui l'as fait?
1: Oui.
0: Des musiciens d'horizons très différents les uns des autres?
1: Oui. Et les fado aussi, et la musique de Cabo Verde, et Joe da Silva, qui est le producteur de César Évora. Maintenant, c'est le producteur de Ruas das Pretas aussi.
0: C'est la chanteuse capverdienne Zulu.
1: Zulu, et à Paris, va chanter Jennifer Soledad.
0: La fadiste portugaise Ana Margarida Prado.
1: Et Studio L'Hermitage, César Évora jouait beaucoup à Studio L'Hermitage.
0: Elle avait chanté, oui.
1: Então, pensei que era un lugar que pudesse abrigar toda essa mistura de uma forma muito integrada com a comunidade que já frequenta.
0: C'est un bon choix de toute façon pour intégrer ces horizons différents et c'est un très beau lieu également. Au studio de l'Ermitage.
1: D'accord. Isso aí.
0: Et alors ce Parce que là, il y a des musiciens qui viennent d'horizons divers, du jazz aussi, et d'où Neves, tu en as parlé tout à l'heure. Mais le focus, là, il est sur cette musique traditionnelle de la rue, mais très en rapport avec le samba quand même.
1: Eu acho que não é, não é pensado, é intuitivo.
0: C'est intuitif, plutôt que penser.
1: Eu não penso, mesmo tendo colaborado tantos anos com a Melody Gardot, com Madeline Prue, ou ter escrito, né, com Gabriel Moura, Mina do Condomínio, para o Seu Jorge.
0: Après avoir collaboré tant d'artistes différents et dans des styles très différents.
1: Quando a gente está ali, é como se a gente estivesse numa aldeia, Tupinambá, ou num pouso de folia do Divino Espírito Santo.
0: Oui, il y a un côté spirituel qui est venu.
1: Eu não consigo dissociar uma coisa da outra, porque os sotaques, eles se misturam, e os sons também, não é? Então, quer dizer, como foi a construção de tudo no Brasil, né?
0: Oui, c'est à l'image du pays.
1: Até da religião, até o candomblé veio do Ifá, mas a Umbanda também tem relação com a religião dos povos originários. Então, eu acho que é assim, muito, muito orgânico, comunitário.
0: Très bien, eh bien, je te propose, Pierre, que l'on écoute un autre morceau de cet album Rua das Pretas qui s'intitule Benguela.
1: Benguela.

Et ce Benguela, extrait de Rua das Pretas, ce sera le morceau de la fin pour nous séparer. Je remercie l'ensemble de mes invités. Merci Zaza Desiderio. Merci Adrien Aorojo. Et merci Pierre Aderne pour ces très beaux échanges. Bien sûr, il y a des concerts cette semaine. Le premier, le dernier dont on vient parler avec Pierre Aderne et Rua das Pretas, ce sera que je retrouve mes fiches, j'ai perdu mes fiches. Ce sera au studio de l'Ermitage. Voilà, j'y suis. Et ce sera mercredi, c'est ça ? Mercredi. Drama on the Corner, ce sera au New Morning. Et on a rendez-vous ensemble pour se retrouver là-bas. Ce sera jeudi 14. Et puis avec Zaza Desiderio, c'est dès demain au 38 Rives avec un concert dans ce lieu très sympa. On t'y retrouvera avec plaisir. Merci à tous les trois. J'ai le casque sur les oreilles, donc je ne vous entends pas. Le mardi 12 mai, du Hermitage, tout est dit, oui, c'est déjà dit. Voilà, voilà. Merci beaucoup à tous. Nous, on se retrouve dimanche prochain, midi 14h, pour un nouveau numéro de décalage horaire. D'ici là, portez-vous bien. Ciao, Gensch.

0: Bonjour, vous êtes bien sur Fréquence Paris Pluriel 106.3. Une nouvelle émission donc de Tourner la page. Voilà, c'est la première du mois. Oui, nous sommes le 11 mars et la prochaine aura lieu de 15 jours suivants. Donc voilà, aujourd'hui, nous allons vous présenter une suite, une émission de poésie, qui est la suite de l'émission qu'on vous avait diffusée l'hiver dernier sur le poète Francesco Giusti. Voilà, je laisse la parole à Lina pour qu'elle nous raconte un peu.
1: Notre émission aujourd'hui est très spéciale car nous allons vous présenter un livre particulier, un livre d'art, d'œuvre d'art. Les mots deviennent images, les images deviennent poésie, le livre devient une œuvre d'art. Il s'agit de Cobalto. Cobalto est un projet artistique imaginé par Gianni Corelli à Sardaigne et John Jan à Venise et Mauro Bianchi qui est parmi nous au studio. Tous trois viennent du monde de la poésie et des arts visuels et organisent depuis plusieurs années des festivals, des lectures et des performances en Europe. Avec Cobalto, il propose une expérience originale, la création d'un numéro zéro d'une série de livres d'artistes. Le principe est simple, mais ambitieux. Inviter 20 poètes et artistes visuels et créer une œuvre dans un format commun, tout en leur laissant une carte blanche totale. À travers dessins, installations et formes hybrides, les artistes réunis interrogent les notions de trace, de disparition et de transformation. J'ai le plaisir d'accueillir parmi nous Pablo. Mauro,
2: bonjour.
1: Bonjour. Merci. Mauro, je suis enchantée aussi d'être en liaison depuis Venise avec Rita Degliespotti. Bonjour Rita.
3: Et,
1: ciao. Ciao Rita. Et John Jan, merci d'être avec nous. Notre émission est dédiée cette fois-ci... malheureusement, de vous annoncer cette nouvelle à Gianni. Et Gianni qui nous a quittés depuis quelques jours, mais et il reste dans nos cœurs et ses œuvres prouvent son talent et nos condoléances à sa famille et à ses amis. Ciao. Mauro.
0: Oui, Mauro, tu peux nous dire un peu qui sont les protagonistes de ce projet.
2: Oui, comme Lina a dit, on a invité plusieurs artistes, mais seulement, entre guillemets, 20 ont répondu à notre invitation, notre appel, pour ce numéro zéro de Cobalto. Et voilà, je vous les liste et numère. La première, c'est Monica Caldeiro, puis ensuite Maracini, Philippe Constantin, Gianni Corelli, justement, Rita Degliespotti, qui est en ligne avec nous, Frankie Fancello, Heike Fiedler, John Gian, lui aussi avec nous, Chicco Francesco, Chicco Giusti, Coco Gordon, Assé Hello, Louise Lan-Lévy, Jean Monod, Paolo Mazzucchelli, Pam, Simon Pettet, Esther Roth, Alessandro Seu, grande amie di Gianni Corelli, Pierre Thomas, Caroline Tricotella e Pasquale Verdicchio. E per parlare di dedicasse, se Cobalto Zero, giustamente, è stato dedicato a Francesco Chicco Giusti.
1: Oui.
2: Voilà, de qui on a parlé dans l'émission.
0: Et donc là maintenant, on va passer, vas-y, tu peux nous dire ce qu'on va passer comme extrait.
2: On va passer comme extrait une œuvre, un enregistrement de Pierre Thomas, qui justement...
0: Non, avant, de Francesco.
1: Non, parce que l'exposition...
2: Ah oui, pardon. Oui. Donc, le numéro zéro était dédié à Francesco Giusti, et on va passer un extrait, un enregistrement d'un texte inédit qui s'appelle « Scia della sera ».«
4: Scia della sera ». Dal cielo di un'incertezza decapitate, Le frasi a volte tornano, rotolano come tutto ciò che rotola. Arrivano fin davanti agli scalini della casa, entrano, girano. Tremano allora le immagini nella mente, i vetri tremano e le palle degli occhi, le budella nella pancia s'attorcigliano. Era l'ora in cui la città, con le sue vene di pietra, è sossopra. In cucina, per proteggerti da un temporale, accendesti una candela, mi aspettavi. Avresti da lì a poco messo a scaldare l'acqua per il riso. Le frasi stesse messe in tavola talvolta erano cena e dopo cena, così decollate, storia lunga quanto la fame e la paura.
0: Donc maintenant je vais vous lire la traduction de ce texte qui s'appelle Traînée du soir. Du ciel, d'une incertitude décapitée, les phrases parfois reviennent, roulent, comme tout ce qui roule. Elles arrivent jusque devant les marches de la maison. Elles entrent, tournent. Alors les images à l'esprit tremblent, les vitres tremblent et les globes oculaires, les tripes dans le ventre se tordent. C'était l'heure dans laquelle la ville, avec ses veines de pierre, est sans dessus-dessous. Dans la cuisine, pour te protéger d'un orage, tu allumas une bougie et attendais. Peu après, tu aurais mis à réchauffer l'eau pour le riz. Les phrases même, une fois servies, parfois étaient dîner et après dîner, décapitées ainsi, longue histoire, comme la faim et la peur. »

0: Alors là, oui, c'était l'enregistrement de Pierre Thomas. C'est une étude pour deux centrales hydroélectriques enregistrées dans Genève même. Pierre Thomas habite à Genève et à Vertebois, dans les environs de la ville. C'est l'enregistrement des turbines et de l'eau qui coule.
1: D'accord.
0: Et j'ai une chose à ajouter pour mentionner toujours tout le monde. Justement, l'extrait sonore, l'enregistrement du poème Traînée du soir, Scia della sera de Francesco Giusti, c'est un inédit contenu dans un portrait qu'on peut trouver en ligne et fait par Héloïse Faure.
1: D'accord, merci Mablo. Je voudrais te poser une question à toi et à John Jeanne. On voit que tu es venu accompagner le livre Cobalto. Peux-tu nous décrire cette œuvre d'art? Je pose la même question aussi à John Jeanne par téléphone, s'il a envie de, après de nous
0: d'intervenir.
1: D'intervenir.
0: Cobalt qu'on a sous les yeux, c'est le résultat, la réalisation finale, c'est une boîte faite à la main par Gianni, un carré de 20 cm qui contient 20 feuillettes, 20 œuvres des artistes que j'ai listées, citées juste avant l'extrait sonore de Francesco Giusti.
1: Moi, quand j'ai assisté l'exposition à Nicra dans le lieu de l'autre, bah, j'ai vu que les planches originales de ces créations sont présentées dans l'exposition itinérante en juin dernier, dans ce lieu qui est dédié au croisement entre art contemporain, littérature et réflexion.

0: tournée en après-midi sur le parvis, la petite placette face à la librairie Shakespeare & Company. Gianni est intervenu, était invité, il est intervenu. Et il a fait une performance. Et comme souvent, il a utilisé des petites pattes à forme de lettres alphabétiques. Et coloré de cobalt. Et c'est dans cette occasion qu'à la fin de la performance de l'après-midi, de la journée, il m'a dit, mais ça serait pas mal faire organiser quelque chose, faire un projet qui s'appelle Cobalt, un collectif, créer quelque chose autour de cette couleur et ces concepts.
1: Est-ce que je peux juste poser une petite question pour revenir sur le livre, là, le livre-objet qui est là, qui est sur la table? Qu'est-ce qu'il y a dedans? Quelles sont les choses? Il y a plein de petites fiches. Oui. Qu'est-ce qu'on trouve dedans? Est-ce qu'on trouve...
0: On trouve d'abord un petit livret avec les bio-bibliographies ou autres des participants. Mm-hmm. Et bon, il y a la dernière page du livret, il y a notre note d'intention.
1: D'accord.
0: Et après, à l'intérieur, on trouve 20 petites feuillettes. Si je ne me trompe pas, Jeanne, corrige-moi, 17,5 centimètres.
2: Ça tourne bien.
0: Mais la dimension des œuvres, c'est 17 ou 14 centimètres?
2: L'intérieur, c'est...
1: On trouve. Ce sont des dessins, ce sont des textes.
0: Oui, bien sûr. Il y a un peu tout, comme
1: voilà.
0: Nina disait.
1: C'est là-dessus.
0: Il y a des textes, il y a des fragments poétiques, il y a de la poésie visuelle. Jeanne, tu voulais dire quelque chose,
2: hein? Abbiamo scelto questo formato piccolo perché era facile da spedire,
0: okay,
2: dato che le persone dovevano realizzare più di 80 originali e poi spedirli. E, l'idea, diciamo, di questo tipo di oggetto è partita da un lavoro che faceva Adriano Spatola.
0: Ok.
2: Negli anni 70-80, diciamo fino a quando è morto in realtà, e lui ne ha fatte 9, diciamo, edizioni. Questa si chiamava Antologia Geiger, in cui lui raccoglieva, diciamo, una serie di originali e poi li vendeva e comunque ne mandava, diciamo, li mandava ognuno dei partecipanti.
0: Je traduco, je t'ai traduit.
2: Sì, certo.
0: Allora, justement, Gian vient de dire che di cobalto il n'existe che 83 esemplari, 33 épreuves d'artiste et 50 à diffuser, entre guillemets, à vendre, à diffuser. Et pourquoi on a choisi ces formats si petits? C'est pour la facilité de l'envoi de la part des artistes et de l'exécution, du temps d'exécution. Même s'il nous a pris un an.
1: Pour le faire, pour le réaliser.
0: Entre l'envoi des invitations et la réalisation finale, ça a pris un an environ. Et les modèles de Cobalto, c'est l'anthologie Geiger, qui en 9 éditions, les poètes et artistes visuels et performers italiens Adriano Spatola faisaient fin des années 70, début 80.
2: Sì, più o meno, sì. Mm. Quegli anni lì.
0: Ecco.
2: Fino a quando è morto praticamente, non una all'anno, Non era diciamo,
0: a periodic, on va dire.
2: Sì, a periodic, esattamente.
3: Et le titre Cobalto évoque à la fois une couleur profonde, le bleu cobalt, et une matière extraite de la terre, essentielle, mais souvent invisible, si je ne me trompe pas. C'est ça?
0: Gianna, tu... Sous cobalt?
3: Si.
2: Cobalto...
3: Que signifie alors cobalto? C'est quoi cobalto? Pourquoi plutôt cobalto?

0: Jean-Jean, on te laisse la parole, enfin Lina, pour que tu puisses lire ton premier texte en italien.
1: Ok.
0: Tu nous entends, c'est bon?
1: Si.
0: Allez, allora. Voilà, à toi, à toi.
1: Ok. 82 bis. Raggi di sole, di taglio, di traverso. Acufene stereo, in contemplazione. Pensiero di pensieri sorge spontaneo. Inebriate over, an emperor is kneeling in Pennsylvania. Wanted to let go and cross over. In altra galassia, in altro tempo, spazio e involucro. Imperfetto all'origine, ma duraturo. In prospettiva senile, assessuata, rivendica le droit à la paresse.
2: 82 bis, rayon de soleil tranchant de travers, acophène, stéréo en contemplation, pensée de pensée surgit spontanée, inebriate of air, an amber in killing in Pennsylvania, wanted to go and cross over dans une autre galaxie. Dans un autre temps, espace est un involucre, imparfait à son origine, mais durable. Dans une perspective sénile, asexuée, revendique le droit à la paresse.

0: Et deuxième texte, John John 1-0-1.
1: Oui. 101. 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
0: 101. No need. Dans le fluide spinal. Présent. In time. Space. Automate dansant au rythme. Féminicide par des fanatismes quotidiens. 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Politique de fleuret à la dentelle. 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À réchauffer des cœurs déçus. 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

0: Vous êtes toujours sur Fréquence Paris Pluriel, 106.3. C'est l'émission Tourner la page autour d'un projet qui s'appelle le projet Cobalto. C'est un livre-objet. Et autour de la table, donc, nous avons Mauro, il y a Lina et nous avons deux intervenants qui nous appellent d'Italie. Gian et sa compagne qui s'appelle Rita
1: degli Esposti.
0: Voilà. Et donc, vas-y Lina, à toi.
2: Ma question à Rita. Cobalto devient ainsi un espace de rencontre entre poésie, image et expérimentation artistique. Peux-tu nous décrire ton expérience ou ton œuvre d'art, Rita, s'il te plaît? You prefer in English or?
1: Oh, I think so.
3: Anche italiano.
2: Sì, in italiano.
3: Sì, poi ci pensa Mauro. Dunque, la mia esperienza con questo tipo di espressione, diciamo Ita, che.
0: Est-ce que tu peux parler un tout petit peu plus fort, s'il te plaît?
3: Lo so, c'ho sempre
0: voilà,
3: la voce. Ok, cerco di alzare la voce. La mia esperienza con questo tipo di espressione artistica è molto antica, diciamo. Quindi non è altro che un continuare qualcosa, soprattutto per il gruppo di persone che si è raccolto, diciamo, intorno a questo progetto, parzialmente conosciute da tempo, parzialmente un po' più nuove. Quindi l'aspetto visivo insieme all'aspetto, diciamo, della scrittura sono normali per me da sempre. Per quanto riguarda il mio intervento, che è la parola void, mm-hmm. La parola void che significa vuoto, è anche un po' ironico, nel senso che questo void dà un'unica parola, void, appunto, al centro della pagina, si moltiplica fino a riempirla tutta.
1: Je traduis. Quindi,
3: sì, sì.
1: Allora, je parle de la fin. L'œuvre contenue dans Cobalto s'appelle Void, vide, e dalle 33 épreuves d'artistes, surtout, que j'ai vues. Void apparaît une fois et après se multiplie selon les copies. Donc, les vides deviennent pleins. Voilà, donc il y a un effet d'ironie. Et sinon, Rita, avant, disait que c'est une longue expérience pour elle, tout au long de son travail, avoir affaire et avec l'expression écrite ou la langue et l'aspect visuel.
2: Est-ce que... Et, oui, pardon.
1: Non, elle disait qu'aussi une bonne partie des gens qui ont adhéré ou participé à Cobalt les connaît depuis longtemps. Donc ça fait des compagnons ou des compagnes de voyage.
0: Des compagnons de route.
1: Des routes, mmh. Ouais.
2: Mmh. Est-ce que votre recherche était chercher le vide? Dans le vide?
3: Oui. Oui.
2: Oui. Oui.
3: Alors... L'illusione buddista, sì, sì, sì. Sì. È difficile spiegare, non ambisco a dare chissà quali spiegazioni, ma sicuramente sono influenzata dalle mie, diciamo, frequentazioni del buddismo tibetano da lungo tempo.
1: Donc, si. Si je dois traduire fréquentation de Rita avec le bouddhisme tibétain, et donc la réponse était claire, oui. Et voilà. On peut, je pense, te laisser la parole, Rita. Ti diamo la parole per la lettura del notiziario.
2: Sì, merci.
1: Grazie. Sono. Grazie.
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0: Ce journal est diffusé en forme réduite. Guerre des chefs dans le sud. La terreur revient. Il est difficile de gouverner le peuple s'il détient trop de connaissances. Le massacre d'enfants marque le début de la campagne électorale, condition de toute tyrannie. Étouffer tout élan spirituel, éloigner la révélation de l'unité duale, la cité des joyaux. La population civile sera épargnée. La violence du silence. Ce journal cache les correspondances, balance, gibet, hôtel cosmique, maya, illusion, art, diffusé en forme réduite, jubile, parmi les cadavres des Tupamaros. Offre la matière aveugle, illusion, sondée, miroir, tout droit, tout droit. Corée du Nord, dévorée par la faim. La démonstration est le malheur héréditaire de la pensée, en forme directe, réduite. En direct, sur Internet, le suicide de Dieu. La séduction de la pensée comme caution de l'infini, insaisissable parce que bien en évidence. Le ciel, pierre potable, rose et rosée, aventure divine. Le week-end sera nuageux avec tendance à l'amélioration. Le présent, intouchable frontière. Le présent, une étendue de déchets sous des brumes de puanteur, passé et futur, deux rives immobiles, opposées. Elle suit la sublimation, dernier épisode. Elle suit la putréfaction du troupeau, des mots, des idées. Il est changeant et pourtant immobile, le serpent piqué dans sa tanière. Il se gonfle et s'étend au monde entier, se promène sur les vitres brisées éclairé par le brasier de sa maison. Ce journal, diffusé, en forme directe, réduite, redite, déroutée.

0: Cobalt explore ce qui se cache sous la surface, ce qui reste enfoui dans les paysages, les corps et les mémoires. On va écouter Monica.
1: Monica Caldeiro, qui est la première en ordre alphabétique qui apparaît dans la boîte Cobalt, boîte surprise. Et voilà, trois extraits, si on arrive à les passer. Le tout premier enregistrement s'est tiré justement de Somos una pira de bellezza, qui est l'œuvre contenue dans Cobalt.
0: Nous sommes un bûcher de beauté. Tout ce qui est beau brûle avec nous.
2: Somos una pira de belleza. Todo lo que es bello arde con nosotros.
3: Alors, le deuxième, allez.
4: Le deuxième texte de Monica.
1: Archivio 3.
0: Écosystème à Madrid. Quel nom de mer est la démarcation, la séparation de la terre avec un fil d'azur qui coupe les champs, qui ne sont plus des champs, qui abandonnent leur sémantique pour s'appeler aujourd'hui parcelle, propriété privée et protection fébrile de cette propriété. Ceci est mon morceau de terre. Je n'ai que ça. Mais j'ai encore ce morceau de pauvre crachat, et encore plus pauvre, mais un petit peu plus que pauvre. Ce sont mes terres. Ce n'est pas l'État, c'est mon chez-moi. Ce n'est pas la nature, ce sont mes bêtes. Et quel nom de mer, et quel nom de mer, et non, non, non de mer, et quel nom de mer, et quel nom, non, non, non de mer, et quel nom, non, non, non, non, non, non, non, non, non, non, non, non, non, non, non, non, non, non. Elles sonnent les cloches de l'église à l'heure de la messe devant la porte d'une parcelle fermée par un fil, fil, fil et fil et fil et un fil dans un autre fil. Et dans ce fil, il y a des fils qui croisent des limites d'un azur strident. L'herbe des champs, les tiques, les limaces, les taupes grillons, les petits rats morts, les fleurs jaunes démarquent en laissant ainsi le paysage vide. Dis-moi, dis-moi maintenant, ce qui différencie le blanc du cadre dans le blanc.
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0: maintenant un autre extrait donc de Monica. Vas-y.
1: Des censures vers la terre. Tu ne voulais pas te noyer, Tu ne voulais pas briser la lance. Tu tuais des mouches avec une branche de laurier. Je ne te connaissais pas à la rencontre de la ville. Tu n'étais que dans la membrane des champs. Maquillage de cendre dans tes os. Tu te noyais. Ça donnait à ton visage une autre couleur. Tu te mélangeais avec les vivants. Tu ne reconnaissais pas d'autres terres. Tu hurlais pour elles. Tu marchais dans l'obscurité, à tantôt entre les chiens. L'herbe crachait des limaces. Elle se caillait au pied, carnaval des viscères. De la même façon tombait ton ventre. Tu te noyais. L'âge se compte par un nom. Tu traversais la route. Tu étais le garant de l'appartenance au chemin. Et jour comme de nuit, il y a des signes qui disent que tu existes. Ils dessinent ta silhouette, la ligne des prêtadeurs. Se mesure en millimètres. Ça s'appelle collision. Ils voulaient l'appeler progrès, mais ils se trompèrent avec les mots. Tu n'y connais rien à la démence, seulement à la profondeur des prairies. Film d'horreur trop exagéré. L'obscurité, c'est la protection de notre allure. Arrivait l'homme, tu te noyais.
2: Non querías afogar. 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
0: Vous êtes toujours sur l'émission Tourner la page, sur Fréquence Paris Pluriel, 106.3. Là, on vous a passé deux petits textes de Monica. Je ne sais plus si on avait dit leur titre. Le premier, ça s'appelait Archivo 3 et le second, Archivo 10. Voilà. Et vas-y, Lina, tu voulais rajouter plusieurs choses. Et Mauro aussi, allez-y.
3: Pour les traductions des trois textes de Monica Caldeira, je dois remercier Marina Andreani, Marco Caccialupi et Béatrice Pépin. Parce que les deux derniers textes, Archivo 3 et 10, sont écrits en galicien, pas en castillan.
0: Vas-y, Lina.
4: Moi, je voudrais poser la question de votre tournée, Mauro. Même Rita et John-John, si ils veulent nous raconter un petit peu de votre tournée, la tournée de Cobalto.
3: Jan, t'es encore là?
5: Si.
3: Ok. Moi, je cite seulement les endroits touchés, c'est-à-dire à Bologne, en Italie, à Venise, Arcueil, donc près de Paris, à Anigra, chez Anigra, en France. Et Locarno en Suisse italienne. Et je laisserai la dernière parole, le dernier mot à Jean-Jean Hérite.
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3: Jan nous vient de dire qu'il y a eu une tonalité constante, même si les intervenants ont changé dans les quatre localités, mais comme s'il y avait un fil conducteur, une approche des gens de ce milieu, on va dire, à s'approcher à la poésie comme état d'âme, état d'esprit, non seulement du point de vue artistique, qui est un peu culminé dans cette expérience à Locarno avec une performance sonore de Pierre Thomas, Esther Roth, qui participe à Cobalto, Giuseppe De Giacomi, qui tenait l'endroit une imprimerie pour les d'art, pour les artistes,
5: Paolo Mazzucchelli. Ha fatto una performance, diciamo, visiva
3: di improvvisazione, je pense.
5: Sì.
3: Grazie
4: Rita, grazie Jean-Jean. Je voudrais remercier.
5: Grazie a voi, merci.
4: Oui. Je voudrais remercier tous les artistes qui ont participé à Cobalto. Notre pensée aussi pour Gianni. Merci beaucoup Mauro si vous voulez, Fredo, dire quelques mots, ou
0: il y a encore un petit truc, du livre objet, bon, qui n'est pas très grand, mais qui est quand même un peu plus important. Il y en a un autre qui est charmant, là, qui s'appelle. Tu l'as baptisé
3: moi,
0: un peu Cobaltino.
3: Les Cobaltini, qui est un 30 copies. On va dire que Jean-Jean, Gianni, Corelli et moi-même, on a animé un atelier à Anigra avec des personnes en situation de handicap, les accompagnateurs et Pauline Radeger, qui s'occupe du pôle art et handicap dans le 94. Et voilà,
0: ça a donné naissance à un petit Cobalto, un mini objet très, très joli d'ailleurs. Et juste pour ajouter, avant qu'on rende l'antenne, est-ce que tu peux nous dire aussi où est-ce qu'on peut le trouver, le livre?
3: Merci, oui. À Cobalto, le livre objet zéro, on peut le trouver chez la librairie Anima Rue Ravignan à Besse, et à la librairie 9e pays à Saint-Sulpice.
4: Merci beaucoup. Merci
0: à vous. On vous dit à très bientôt.
4: Votre participation.
0: Voilà, on se retrouve dans 15 jours. Donc, a priori, nous serons sur une autre émission. Oh, après tout, on vous laisse la surprise. On n'a pas encore complètement tranché le thème. 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C'était Tourner la page. Au revoir.
4: Au revoir. Il faut

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1: En ce Radio Samedi de Pâques, Kevin et Chloé ont organisé une belle chasse aux œufs pour leur fils Ewen dans le jardin. Ils communiquent par talkie-walkie qu'Ewen a reçu à Noël dernier.
2: Papa, maman, j'en ai trouvé un!
3: C'est super, mon chéri!
4: C'est bien, Ewen. Vas-y, cherche encore.
2: J'en ai trouvé deux autres.
5: Hey, allô, excusez-moi.
4: Ewen.
5: Ceci est un message du FLIP. Le Front de Libération Intergalactique des Poules. Nous demandons de l'aide à toute personne proche du poulailler. Nous sommes 60 000 confinés dans un hangar. Nos corps gavés aux hormones se développent trop vite pour nos squelettes qui ne nous portent plus. Nous sommes nourris à la malbouffe, gavés d'antibiotiques. Nous ne pouvons pas nous déplacer par manque d'espace. 69 de nos camarades meurent chaque jour. Nous n'avons jamais vu la lumière du jour. Notre air est renouvelé par des ventilateurs. À la moindre panne d'électricité, c'est toute la communauté qui meurt. Nous avons entendu parler de pannes géantes en Espagne et au Portugal. Nous avons donc peur pour nos fils. Nous avons besoin d'aide pour nous évader. Nous sommes organisés collectivement en tant que FLIP, le Fonds de Libération Intergalactique des Poules. Mais nous flippons, grave, aidez-nous à sortir. Nous voulons de l'air et des vers de terre. Ceci est un message du FLIP. Nous voulons de l'air et des vers de terre. Nous voulons de l'air et des vers de terre.
1: Kevin et Nadia sont bouleversés par ce message. Ils veulent tout tenter pour sauver les poules. Malheureusement pour les poules, ils ne connaissent rien au militantisme, ni aux poules. À partir de maintenant et pendant les prochaines 60 minutes, Kevin et Nadia vont chercher de l'aide auprès de Bretagne contre les fermes usines pour réussir leur mission de sauvetage.
6: Ces terres-là, elles vont être artificialisées.
7: En France, c'est la surface d'un terrain de foot qui disparaît toutes les 7 minutes.
8: Vous avez le capital.
9: Achetez des forêts pour enraciner vos placements.
10: Eux, ils vont vite, ils ont que ça à penser, de gagner des parts de marché tout le temps, alors que nous,
11: Ouais, ils continuent à construire des trucs à la con, mettre du bitume partout et...
12: L'appareil policier a procédé à des perquisitions et des interpellations auprès de 9 personnes.
13: Du pain et des parpaings.
14: Du pain et des parpaings.
1: Lutte contre l'accaparement des terres en Bretagne et ailleurs.
15: Un ensemble d'actes de désobéissance civile, volontaire et réfléchi.
16: Comme on dit, fin du mois, fin du monde, il y a quand même une passerelle qui a été lancée.
17: Si on veut un monde meilleur, il faut déjà qu'on ait un monde.
1: Bienvenue dans Du pain et des parpaings, une émission mensuelle de lutte contre l'accaparement des terres, l'agro-industrie, le capitalisme, l'extractivisme des corps et des matières. Cette 26e émission est enregistrée en public au festival du Raffut dans la campagne. Pendant cette émission, nous accompagnerons Kevin et Nadia qui viennent au festival chercher de l'aide pour sauver les poules auprès de ces militantes et militants hors pair qui dépensent une énergie folle pour abattre le système agro-industriel.
3: Kevin, qu'est-ce qu'on fait? Qu'est-ce qui pourrait nous aider à faire un truc pareil? On sait même pas où il est, le poulailler.
18: On va chercher. Qu'est-ce qu'on a comme... Attends, je regarde les infos.
3: Un festival.
18: Raffut, c'est quoi?
3: Eh ben, ça a l'air d'être un festival contre les fermes-usines à côté. Bah, c'est ce week-end, tiens. On n'irait pas pendant qu'Ewen est à son stage de voile?
14: Allez.
3: Allez, date programme. Bon, bah, ça a déjà commencé. On met l'essence, la tente Keshua dans le coffre et on y va.
10: Donc là, on est en semaine d'accueil à Bascular Goat et du coup, on est aussi bénévole sur le festival.
19: Ok, vous faites quoi à Bascular Goat ?
10: Plein de choses. On a du coup participé à monter le festival, on a fait du maraîchage, on est allé tracter pour distribuer des flyers pour le festival et on a fait un arpentage aussi.
19: Ok. Et vous êtes arrivé sur le festival quand ça, vous ?
20: On est passé mardi pour une partie du montage. Okay. Et puis on est revenu vendredi matin pour la finalisation et puis pour le début du festival pour être bénévole volant sur les différents postes où il y a besoin d'un coup de main.
19: Ok, et alors c'est quoi les différents postes justement, vous savez vous ? J'ai pas encore été.
21: Du coup, il y a l'accueil, le parking, les toilettes.
20: Les bars aussi.
21: Ouais, bar, cuisine.
20: Exact.
21: Et puis après, il y a tout ce qui est sécurité, VHSS. Et moi, perso, je viens de Belgique et voir ce qui se passe en Bretagne, ça donne envie de rencontrer les paysans belges aussi et de s'impliquer dans les mêmes luttes en fait en Belgique. Voilà. Ouais.
20: Idem, mais moi, alors, je suis aussi de Belgique, mais le truc intéressant, c'est que je me suis dit qu'il y avait probablement plein de luttes sur d'autres sujets. Moi, dans la vie de tous les jours, je suis un peu plus loin de la question de l'alimentation et de l'agriculture, mais je suis quand même intéressé et intrigué par plein d'autres questions de transition, et donc je me dis qu'il doit y avoir aussi des énergies incroyables sur des luttes en Belgique, sur d'autres sujets, et donc de fait, ça donne envie de s'impliquer aussi dans ces trucs-là, et de les trouver, savoir où ils sont cachés.
19: Aller les chercher.
20: Ouais. Voilà.
19: Moi, je pense que leur but est rentré.
3: C'est une petite présentation des gens qui sont arrivés sur le festival. Alors, sur le plateau avec nous, on a plusieurs invités. On a François, Charlène, Mélanie et Christophe. Voilà.
22: Eh ben, nous, c'est Nadia et Kevin. On est à la recherche de gens qui militent et qui savent comment lutter contre les fermes-usines parce qu'on voudrait libérer les poussins.
3: Et eh ben, avant de revenir un petit peu peut-être sur l'histoire du festival et le pourquoi du comment, on pourrait peut-être écouter quelques conseils que nous ont déjà donné les participants du festival.
22: Allez.
19: Hier, on a reçu un message par Takiwaki du FLIP, qui est le Front de Libération Intergalactique des Poules. Et donc, elle nous demande des billes. En fait, elles nous ont appelé pour... voilà, on a besoin d'aide et nous, on ne sait pas quoi faire. Et on demande un petit peu des conseils, si vous avez des conseils pour... les aider à sortir de là ou nous aider à les faire sortir de là.
20: Peut-être se faire la courte échelle déjà,
19: ouais,
20: pour pouvoir passer au-dessus des barrières, des trucs comme ça, donner un petit coup de main, tu vois, se monter les unes sur les autres. Ouais, la courtelle peut-être. Ouais, sinon, bah, peut-être tracter. Nous, on a fait du tractage en vélo pour que les gens soient au courant, qu'elles prennent leur petit vélo. Tester de passer dans le village, donner des petits flyers pour demander un coup de main pour les sortir de là, quoi.
19: Bah oui,
20: toute seule, c'est compliqué.
19: Même pas
20: quoi.
19: Au courant qu'il y avait un poulailler,
20: ouais,
19: parce qu'on les voit.
20: Ouais,
19: pas.
20: Voilà, exact. Donc, je sais pas, choper un vélo quelque part, le proprio doit sûrement avoir un vélo, et puis passer dans le village
19: ah,
20: pour.
19: On chippe son vélo.
20: Bah, tant qu'à faire.
19: Ah ouais,
20: on leur chippe la liberté, alors pourquoi pas choper un vélo.
23: Creuser un tunnel.
19: Super, j'aime bien. De picorer un tunnel.
23: Voilà.
3: Donc pour commencer avec vous les invités, alors nous, Kevin et Nadia, on n'y connaît absolument rien aux fermes-usines. On se demande où un peu où on met les pieds et on voulait savoir avec vous déjà, c'est quoi ce festival, d'où il est né, à quoi il sert, c'est quoi son histoire.
24: Donc l'idée du festival, elle est née il y a plus d'un an maintenant. L'objectif, c'est de créer déjà un endroit convivial, se retrouver dans des choses plutôt positives. C'est un sujet quand même qui est assez lourd, voilà, l'agro-industrie, les séquelles que ça cause. Donc voilà, l'idée, c'est de créer un endroit où on se retrouve, tout en finançant la lutte.
25: Et festif, parce que c'est important de faire des fêtes pour se rassembler et trouver de l'énergie en commun, quoi.
3: Ok.
24: Et du coup, c'est la deuxième édition du festival. On a déjà fait une première édition l'année dernière qui était sur un jour, et cette année, voilà, on est sur deux jours.
3: Sur deux jours avec deux fois plus de monde et du soleil.
25: Ouais.
3: Et alors, il me semble qu'il y avait aussi une petite histoire de financer justement une des actions que vous avez faites, l'arrêt d'un train. Est-ce qu'on peut peut-être revenir dessus en deux minutes pour pour expliquer justement
22: Alors, ouais, c'est peut-être pas financer l'action parce que l'action elle a déjà eu lieu, mais plutôt financer un procès qui a suivi.
0: C'est
22: ça. On en a déjà parlé, donc il y a deux émissions, mais on peut peut-être faire un petit rappel.
24: Petit historique. L'action, c'est une action qui a eu lieu en mars 2022 et donc qui a eu pour objectif d'arrêter un train qui transportait des céréales qui allaient être transformées en aliments pour animaux d'élevage. Donc le train a été arrêté, vidé de son contenu et un mur a été érigé sur les voies pour symboliser donc, l'agro-industrie qui nous emmène droit dans le mur. À la suite de ça, donc depuis, on est 12 personnes à être inculpées dans cette affaire, mises en examen. Et donc voilà, ça inclut pas mal de frais d'avocat. Et c'est le festival a pour objectif donc, de récupérer, voilà, de récolter de l'argent pour permettre de payer les avocats.
3: Super. Et ben.
22: Alors, ouais, à la dernière émission, du coup, on était allé à Lorient et donc vous aviez demandé officiellement à avoir des dates de procès, que ça avance.
24: Exactement.
22: Parce que depuis, vous êtes sous contrôle judiciaire. Enfin, il y a des grosses contraintes.
25: Oui, à la fois, il y a des grosses contraintes, mais il y a aussi une posture de notre part. Depuis le début, cette action-là a été faite à visage découvert. Et puis, une fois que l'action a été réalisée, on a été devant le tribunal judiciaire de Lorient et on a déclaré publiquement sur une estrade avec l'invitation à la presse. On a déclaré « j'ai participé au bon déroulement de l'action ». On a été plus d'une vingtaine à faire cette déclaration publique, à la suite de quoi il y a eu des personnes qui ont été interpellées. Donc notre souhait, en fait, depuis le début, c'est qu'il y ait ces interpellations et qu'il y ait un procès. C'est ça le paradoxe. C'est-à-dire que nous, on ne se cache pas du fait qu'il va y avoir un procès. On ne se sent pas coupable. On veut saisir cette occasion pour faire le procès de l'agro-industrie.
2: Les exploitations avicoles d'aujourd'hui ne ressemblent en rien aux basses-cours de nos grands-mères. Facile à sélectionner, à reproduire, à loger, à soigner, le poulet se fabrique aujourd'hui à peu près comme une boîte de détergent. Grâce à des convoyeurs mécaniques, on le remplit de farine en 7, 8 ou 9 semaines et lorsqu'il est plein, on l'abat. Quant aux poules, ce sont des petites machines-outils à haute performance auxquelles on demande de pondre le plus d'œufs possible en mangeant le minimum, bien sûr. Ces œufs ne sont-ils pas d'ailleurs, dès l'origine, des produits industriels ? Les premières boîtes de conserve du monde, en quelque sorte. L'homme n'a plus qu'à les trier, à les emballer, complétant, s'il le faut, l'action de la nature, rectifiant au passage quelques-unes de ses rares faiblesses.
3: C'était un petit son de 1978 qui nous donne déjà pas mal d'indices sur ce que c'est une ferme-usine. Et on se demandait si, justement, avec vous, on pouvait pas revenir un petit peu sur l'histoire de ces fermes-usines et un petit peu l'état des lieux en Bretagne, parce que c'est quand même une région...
4: Oui, ça date depuis longtemps, effectivement, parce qu'au niveau de l'association, nous...

0: l'histoire de l'élevage industriel. Donc dans les années 70-80, il y a eu une possibilité d'avoir un complément de revenus pour des foyers, finalement des femmes qui pouvaient élever des poulets comme ça de batterie dans des bâtiments. Donc il y a eu une construction donc de bâtiments en béton avec les fibros ciment amiante, voilà, et ça faisait un petit complément de revenus. Enfin, les gens ils se sont dit bah je vais pouvoir gagner un peu d'argent avec ça. Et puis là on est en 2025 et puis tous ces poulaillers qui avaient été construits à l'époque, il y en a beaucoup aujourd'hui en Bretagne qui sont sous les ronces, que finalement ils sont abandonnés, c'était pas viable économiquement réellement. Et puis par contre bah là on a eu il y a 10 ans le ministère de l'Agriculture qui a poussé pour qu'il y ait une construction de nouveaux bâtiments d'élevage aux normes, que les poulets aient un peu plus de place, voilà. Et donc là ils refont les mêmes erreurs qui ont été faites dans les années 70-80 à vouloir reconstruire des bâtiments dans lesquels les poules peuvent pas se balader et peuvent pas parcourir à la recherche de vers de terre ou manger des choses naturelles. Finalement on les gave avec de la nourriture et on récolte les œufs. Et les femmes et les hommes qui travaillent encore aujourd'hui là-dedans, ils sont dépendants de... On leur amène des poussins, on leur amène de la bouffe. Eux, ils ramassent les œufs. Des fois, ils ont des mauvais lots. Les poules pondent par terre, c'est catastrophique. Enfin, là, j'ai un exemple de quelqu'un du centre-Bretagne qui galère et qui gagne pas sa vie avec ça non plus, toujours en 2025, quoi.
1: Il y a également, je rajouterai un point, c'est l'accaparement des terres aussi, puisque l'élevage, un élevage par exemple à Prisiac, il avait fait 2772 animaux équivalents, il avait à peu près 150 hectares de plans d'épandage, et le fait qu'on l'a contesté sans arrêt son élevage industriel, il a mis en place un traitement des effluents, qui du coup sont déshydratés et exportés. Le problème, c'est qu'il en a profité pour s'agrandir. Et aujourd'hui, on arrive avec 4 fois plus d'animaux équivalents, avec un plan d'épandage à peu près la même superficie. Donc ils sont sans arrêt. Si l'élevage en lui-même, effectivement, c'est une grande concentration par rapport au nombre d'animaux, il y a quand même besoin, beaucoup d'hectares quand même, vis-à-vis pour les plans d'épandage. Et souvent, c'est la surenchère. Ils ont beaucoup plus d'argent que les petites exploitations qui voudraient peut-être s'agrandir un tout petit peu ou d'autres s'installer. Et du coup, c'est l'accaparement des terres également, quoi.
2: Oui,
3: c'est vrai.
2: Et t'avais vu, toi, Kevin, tous les problèmes avec l'ammoniac ?
4: La quoi ?
2: L'ammoniac, c'est avec deux M.
4: L'ammoniac, je sais pas pourquoi, c'est quoi ça ?
2: Alors, est-ce que vous nous
4: expliquez
2: un petit peu ? C'est un gaz, c'est H3, c'est quoi ?
5: C'est naturel.
0: Tu le sens bien quand il arrive dans l'air.
3: Ouais, donc l'ammoniac, effectivement, il vient des... À partir des déjections, là, Christophe nous disait la difficulté de la rupture du lien avec le sol. C'est aussi dû au fait qu'il y a des volumes de déjections à la suite de ces élevages industriels à fort effectif. Des volumes de déjections qui sont importants. Et les déjections, quand on est dans un système hors sol, elles fonctionnent pas de la façon naturelle. Ou quand une déjection va vers la terre, il y a un processus chimique naturel qui se produit et qui fait que il y a une prise en charge, merci, une prise en charge bactériologique, etc. Enfin, est-ce que ça se passe bien naturellement? Et que là, le fait d'être déconnecté du sol, on se retrouve avec des émissions gazeuses. Et parmi ces émissions gazeuses, il y a l'ammoniac, le fameux ammoniac. Et en Bretagne, on a la particularité donc d'avoir une forte concentration des élevages. On peut rappeler les 54% des élevages de porcs qui se situent en Bretagne. Eh bien, au niveau des émissions d'ammoniac, on se retrouve avec des proportions aussi très très fortes, puisque le Finistère à lui tout seul dépasse les émissions d'ammoniac des Côtes d'Armor et du Morbihan. Et quand on prend ces trois départements-là, qu'on additionne leurs émissions d'ammoniac, ça dépasse la totalité de tous les autres départements français. Donc ça vous donne une idée du volume de ces gaz, de ce gaz de l'ammoniac qui est dispersé. Alors, on pourrait se dire, bon, bah, l'ammoniac est alors, quoi. Sauf que l'ammoniac il participe à la formation des particules fines. Et les particules fines, ben voilà, ça a été chiffré par France, Santé publique France, ça y est, j'y suis, qui a chiffré à 40 000 morts par an dues aux particules fines. Et en Bretagne, on a vu...

0: Notamment quand il y a eu le confinement, on a vu que la contribution de l'ammoniac était un élément majeur parce que comme il y avait moins de circulation routière, moins de chauffage urbain, on s'est dit bah, parmi les trois facteurs qui contribuent aux particules fines, bah, en fait, il nous restait à l'époque, pendant le confinement, il nous restait les émissions d'ammoniac. Et on s'est rendu compte qu'on avait des dépassements de particules fines, des niveaux de particules fines par rapport au seuil de l'OMS, alors qu'il n'y avait pas la circulation routière, etc. Quoi. Donc on sait maintenant que l'ammoniac en Bretagne et ailleurs, c'est un contributeur majeur de la pollution de l'air. C'est un polluant et avec des répercussions sur la santé humaine, sur la santé publique.
1: Ouais, juste une question pour avoir des chiffres. Est-ce que c'est cette difficulté-là, avoir des chiffres? Et puis c'est impressionnant parce que vous avez même inspiré, enfin on a lu dans un article de Splend que c'était vous, BCLFU, qui aviez fourni les chiffres pour Splend, quoi.
0: Pas tout à fait quand même. Splend a aussi ses façons d'investiguer. Mais on a travaillé en parallèle, on va dire. Hein. C'est-à-dire qu'on va effectivement chercher des chiffres, des données publiques, puisque les données environnementales sont publiques. Ça, c'est le préambule de la Constitution qui le dit. Mais une fois qu'on a dit ça, il faut aller les chercher, ces données. Et ces données sont sous forme de bases de données imbuvables avec 15 000 entrées. On n'a pas eu peur. On a été éplucher ces données. On en a ressorti des chiffres. Par département, par commune, et on a sorti le palmarès des communes sous ammoniac dans le cadre d'une opération qu'on appelle Bretagne sous ammoniac, où on fait ressortir les chiffres par commune. Qu'est-ce qui sort? Et c'est là qu'il y a des communes qui débarquent complètement en se disant « Ah bon, la pollution de l'air chez moi ?» Parce que, effectivement, l'élevage industriel est un vecteur de pollution de l'air qui passe inaperçu, puisque l'ammoniac, il est inodore dans l'air, à faible concentration, il est incolore, on ne le voit pas. C'est souvent quand il fait beau qu'il y a les meilleures émissions d'ammoniac. Voilà, il y avait vraiment une nécessité de mettre ça, d'éclaircir ce sujet, quoi.
2: Chaque progrès de l'agriculture capitaliste est un progrès non seulement dans l'art d'exploiter le travailleur, mais encore dans l'art de dépouiller le sol. La production capitaliste ne développe donc la technique et la combinaison du procès de production sociale qu'en épuisant en même temps les deux sources d'où jaillit toute richesse, la terre et le travail.
3: Partout je le vois que la nature agonise, les politiciens disent qu'ils trouvent ça horrible, donc ils prennent la pose aux côtés du cas, s'ils craonnent, puis signent les contrats qui vont raser l'Amazonie. Dans les médias, le journaliste sait.

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0: Oh là là. Bon, Kevin, là, il faut vraiment qu'on s'y mette. Là, on fait comment pour
3: grave.
0: Les libérer?
3: Il faut libérer les poules, ça craint, là.
0: Alors, comment ils ont dit sur le site, là?
3: Il faut aller voir.
0: Attends, ah bah voilà, agir, réagir, le kit.
3: Yes.
0: Pour contrer le système des fermes-usines.
3: Alors, number one, attends.
0: Alors, tac et tac. Alors, un, il s'agirait de savoir ce qui se passe autour de chez soi, ou plus loin. Voilà, de voir les poules. À l'intérieur.
3: Je lis le 2.
0: Vas-y.
3: Alors, 2, connaître le déroulé administratif d'un projet pour agir au bon moment.
0: Et 3, comment agir aux différentes, aux différentes étapes d'un projet. Dis donc, tu comprends quelque chose, toi?
3: Non, pas
0: alors,
3: grand-chose.
0: Comment on s'y prend pour lutter contre une ferme-usine? Il nous reste une demi-heure pour libérer les poules.
4: Bah effectivement, il faut. C'est un peu un jeu, une forme d'enquête. Il faut aller regarder dans des données, dans se renseigner sur la procédure administrative, d'où est-ce qu'elle en est, collecter des infos. Alors ça peut passer par des sites internet, le site internet de la préfecture, hein, ce qui n'est pas le plus facile à manipuler, mais aussi se renseigner même à la mairie de façon innocente. Qu'est-ce qui se passe? On aimerait bien être au courant, des choses comme ça. Et puis après, il faut agir au bon moment.
0: Voilà, c'est ça que moi, enfin, en tout cas, qui nous pose question à Nadia et Kevin et à nos personnages à l'intérieur. Mais du coup, il y a vraiment des bons moments pour se lancer. Une fois qu'on sait ce qu'il y a autour de chez nous, comment on s'y prend concrètement pour lancer l'action?
5: Au-delà de l'affichage dans les mairies, il y a les affichages normalement sur les terrains également. Donc si on peut être informé avec les riverains, notamment des permis de construire sont obligations d'affichage. Les enquêtes publiques sont affichées un peu partout aussi. Pour les actions, bah, il faut être rapide, puisqu'un permis de construire, lorsqu'il est signé, c'est 2 mois pour les délais de recours. Donc le temps de savoir qu'il y a eu un permis qui a été déposé, qui est validé, on n'a que 2 mois pour faire le recours, quoi. Pour les élevages industriels, enfin pour comment dire, les autorisations préfectorales, c'était, je crois que c'est passé à 2 mois aussi, non? Récemment.
6: Oui.
5: Moi, quand j'ai commencé à me battre, c'était 4 ans. 4 ans, c'est passé à 1 an, à 4 mois, sauf recours gracieux 2 mois, et maintenant c'est à 2 mois. Donc il faut vraiment être de plus en plus vigilant pour faire des contentieux si on fait un contentieux. Autrement, il y a peut-être d'autres actions, c'est de, aller dans les conseils municipaux, essayer de donner notre avis aussi lorsqu'il y a des débats là-dessus. Enfin, voilà, il y a plusieurs façons de faire, quoi.
7: Mais est-ce qu'il y a
8: mairies.
7: Ouais, bah voilà. Est-ce qu'il y a des gens qui font de la veille un peu, par exemple? Est-ce que sur le site de BCLFI, on peut voir des choses qui nous permettraient de gagner du temps, d'avoir accès plus vite à l'information?
4: Alors on va trouver des conseils avec le kit agir, réagir. On va pas forcément trouver les infos concernant il y a une enquête publique ici, il y a une enquête publique ça. On va le trouver auprès, si on s'abonne à la newsletter, à la lettre d'infos de Splend, par exemple. Ça, on peut avoir ce type d'infos. Eau et Rivière, si on est adhérent à Eau et Rivière de Bretagne, on peut avoir accès à ce type d'infos également, parce qu'effectivement, il y a des gens qui font la veille, c'est-à-dire qui surveille les différentes enquêtes dans les différentes communes pour ensuite redonner cette info-là aux locaux, aux gens, aux personnes qui habitent dans les différents secteurs, quoi.
5: Juste pour ajouter une chose là-dessus, en général, quand il y a des projets d'élevage industriel, ça passe au CODERST, comité d'orientation départementale de l'environnement, recherche sanitaire et technologique. Et du coup, on a cette info-là quand ça passe en commission, puisqu'il y a des représentants d'Ory Rivière dans ces commissions-là. Et donc, on a l'info, donc on a déjà des infos sur l'éventuel projet futur, quoi.
0: Ok, et nous on a eu vent d'une lutte victorieuse à Langouélan, et du coup on aimerait bien en savoir plus, voir si on peut s'en inspirer.
4: Alors Langouélan, effectivement, c'est une histoire d'un grand poulailler, un gros projet de poulailler géant sur une petite commune qui a soulevé, qui a mobilisé un groupe localement et était impliqué Isabelle, entre autres, hein, maraîchère bio voisine, qui a une énergie de fou et qui a lancé une pétition, qui a tourné dans la campagne, qui a été interpellé le préfet, enfin là, vraiment, qui a mis les pieds dans le plat. Elle a bien fait, ça a permis à la lutte de prendre forme et à des gens de se rassembler et de se lancer un peu tous azimuts, c'est-à-dire il y avait une enquête publique qui démarrait, par où prendre le truc. Finalement, il y a un des groupes qui s'est constitué, qui a épluché l'enquête publique, et on a commencé à travailler là-dessus. Mélanie, tu as participé peut-être à cette lutte à ce niveau-là, non ?
6: J'ai contribué à l'enquête publique, comme je fais souvent finalement, pour au moins que le commissaire enquêteur puisse avoir information sur... pour Langouélan, là, moi, ce qui m'avait interpellé, et c'est ça que j'avais dû mettre dans l'enquête publique, c'est que c'était au-dessus d'un site Natura 2000, au-dessus de l'étendue d'Ourdu, qui est un site magnifique où la qualité de l'eau reste quand même bonne. Et donc, ce genre d'élevage contribue pas à une bonne qualité d'eau, puisque les effluents, il faut bien en faire quelque chose. Et donc, le plan d'épandage, j'avais dû contribuer dans ce sens-là. Et puis, je me souviens très bien de sur quel argument la lutte a été gagnée. C'était la présence de l'escargot de Quimper, il me semble, ouais. Et qui est une espèce protégée et qui était présente sur site. Et que pour pouvoir détruire une espèce protégée, il faut une dérogation de destruction d'espèces protégées. Et donc, c'était manquant dans le dossier, il me semble.
4: Alors, ouais, c'est un peu pas tout à fait direct comme utilisation de cet argument. C'est-à-dire que le poulailler, lui, il était prévu sur une terre agricole, labourée, terminée, il n'y a plus personne. Donc il n'y avait pas d'espèces protégées là où était prévu le poulailler. Par contre, il y a un texte qui existe sur la prévention des incendies. Parce que vous ne savez peut-être pas, mais l'accidentologie des poulaillers, c'est le risque incendie. Donc c'est ça la plus grosse crainte de nos amis les poules, là. Ça va être que ça se mette à flamber à la suite d'un court-circuit ou un truc comme ça, l'horreur, le grille-pain, quoi. Y a un texte départemental qui existe pour éviter la propagation de l'incendie et qui oblige, à partir du moment où on a un poulailler, qui oblige à débroussailler 50 mètres autour de tous les poulaillers industriel, quelle que soit la vie des propriétaires, quel que soit le terrain qu'il y a autour. Et là, il se trouve qu'il y avait un bois dans les 50 mètres qui existait. Et sur ce bois-là, il y avait donc l'obligation de débroussailler qui s'appliquait si jamais le poulailler était construit. Et dans ce bois, on a trouvé l'espèce protégée, l'escargot de Quimper. Elona Quimperiana, et magnifique, on l'a fait constater par huissier. L'huissier, il n'avait jamais fait ça. Il s'est un peu marré, génial. Parce qu'au bout d'un moment, il en trouvait tout seul. Il n'avait plus besoin de nous pour lui expliquer comment faire. Et donc, il l'a constaté. On a fait les relevés GPS des emplacements des escargots de Quimper. Et l'huissier, il a fait son rapport, son constat. Et ce constat-là, on l'a mis, via notre avocat, on l'a mis sur le bureau du juge. Et le juge, il a abattu son marteau. Je refuse l'arrêté préfectoral. Et l'arrêté préfectoral a été cassé sur cet argument-là. Entre autres, il y avait également l'argument de l'ammoniac. On retrouve l'ammoniac avec ses effets cumulés. Où là, le juge aussi a mis dans ses motivations le fait que l'étude était très légère sur les effets sur la santé, sur l'environnement des émissions d'ammoniac. Donc là, on a doublement gagné, triplement gagné avec ce poulailler, quoi.
7: Mais du coup, on voit bien que c'est, ça demande énormément d'énergie et d'inventivité quand même, ce genre de lutte. Est-ce qu'il y a aussi parallèlement une lutte, parce que là, c'est presque un truc vraiment filou, d'arriver à trouver des petits détails qui vont faire coincer. Donc c'est génial, mais est-ce que parallèlement, on peut imaginer une lutte plus profonde avec l'idée que le principe même de faire ces installations gigantesques soit freiné ou empêché de façon politique, législative peut-être.
4: Ouais. Alors il y a effectivement Bretagne contre les fermes-usines et RAFU, résistance aux fermes-usines. On est en train de préparer un recours non plus contre un projet où on se défendrait d'un projet, mais un recours où on attaquerait l'État pour carence fautive. C'est-à-dire qu'on renverse encore une fois la posture, c'est nous qui attaquons l'État parce que l'État ne fait pas son travail de protéger entre autres les populations et la qualité de l'eau, l'environnement en général, la biodiversité. Donc là, on n'est pas contre un projet, on n'est pas en réaction à subir un calendrier d'un projet qui nous est imposé. On est en offensive contre l'État qui ne fait pas son travail et qui devrait faire son travail de protéger à la fois l'environnement, mais les populations également, et de nous protéger contre tous les impacts de l'agro-industrie, quoi. Donc ça, c'est effectivement un projet qu'on a dans les cartons, qui se construit petit à petit, et qui va prendre son temps, mais qui sera percutant. C'est un peu notre affaire du siècle, quoi.
7: Ouais.
5: Il y a un autre élément que j'ai voulu rajouter, c'est sur une porcherie encore à Prisiac, décidément, et qui a voulu s'agrandir. Et en fin de compte, c'est un argument un peu général, puisque le schéma d'aménagement et gestion de l'eau avait donné un avis défavorable à cette demande d'extension, du fait qu'il y avait une forte consommation d'eau. Et donc le SAGE prévoit justement qu'il n'y a pas une augmentation significative de la consommation de l'eau. Donc du coup, cet argument-là a été l'objet d'un recours aussi de contre l'extension.
0: D'accord. Et ben justement, en parlant de lutte locale et de les emmener de manière plus systématique, on vient d'apprendre par un nouveau communiqué du FLIP, donc du Front de Libération Intergalactique des Poules, qu'elles ont signé la charte du collectif régional pour l'abandon des fermes-usines en Bretagne, donc aux côtés de nombreux collectifs et d'associations de militants, d'habitants et de différentes communes, donc aux côtés de Sauf qui Poule par exemple. Et deuxième grande nouvelle.
7: On a eu au téléphone un technicien geek des systèmes d'élevage avicole. Enfin, il nous a indiqué un procédé pour tenter une évasion de masse. Il y a une faille dans le système. Donc, on vous informe, en cas de production de bruit suffisante, c'est-à-dire 90 dB à la poule 10 mètres, le système de sécurité ouvre la porte du hangar. Les poules, si vous nous entendez, les poules, hurlez dans le hangar, faites un maximum de raffus, du raffus dans la campagne.
8: Ouais. Kevin et Nadia parviennent enfin, avec BCLFU, à aider le FLIP à s'échapper. Comme quoi des bons outils et un esprit de camaraderie solide permettent d'aller plus loin, plus fort.
9: Y a pas de musique ?
10: Non, enfin si, quelques chansons dans le film plus tard.
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0: propriété est abolie. Tous les lieux sont déclarés publics. Les personnes pourront circuler partout librement et faire usage de tout.
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1: Alors, on continue cette émission avec une petite lecture de Grenade qui est avec nous. Et François, qui continue d'être avec nous.
2: Les 20 000 petits cochons. Le pays des sources. C'est l'histoire du pays des sources, le pays aux 1000 ruisseaux et aux 100 rivières. Un jour, tout en haut du pays des sources, s'installent presque 5500 petits cochons.
3: Quelle chance ! Enfin un proprio généreux ! Il n'y en a pas beaucoup qui acceptent les colocations aussi grandes. Et c'était notre rêve d'être au moins 5000.
2: Mais le proprio a quand même une condition.
3: Moi, ça m'arrange que vous soyez beaucoup dès le début. Ça m'évite de devoir agrandir plus tard. Par contre, dans le voisinage, il y a des gens qui n'aiment pas trop les petits cochons. Surtout les petits cochons dans des grosses colocs. Pour être tranquille, faisons comme les anciens. Vivons heureux, vivons cachés.
2: Ah, sauf que la chouette, gardienne du pays des sources, a tout vu. Dès leur arrivée, elle interpelle les 5500 néo-ruraux.
3: Nous, on vous aime bien les petits cochons. Mais une chose nous tracasse. Qu'est-ce que vous allez faire de tout votre caca ? On va nourrir la terre ! Dans ce cas, faites-le bien, hein ? N'allez pas nourrir l'eau en même temps, ni l'air non plus. T'inquiète la chouette, on vient de Perpète, mais on n'est pas des bêtes. Moi je vous dis ça parce que c'est arrivé qu'il y a longtemps, dans le village d'à côté, je peux vous dire que... Oh, moi j'ai envie de prendre cette chambre. Ah oui, celle-là, on pourrait faire des grosses soirées. Oh là là, c'est trop bien cette super coloc.
2: Un peu d'histoire. En 2000, un agriculteur habitant Prisiac fait une demande d'autorisation d'exploiter pour un élevage de 2772 animaux équivalents, avec un plan d'épandage de 5 prêteurs sur les communes de Mellan et Prisiac. Malgré les contestations des associations, Eau et Rivières de Bretagne, Argaouen, Mellan des Sources, Tigouen, l'autorisation d'exploiter est signée le 14 août 2001 et l'entreprise est créée fin 2002. D'après un témoignage local, le porteur du projet affirme alors qu'il fait grand dès le début, car il ne compte pas s'agrandir. Pourtant, dès 2004, une première demande d'agrandissement, d'extension est faite.
1: Ok.
2: Tintin, et ça va continuer, mais ce sera plus tard.
1: C'était un petit avant-goût ?
2: Oui.
1: Alors ça joue quand ?
2: Ça joue cet après-midi. Près du ruisseau, justement, on va descendre en bas avec un petit groupe et on va lire l'ensemble de ce récit, de ce conte. Okay. On ne connaît pas le dernier chapitre, parce que le dernier chapitre, c'est la cour d'appel de Nantes qui va l'écrire.
1: Ben, merci beaucoup.
4: On a hâte de savoir la suite.
1: Juste pour dire d'où vous parlez peut-être ? Est-ce que tu veux dire un mot sur la lutte en cours
4: À Prisiac, oui. Il y a quelques mots déjà qui ont été dits par Christophe. Prisiac, petit bourg un peu plus à l'ouest d'ici. Ça fait 20 ans hein, que... 25 ans que la lutte existe contre l'extension de Porcherie. C'était un peu l'occasion, en attendant en fait ce verdict, de raconter ces histoires-là. Donc, en tout, pour l'instant, il y a 4 chapitres qui ont été écrits. Le premier qui s'intitule « Le pays des sources », le deuxième qui s'appelle « Le beau lac », sur notamment les questions de pollution du lac de Prisiac, notamment à cause des cyanobactéries. Le troisième qui s'appelle la marche des cochons, qui était un peu l'élément emblématique, enfin le moment emblématique de la lutte avec une manifestation dans le bourg, où se sont vus s'opposer ceux qui étaient en gros contre l'agro-industrie et ceux qui étaient pour, ou ceux qui étaient pour la paysannerie et ceux qui étaient contre, ça dépend des points de vue. En dernier lieu, le chapitre 4 qui est sur l'arrêté d'autorisation. Et ce qui est intéressant, c'est du coup que cette histoire-là, et en fait, simplement un des exemples qu'on peut retrouver dans n'importe quelle autre commune et dans n'importe quelle autre lutte contre l'extension de porcherie, où c'est globalement souvent la même histoire qui se répète incessamment, avec une demande d'autorisation, un préfet qui va autoriser, un proprio qui agrandit, la justice qui va peut-être condamner, et là en l'occurrence c'est le ministère de la Transition écologique qui a fait appel de cette décision, dont on attend le verdict prochainement.
2: Donc c'est le ministère de l'agro-industrie.
5: C'est difficile à dire.
2: C'est difficile à dire, mais qui officiellement s'intitule ministère de la Transition écologique. C'est lui qui se porte au secours de l'agro-industrie, au secours des porcheries.
1: Et malgré ça, la lutte continue.
4: Oui, la lutte continue. Et pour dire pourquoi aussi on a décidé de faire ce compte-là, enfin, l'idée c'était vraiment de rentrer par un format un peu plus didactique, ludique, accessible à tous. Et donc là, vous avez pu le voir, on a utilisé des petits personnages pour représenter les personnages réels. Et donc, il faut lire les prochains épisodes pour découvrir que, par exemple, le petit régulateur des fêtes, c'est le préfet. Voilà, enfin, il y a pas mal de jeux de mots qui sont disséminés dans le texte.
5: La chouette, c'est l'association Argaouen.
2: Voilà, la grande doctoresse, c'est l'ARS, l'Agence régionale de santé.
4: Et que ces documents, enfin les 20 000 petits cochons, sont disponibles sur Rares Averses. Voilà, il y a tous les éléments. Ils peuvent être imprimés et nous, on a aussi des versions déjà imprimées. Qu'on a d'ailleurs, quand tu disais la lutte continue, boîtées dans le bourg de Prisiac, dans l'idée que justement la communication aille jusqu'au bout de la chaîne et que tous les habitants et toutes les habitantes soient au courant de cette affaire.
1: Bon, ben merci beaucoup. Donc merci Rares Averses alors. Hein,
2: Raresaverses.fr
1: pour
2: oui.
1: Suivre cette lutte. Et ben donc on va vous laisser partir là, au compte. Comptez
4: merci.
1: Bien. À plus tard. On continue cette émission en parlant un petit peu de d'autres luttes qui sont en cours. Alors, ouais.
5: Non, j'aurais dit. Aimer dire un petit mot sur la lutte contre cette fameuse porcherie là depuis 2000, si ça vous dérange pas. Donc depuis 2000, hein, comme le préfet avait signé en 2001 l'arrêté préfectoral. Donc à l'époque, il y a une association locale qui s'est créée, Mélan des Sources, qui a contesté cet arrêté-là. Et donc pendant la procédure, l'exploitant a fait une demande d'extension, d'agrandissement. Il passait de 2772 à 3448. Et le jour de l'audience, le rapporteur public demandait l'annulation de cet arrêté à 2772 animaux équivalents. Ce qu'a fait la préfecture en sachant que l'arrêté serait certainement annulé par un jugement du TR de Rennes, a en fin de compte donné le nouvel arrêté à 3448 animaux équivalents à l'exploitant 2 jours avant le jugement et abrogé en fin de compte l'arrêté de 2772 qui lui a été annulé 2 jours après par le TR de Rennes mais qui n'avait plus aucun effet puisqu'il avait déjà son deuxième arrêté préfectoral en route en fin de compte pour 3400. Après c'est passé à 4000 et quelques, 5000, il y a eu le deuxième arrêté qui a été annulé par Henri Rivière de Bretagne. Nous on est peut-être au quatrième arrêté là, qu'on a contesté avec donc l'association Argaouen. Pourquoi on l'a contesté? Puisqu'en fin de compte, quand il y avait eu l'appellation, j'en ai parlé tout à l'heure, de élevage industriel, là, cet élevage-là, en fin de compte, de Prisiac, épandait dans une exploitation biologique. Et dans le nouvel arrêté de 2021, c'était toujours mentionné comme prêteur cette exploitation laitière en bio. Alors que c'était totalement interdit depuis plusieurs mois parce que l'arrêté a été signé en avril 2021 et l'application de cette nouvelle réglementation, c'était le 1er janvier 2021. Et donc du coup, là, ça n'a pas empêché au préfet de signer en fin de compte un arrêté avec un prêteur fictif. Et c'était pas rien parce que c'était à peu près un tiers des effluents de l'élevage qui... du coup, se retrouverait dans son exploitation. Du coup, ça changeait tout sur la directive nitrate qui impose les 170 unités d'azote hectare. On passait à 210. Donc, il y avait forcément risque de surfertilisation. Quoi. Donc ouais. Voilà. De...
1: Quand tu dis surfertilisation, ça veut dire qu'il y a quoi, trop d'azote. Ça,
5: trop d'azote ça, par rapport aux plantes, l'absorption des plantes. Quoi.
1: Par rapport à ces histoires d'agrandissement et tout ça, qu'est-ce que ça implique à un agrandissement? Quel est donc il y a ces histoires d'azote. Est-ce qu'il y a aussi comment dire le trafic routier par exemple, les camions?
5: Oui, tout à fait.
1: Les...
5: On parle jamais assez, mais de l'impact paysager également.
1: Ouais.
5: Nous, on a contesté également, l'Argaouen a contesté le permis de construire. Mais le problème, c'est qu'au départ, c'était un beaucoup plus petit élevage qui était... Bon, il y avait du bocage un peu autour, donc ils ont considéré qu'il n'y avait pas d'impact paysager. Après, ça s'agrandit un peu. Le problème, c'est que quand ça s'agrandit, ils réfléchissent, eux, par rapport à l'agrandissement uniquement, par rapport à l'existant. Et du coup, il s'agrandit. Oui, mais par rapport à l'existant, il n'y a pas d'impact paysager fort. Et donc, aujourd'hui, on se retrouve avec un impact paysager fort.
1: Les dégâts sont déjà là, quoi.
5: Oui, tout à fait. Effectivement, on avait contesté aussi le permis de construire vis-à-vis du trafic routier, parce que c'est dans un village, hein, au bout de village. Et donc, il y a des maisons de part et d'autre de la route. Donc, voilà, il y a plein d'arguments sur autre chose que l'azote et puis l'ammoniac, il y a risque de... Il y a la consommation d'eau aussi qui est importante.
1: Ouais.
5: Parce qu'en fin de compte, eux, ils y trouvent à dire qu'il y a des nouvelles procédures pour limiter la consommation d'eau par cochon. Le problème, c'est qu'à chaque fois, ils multiplient les cochons. Donc, sur l'ensemble, il y a toujours une augmentation de consommation d'eau. Mais effectivement, par cochon, il y en a un petit peu moins parce qu'ils optimisent au maximum par rapport... Et donc, nous, on n'est pas d'accord là-dessus. Quoi.
6: C'est des mètres cubes et des mètres cubes d'eau qui sont consommés tous les jours, finalement, qui se transforment en urine et en lisier qui sont à épandre ensuite sur les terres. Quoi. Donc, d'une eau potable, on finit par avoir de la merde, finalement, épandue sur les champs. Et ça se lessive très rapidement et ça arrive dans les cours d'eau, puisque en fait, tout l'hiver, ils accumulent le lisier. Ils n'ont pas le droit de l'épandre, parce qu'évidemment, les sols sont gorgés d'eau en hiver. Donc, normalement, il faut attendre la mi-mars pour épandre. Mais des fois, ils sont tendus en février, début mars, et ils demandent des dérogations pour aller épandre sur les champs, sur des champs qui sont déjà gorgés d'eau. Et il continue à pleuvoir en mars, donc ça lessive et ça arrive dans les rivières. Et le problème, c'est que quand on enrichit l'eau comme ça, donc on se retrouve avec les nitrates et les algues vertes, ça on connaît bien.
1: Enrichi, c'est gentil.
6: Mais finalement, ça banalise aussi le cortège d'espèces qui vit dans la rivière, le cortège d'espèces qui vivent dans les zones humides de chaque côté des rives d'un cours d'eau, puisque on se retrouve avec des orties, avec des graminées, au lieu d'avoir des espèces qui sont endémiques, enfin des orchidées par exemple, que s'il y a du nitrate, s'il y a des effluents d'élevage qui arrivent sur une prairie avec des orchidées, c'est terminé, on ne verra plus que des orties à cet endroit-là. Donc ça pose un gros problème pour la biodiversité aussi, quoi. Et sur l'eau, donc les cochons consomment de l'eau. Et on arrive à des moments en été où c'est tendu pour la consommation d'eau potable pour tout le monde. Et par contre, ces élevages-là, il faut bien qu'ils donnent à boire à leurs cochons et à leurs vaches. Donc ça pose aussi le problème de la consommation d'eau quand c'est tendu pour tout le monde, quoi.
5: Et je voudrais juste rajouter une chose, c'est qu'ils s'agrandissent souvent, comme l'élevage de Prisiac, là, de manière un peu vicieuse, puisqu'en fin de compte, depuis 2017, le dernier arrêté d'autorisation, il y a eu en fin de compte deux arrêtés. Hein, en 2019, un arrêté de prescription complémentaire qu'ils appellent, avec un certain nombre de cochons, et en 2021, un autre prescription complémentaire avec un certain nombre de cochons. Sauf que les deux réunis, c'était une obligation d'autorisation. Et c'est ce qu'a retenu le tribunal administratif de Rennes en disant que c'était une modification substantielle. Et donc, du coup, normalement, il y aurait dû avoir une évaluation environnementale et une enquête publique. Et c'est comme ça qu'ils font, en fin de compte, par des petits arrêtés de prescription complémentaire pour échapper, en fin de compte, aux enquêtes publiques. Et...
6: Il n'y a jamais une prise en compte globale de tous ces élevages qui s'accumulent, quoi. C'est quand même le gros problème de saucissonner sans avoir des enquêtes publiques au global à l'échelle d'une région, d'un département ou d'une com.
4: Parce qu'on
6: ne
4: sait même pas exactement, en fait, la...
6: Parce que c'est presque tous les jours. Hein. Il y a personne d'Eau et Rivière qui font de la veille. Là, ils sont presque à dire, à chaque fois qu'ils vont ouvrir le journal ou qu'ils vont faire la veille, il y a encore une extension d'élevage. Et ça s'accumule.
4: Voilà, pour revenir justement sur la pollution liée au déferlement, du coup, à l'ammoniac, etc. Vous aviez donc, mais là, c'était surtout le collectif BCLFU qui a travaillé dessus, pardon. Et donc, il y a une pétition en cours justement pour obtenir les données de 2023. Je ne sais pas si vous êtes capable d'en dire un petit peu plus.
5: J'ai pas beaucoup d'infos là-dessus. Effectivement, c'est très. Je crois qu'ils ont changé le système d'information et du coup, on a très peu de données de 2023 et puis ils n'arrivent pas à les avoir effectivement.
1: Ouais, c'est coupé d'infos.
0: Elles sont bloquées.
1: Voilà, donc on peut aller voir effectivement, signer la pétition.
5: Sachant que Prisiac, du coup, le taux d'ammoniac a baissé un peu, mais c'est dû à une augmentation des restes des élevages en Bretagne, quoi. Les autres ont augmenté.
0: Ah oui, d'accord.
5: Donc, la proportion,
0: proportionnellement.
5: Faut pas se réjouir de ça, quoi. Ça n'a pas, ça a baissé au niveau de la liste.
0: Le reste est déprimant. Oui, oui.
6: On a la donnée que quand c'est un certain nombre d'animaux. Finalement, c'est même pas les données.
5: Non, c'est au-delà de à partir de 10 tonnes an qu'on a des données. En dessous, on n'en a pas, ce qui veut dire que les données qu'on met en avant, oui, il y a bien plus que ça qu'en réalité.
0: Bah oui, on avait retrouvé les chiffres. C'était on doit accélérer. Oui, je sais plus combien c'était, mais c'était effectivement très. Vraiment les plus grosses fermes usines. Donc voilà, la pétition est à signer en ligne quand même. Elle a bien marché. Il reste quand même quelques signatures. Il manque encore quelques signatures pour arriver au but, pour atteindre le but. On continue avec la suite.
1: On peut parler de la relance de l'AG des luttes contre le méga-parc éolien en baie de Morlaix. On a entendu parler pas mal récemment. Donc il y a un rendez-vous le jeudi 29 mai à 19h sur la pointe du Cosmeur à Carantec. Le projet tel que défini actuellement, c'est le plus gros projet éolien offshore de France avec 110 éoliennes s'étendant sur une surface de 250 km2. Wow. Donc c'est un peu un gros record. Donc quelques raisons de s'opposer à ce type de projet.
0: La destruction paysagère, les impacts sur le tourisme, l'impact social sur la pêche, les menaces sur la faune, la militarisation du pays de Morlaix. L'éolien industriel, voilà, comme une solution un peu faussement écologique, puisque finalement on continue à faire en masse. Puis voilà, de continuer à valoriser une transition énergétique, qui porte mal son
1: nom.
0: Voilà, t'allais dire quelque chose, oui.
5: Tant que je suis là, l'association Argamen se bat aussi, pas que contre les élevages industriels, mais beaucoup contre les projets routiers qui sont directement liés à l'agroalimentaire. Et nous, au FAWET, là, il y a eu un. En fin de compte, l'association Argamen s'est créée en 92 par rapport à un projet routier entre le FAWET et Prisiac et le remembrement également au FAWET. Et depuis 93, on est contre un projet routier, projet de déviation sud du FAWET, qu'on a réussi pour l'instant à faire capoter. Là, aujourd'hui, il y a un quatrième projet. Et donc, on est toujours mobilisé contre. On a gagné devant le tribunal administratif de Rennes en 2003. Le projet a été annulé. Alors, il y avait 3 km de route qui avaient déjà été effectuées. Après, on a perdu les procédures judiciaires, mais le projet a été retoqué puisqu'il était incompatible avec le schéma d'aménagement et gestion de l'eau. Et du coup, ils ont abandonné ce troisième projet. Là, et puis, le quatrième est revenu sur 3 km. Donc on a réussi à faire capoter ces projets-là aussi.
0: Oui, sacrée victoire.
1: Bravo. Ouais.
6: Mais moi, je pense à un truc. En fait, j'ai lu dans le Télégramme ou l'Ouest France, dans le journal, il y a une asso dans le Morbihan qui récupère des poules. Parce que les poules dans les élevages de batteries,
4: exact.
6: Comme ça,
4: oui,
6: elles, au bout de 2 ans, on considère qu'elles font plus assez d'œufs et donc elles sont abattues, elles sont envoyées à l'abattoir. Et donc l'asso, adopter une poule. Et puis eux, ils ont des poules qu'ils avaient récupérées. Elles font des œufs encore 7 ou 8 ans après. Quoi. Et je pense que le meilleur moyen d'avoir des œufs, c'est d'avoir des poules chez soi. Ça peut être un peu bête à dire, mais au moins, vous avez plein d'œufs, vous n'avez plus quoi faire avec tellement vous avez deux.
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Bonsoir à tous et à toutes, vous êtes toujours sur Fréquence Paris Pluriel et vous écoutez les oreilles loin du front. Alors ce soir, pas d'invité en plateau, mais on vous propose une nouvelle diffusion d'un entretien avec la chercheuse Margot Giacinti que nous avions reçue à l'occasion de la sortie de son ouvrage Le commun des mortels, livre publié aux éditions Divergence, dans lequel elle fait une socio-histoire des féminicides. Mais avant de parler avec Margot, on va écouter tranquillement mais doucement une chanson. Alors, évidemment, c'est pas gay, mais c'est sur le thème idoinissime, comme diraient certaines.

0: Et vous êtes toujours sur Fréquence Paris Pluriel avec les oreilles loin du front. Alors c'était Zao de Sagazan qui chantait Les Dormantes. Les Dormantes, c'est ces femmes qui ne se réveillent pas après des violences faites aux femmes, après des violences de leurs compagnons, mais aussi d'inconnus dans la rue. Pendant longtemps, on a parlé des joggeuses assassinées. Mais c'est vrai que ces derniers mois, la notion de crime passionnel, par exemple, semble avoir disparu. Il y a peu, il y avait un documentaire de Netflix sur l'affaire Marie Trintignant, et on a vu l'évolution ces derniers mois, ces dernières années, de la façon de traiter des crimes envers les femmes. Effectivement, ce soir, dans le dossier du jour, on va parler du commun des mortels au féminin et au pluriel, donc des mortels, puisqu'on a le plaisir de recevoir en plateau la politiste Margot Giansetti, qui vient de publier Le commun des mortels, faire face au féminicide, et c'est publié aux éditions Divergence. Alors déjà, pour commencer, bonsoir.
1: Bonsoir.
0: Il se trouve que ton ouvrage est tiré d'une thèse qui s'intitulait « Quand il n'y a pas mort d'homme », donc une thèse sur les féminicides. Alors, c'est sur les féminicides en France, et tu étais partie de la Révolution donc de 1789 aux années 70. Alors, peut-être avant de parler de ton ouvrage récent, là, est-ce que tu pourrais nous dire comment tu as été amenée à travailler en tant que politiste sur les féminicides en France et quel a été ton corpus de thèse ?
1: Alors cette question du féminicide, elle n'est pas venue, on va dire, naturellement. On va dire qu'il y a deux explications au fait que j'arrive à en travailler à ça. La première, c'est que j'ai eu l'occasion pendant mes études de partir en Erasmus de me retrouver, à prendre des cours en Norvège en criminologie du genre. Et dans ce cadre-là, j'étais tombée sur ce terme, donc « fémicide », ce terme qui m'avait parlé parce que je m'étais dit « mais c'est quoi l'équivalent en français ?» Et je me suis retrouvée à taper sur Google « fémicide ». Je me suis rendue compte que la traduction la plus naturelle en français, c'était « féminicide ». Et je m'étais aussi rendue compte qu'il y avait une organisation à l'époque féministe qui s'appelait « Oser le féminisme » qui commençait une campagne sur ce sujet. Donc je m'étais dit « bon, c'est intéressant, ça me permet peut-être de relire des faits ». La deuxième raison, sans doute, est une raison plus personnelle. J'ai fait mes études dans une grande école. Et dans le cadre de ces études, j'étais quelqu'un qui, déjà, défendait un féminisme assez fort. Et on va dire, le fait que je tienne des propos féministes dans un établissement dans lequel il y avait beaucoup d'hommes assez privilégiés, posait problème. Et donc, je m'étais reçue des menaces de mort.
0: Ah oui, carrément. Oui. Ce qui est quand même assez dingue de faire une thèse sur les féminicides et de recevoir des menaces de mort, en plus dans un cadre institutionnel, universitaire, qui est censé être très feutré.
1: Eh bien, en fait, ça posait... Je pense qu'il y avait quelque chose de... C'était une époque... dans les années...
0: Il n'y a pas si longtemps.
1: C'était dans les années 2010. Et en fait, déjà, se dire féministe et tenir des positions à ce moment-là dans des endroits où il n'y avait pas de féminisme était déjà une forme de transgression. Et cette transgression de l'ordre patriarcal, c'est quelque chose qui est finalement devenu moteur dans ma manière de penser la chose. Et quand j'ai rencontré en 2014 ce terme en Norvège, je me dis il y a quelque chose à faire dessus. J'ai mis un certain temps à m'y pencher, tout simplement parce que le féminicide pose une question, une difficulté certaine. Les victimes ne sont plus là. Donc méthodologiquement, quand on est politiste ou sociologue, on fait de l'entretien. Comment on fait sans les victimes ? Voilà, donc ça, cette thèse qui arrive en 2017, en fait, elle était là dans ma tête dès 2014. Mais d'arriver à trouver une manière de l'envisager, c'était déjà tout un cheminement. Et donc, quand j'ai fait des mémoires, mon premier mémoire n'était pas du tout sur ça, parce que je n'arrivais pas à trouver l'entrée de comment gérer un peu ce sujet où en fait, les mortes ne peuvent plus parler.
0: Et alors, dans ta thèse, comment t'es arrivée justement à désinvisibiliser ces mortes, puisque en plus t'es partie quand même sur la Révolution française jusqu'aux années 70. Alors, dans les 70, évidemment, il y a un corpus, il y a des gens qui ont milité, on peut retrouver toutes sortes de témoignages. En revanche, sur la Révolution française, ça me semble de suite plus compliqué.
1: En fait, la difficulté de ce sujet, c'est qu'on parle finalement d'un matériau qui est plutôt judiciaire, donc d'un matériau qui est assez sensible parce qu'on ne peut pas y accéder comme ça. Quand on veut travailler sur des crimes qui notamment ont été jugés, parce que c'est comme ça qu'on peut avoir des traces en fait, en réalité, quand ils n'ont pas été jugés, c'est beaucoup plus difficile, il faut des dérogations. Donc travailler sur le contemporain, c'était quasiment impossible. Donc cet ancrage historique, il vient de là. Il vient de essayer d'avoir le plus de matériaux possible sur une période longue pour essayer de saisir la dimension structurelle, d'où hein, ce titre, hein, Le commun des mortels, c'est ce qui fait commun. Et donc voilà, donc cette perspective diachronique, elle cherchait aussi à essayer de voir ce qui pouvait être structurant ou structurel, ou pas d'ailleurs, parce que c'était quand même une hypothèse, peut-être que le fémicide n'existe que de manière contemporaine. J'y croyais pas trop, mais voilà, je m'étais quand même fait la réflexion. Et peut-être qu'il a bougé, donc l'idée c'était un petit peu voilà, de saisir ces évolutions, les ruptures, etc.
0: Et par ailleurs, dans l'adaptation entre ton livre et ta thèse, tu t'es beaucoup élargie parce que ta thèse ne traitait que de la France, c'est bien ça ?
1: Oui. Ce choix de cadrage, il était lié aussi à une méthodologie. J'ai enquêté sur donc, les archives judiciaires. Les archives judiciaires, c'est très intéressant comme matériau parce qu'on peut avoir beaucoup de dossiers qui ne sont pas sous dérogation à partir du moment où ils ont, en gros, moins de 75 ans et 100 ans s'ils concernent des mineurs. Donc, on peut quand même balayer une grosse période. Et ça me permettait d'avoir vraiment, de me dire, je vais avoir plein de meurtres différents et d'essayer de refaire remonter ce qui relevait des traits communs. Sur cette thèse, c'était très difficile de faire une comparaison même y compris hein, à l'intérieur de la France, parce que mon matériau est quasiment exclusivement lié aux archives départementales du Rhône. Donc, par exemple, il manquerait hein, cet ancrage peut-être plus rural aussi pour comparer. Mais du coup, ce n'était pas tout à fait possible de faire ça pour, par exemple, l'Italie ou la Belgique, de part aussi, simplement lire des archives de la Révolution française. Ça demande un certain exercice. Il faut vraiment avoir une maîtrise de la langue qui est tout à fait... Enfin, importante, quoi. Et donc, c'était pas envisageable. Mais par contre, je tenais, pour le petit livre, en tout cas, à d'essayer d'élargir cette question. Peut-être la différence entre ces deux moments de la thèse et du livre, c'est qu'au moment où moi, je commence le travail sur le féminicide pour la thèse, ce problème public de féminicide, il n'a pas émergé. Et donc, j'ai quand même... Une des ambitions de la thèse, c'est de dire, il faut quand même prouver qu'il existe, ce féminicide. Donc voilà, donc ça s'expliquait bien comme ça. En fait, ce petit livre, il arrive à un moment où déjà il y a un problème public qui a émergé. Donc ça permet aussi des comparaisons, etc. D'où la montée aussi plus sur la dimension internationale.
0: Oui, on voit bien ces dernières années, il y a une vraie conscientisation sur ce qu'on appelle aujourd'hui le féminicide. Et que quelques années, dans la presse, on parlait de crimes passionnels ou c'était tout à fait d'autres termes qui étaient utilisés pour cela. Alors peut-être avant de continuer, qu'est-ce que tu appelles féminicide, toi ?
1: Alors moi, je retiens le concept qui est formulé par Diana Russell. C'est une sociologue. Alors, elle est de nationalité sud-africaine, mais elle a vécu aux États-Unis la majeure partie de sa vie. Cette sociologue, dans les années 70, donc au cœur de ce qu'on appelle la seconde vague du féminisme, rencontre le terme fémicide qu'une autre avait produit et se dit c'est tellement hyper intéressant, je vais travailler dessus. Et elle commence progressivement un petit peu à théoriser. Elle va se retrouver en France parce qu'elle va faire un séjour où elle rencontre les mouvements féministes. Elle essaie de rencontrer les mouvements féministes européens. Elle va continuer de théoriser un petit peu ce féminicide. Elle revient aux États-Unis et 15 ans après, elle va produire ce livre « Femicide, the Politics of Woman Killing » dans lequel elle dit « Le féminicide, c'est le meurtre d'une femme parce qu'elle est une femme ».

0: il faut continuer en fait de faire circuler, de qualifier, de corriger aussi quand on n'est pas d'accord. Par exemple, on a eu donc deux phénomènes en France, là, deux faits sociaux. Une surveillante qui a été tuée dans le cadre de son collège. Il y a eu aussi donc une jeune lycéenne qui s'est fait tuer par un camarade. Ces deux faits n'ont pas été qualifiés féminicides. Pourtant, pour l'un, voilà, donc c'est une hypothèse, hein, parce qu'il faudrait que j'aille voir beaucoup plus les dossiers en détail pour le dire de manière affirmative, mais on avait quand même un lycéen qui était sans doute dans une... Il voulait avoir des relations avec cette jeune lycéenne, donc c'était un prétendant, hein, donc on rentre un peu dans cette logique-là. Ce féminicide est disqualifié parce que ce sont des personnes jeunes. Et pour le second, c'est cet étudiant qui a voulu tuer les surveillantes, il voulait tuer des femmes surveillantes. Il était vraiment dans une logique de misogynie. Et ça, c'est important de se dire aussi que ces femmes qui font des travaux voilà, de surveillance assez mal payées dans ces endroits et tout ça, peuvent être aussi des victimes ciblées parce qu'elles sont l'autorité. Et donc, ces jeunes hommes ne supportent pas l'autorité de ces femmes. Voilà, donc il faut pour moi continuer d'analyser, continuer d'utiliser la catégorie dans son plein potentiel féministe, ne pas s'en tenir à une dimension conjugaliste qui était la lecture du 19e. Voilà, ni passionnelle. Ni tolérable parce que donc pour le cas Quentin c'est ce qui avait été dit hein, de un fait entre deux célébrités complètement droguées et tout ça oui en fait quand on lit le certificat médical de Marie Trintignant on se rend compte de l'overkilling hein, le surmeurtre et un phénomène aussi qui m'a beaucoup étonnée c'est que Bertrand Quentin a replacé Marie Trintignant dans son lit c'est un phénomène que j'ai dans mes archives ces hommes tuent ces femmes les massacrent et les remettent au lit comme si le lendemain elles vont se lever et qu'elles vont aller faire le café. Donc voilà, on se rend compte quand même qu'il y a des logiques qui sont similaires et on a des moyens d'analyser, donc il faut continuer à résister en analysant.
1: Et est-ce que tu continues, alors là tu viens de sortir ton livre Le Comment des Mortels, donc qui est vraiment sur cette socio-histoire du terme de féminicide, est-ce que tu continues à travailler en tant que policiste sur les féminicides? Est-ce que tu as d'autres projets sur le sujet?
0: Alors en ce moment j'ai deux projets. Le premier, il porte, donc c'est le projet que je fais actuellement, hein, qui porte plutôt sur des dispositifs expérimentaux de lutte contre les violences, mais par l'éviction des conjoints violents. Donc là, en ce moment, c'est la recherche que je mène. Et la deuxième.
1: En France. Ça existe aussi en Espagne.
0: Alors, il y a un dispositif expérimental en France. L'idée, c'est de savoir un peu quels sont ses effets. Est-ce qu'il fonctionne? Est-ce qu'il fonctionne pas? Qui on retrouve, en fait, dans ces auteurs? Quels sont les faits qui sont saisis? Donc ça, c'est le premier projet. Le second, c'est un projet du coup qui est toujours sur les féminicides, mais cette fois-ci, j'ai vraiment envie de m'intéresser aux féminicides contemporains. Et en particulier, j'aimerais bien faire la suite de cette histoire, c'est-à-dire qu'aujourd'hui, je sais que cette notion a circulé jusqu'à la France. Par exemple, je ne sais pas exactement ce qui se passe entre l'Amérique latine et l'Espagne ou l'Italie pour que ça nous arrive, et surtout, mieux comprendre comment concrètement ce phénomène s'est installé. Donc un petit peu aller comparer en Italie, en Espagne, en Belgique, en France, ce qui conduit à analyser qu'est-ce qu'on analyse, qui on compte, quelle politique publique, mais aussi peut-être sans doute, la Belgique a bougé, a fait passer une loi. Comment ça se fait qu'en France, nous, finalement, la réponse a été plutôt non sur la loi. En Italie, il y a une loi qui est en train d'être discutée, mais compte tenu du gouvernement, quelle est la loi qui va être passée? Comment est défini le féminicide? Est-ce que ce féminicide peut être utilisé à des fins racistes? C'est une question. Donc voilà, c'est plutôt un petit peu sur l'analyse, un petit peu de ce problème public émergé en comparatif, mais sur du contemporain.
1: Merci beaucoup d'être passé en plateau. C'était un plaisir de te recevoir pour discuter de tes recherches. Donc c'est une adaptation d'une thèse. La thèse, c'était « Quand il n'y a pas mort d'homme ». Et le livre, donc, c'est ton dernier ouvrage qui s'appelle « Le commun des mortels, faire face au féminicide ». Et c'est publié aux éditions Divergence.

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Alors pour l'heure, l'émission est terminée. On se retrouve la semaine prochaine, même heure, même antenne. Et d'ici là, restez sur Fréquence Paris Pluriel 106.3.

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0: 106.3 en direct avec Jean-Claude Rabir-Fara, Ben Amar, Poupi et Claudia Stouffland. Et nous avons tout de suite maintenant à l'antenne, quelqu'un au téléphone. Allô, allô?
1: Oui, bonjour.
0: Bonjour.
1: C'est Fadia de Tepino à l'appareil.
0: Ok.
1: Bonjour.
0: Oui, vous vouliez intervenir?
1: Oui, je voudrais intervenir. Suite à notre conversation une fois, moi je voudrais proposer un article que j'ai écrit sur ce déchirant d'Ananarivo à la fin du 19e siècle.
0: Oui, c'est ça, oui. Merci beaucoup d'avoir rappelé tout de suite, et donc vous pouvez en parler directement. Allez-y. Allez-y. Merci.
1: J'ai besoin de me présenter ou vous voulez que je...
0: Si vous voulez bien, ce serait sympa, oui. Merci, oui.
1: D'accord. Alors, bonsoir à tous. Merci à l'Écho des Capricornes et surtout à Claudia Soufflon de me donner l'opportunité de présenter mon article qui parle de ce déchirant Antananarivo à la fin du 19e siècle. Je me présente, je m'appelle Sally Beauchesin-Diancété et je suis historienne de formation. L'article que je vais vous développer aujourd'hui est à la base un mémoire de recherche. Puis ce mémoire est devenu un article paru avec d'autres articles de jeunes chercheurs à l'Université d'Antananarivo. Ce livre-article est paru dans l'éditeur L'Armatan et était dirigé par Isaac Amandé et Farnerine Radona. J'ai choisi le sujet de Madagascar à la fin du 19e siècle, car avant la colonisation française qui a eu lieu en 1896, le pays était un régime monarchique appelé le Royaume de Madagascar et dirigé par un souverain depuis la capitale, Antananarivo. J'ai ainsi voulu comprendre comment était la société de la capitale à cette période, qui est à la fois une période de grande mutation sociale et géopolitique, et donc le vêtement m'a paru très intéressant. En effet, le vêtement est un symbole de distinction et d'appartenance sociale, mais aussi d'acculturation. Cette société Mir a vu l'influence occidentale s'intégrer petit à petit dans ses gardes dans ses garde-robes, et c'est ce que je vais vous présenter aujourd'hui. J'ai donc adopté un plan en trois parties. La première concerne à la fois les statuts sociaux, à la fois les soins du corps et les vêtements dans la capitale du royaume de Madagascar, dans laquelle je vais d'abord développer le cadre géographique de la ville d'Antananarivo. Dans la deuxième partie, je parlerai de la diffusion de la mode européenne, le rôle des missionnaires, la société de cour et comment paraître en société. Et enfin, la dernière partie est consacrée à la distribution des articles avec les grossistes et les détaillants, mais aussi le succès de la friperie.
0: Merci beaucoup. Ouais, alors, c'est hyper intéressant, bien sûr. Donc, allez-y, Fali.
1: Je peux commencer?
0: Oui, allez-y, oui, super.
1: D'accord.
0: Oui, merci.
1: Antananarivo, comment elle était et c'est comment vivre dans la capitale? Antananarivo est bâtie sur des collines. Et la cité elle-même est limitée par de profonds fossés, réduisant les personnes qui vivaient en dehors des fossés au rang de paysans. Des ruelles, des sentiers souvent accidentés et obstrués par des blocs de pierre desservent la capitale, et pendant un long moment, les seules voies carrossables se situent entre la rue qui va du palais royal jusqu'à Bandi, c'est-à-dire vers le côté est, et aussi vers le côté ouest, vers la descente d'un bas de Finac. La ville est d'abord dépourvue de toute voirie et de règlements urbanistiques. Ainsi, pendant les saisons de pluie, les rues se transforment en torrents et ramènent avec les pluies tous les détritus aux alentours. Et je fais une sorte d'anecdote, parce que comme la ville est déjà où il n'y a pas de voirie et il y a aussi il y a pas de cabinet des anges, donc chacun excusez-moi urine et défèque un peu partout du moment que c'est caché. Mais quand la pluie arrive, tout est regroupé et descend en tournant vers la ville basse. Concernant l'habitation est une pièce unique et abrite à la fois les hommes et les animaux, notamment les volets. Toutefois, malgré ce mélange, un ordre préside à l'organisation de l'espace, c'est-à-dire que chaque objet a sa place et les objets de valeur, dont les vêtements, sont rangés en dessous du lit dans une solide corbeille. Pour les plus aisés, c'est dans les malles en tôle et fabriqué chez les Indiens de l'Inde, c'est un groupe nobiliaire et qui est spécialisé dans la ferblanterie. Le christianisme devenu religion d'État en 1869 change la manière de faire et renforce le souci de pudeur déjà fort présent dans les mœurs. L'entretien et l'aménagement de la voirie ne deviennent l'affaire du gouvernement royal qu'à partir de 1881 avec le code des 305 articles qui punissaient les personnes qui ne débarrassent pas leurs cours et leurs enclos de tous les détritiers. Mais il y a aussi, comme c'est une ville haute, et donc il y a un gros problème au niveau de l'alimentation en eau, et ce qui fait que les grandes ablutions sont très rares, parce qu'on va chercher l'eau tout en bas dans les cours d'eau, et il fallait ravitailler tout le haut de la ville, et c'est devenu un commerce très lucratif. Mais non pas l'aval de la population de la ville haute. Et c'est dans cet environnement qu'évolue une société très fortement structurée au sein de laquelle chaque groupe joue un rôle bien défini dans la production des vêtements et des parures. Et là, j'aborde la partie où on parle des privilèges sanctuaires et corvées, car tous les sujets sont des sujets royaux, du souverain. Suivant l'organisation depuis le 15e siècle, les sujets libres sont répartis en trois groupes. Il y a d'abord les nobles, les indiens. Après, les hommes libres blancs, c'est-à-dire les ouf. Et après, les hommes libres noirs, c'est-à-dire les mailles. À l'intérieur, il y a des subdivisions en fonction de la naissance et de l'origine géographique. Et tout en haut, on a le souverain et sa famille qui ont ils ont tous les privilèges, ils ont le droit de mettre des vêtements de couleur
0: vive rouge.
1: De couleur rouge. Ils ont aussi le droit d'avoir le parasol, ils ont le droit d'avoir le palanquin. Alors que dès qu'on descend au niveau des Indiens Masnaval et que la ligne est juste en dessous de la famille royale, bien sûr, ils ont droit au palanquin, mais ils ont droit aussi à porter des bijoux de perles aux pieds. Et plus on descend au niveau des Indiens Tupkudin, des Indiens Bounoul et des Indiens Danand, ils ont des spécialités comme les travaux de fer. Par exemple, pour les Indiens de l'Inde, ils travaillent la ferblanterie ou l'argenterie. Les Indiens Tupkudin, ils font faire du commerce et aussi du colportage. Et c'est par le biais du colportage qu'ils propagent la manière de se vêtir autrement que par le lamb. Et en bas, il y a les Anadalans, qui sont tout en bas de l'échelle des nobles et qui se spécialisent dans la bijouterie et l'orfèvrerie. À côté, nous avons les hommes libres, les oufs, qui sont les Timafou qui viennent d'Ambunmang et les Timiamboula qui viennent d'Ilak. Ils veulent contrebalancer l'influence de noblesse et qui par conséquent relèguent la supériorité due à la naissance au second plan et au profit de celles liées à la richesse, notamment grâce aux échanges. Et donc, il y a cette noblesse qui est, et vraiment, il y a une forte poussée de la noblesse qui prennent le pouvoir, notamment en devenant Premier ministre. Et ici, nous avons le Premier ministre, c'est-à-dire Ren Lerwun, qui est au pouvoir depuis 1864 jusqu'en 1896, dont il a épousé les trois reines, dont Ranavan Rafouir, Ranavalna II et Ranavalna III. Mais les reines sont en quelque sorte sont les victimes desquelles le pouvoir, et surtout Ren Lerwun. Et Ren Lerwun, je répète, c'est un ou. Et donc on sait que c'est cette société, il y a la noblesse, après les roues. Après les roues, il y a les mailles. Il y a les mailles qui sont principalement, ils servent le royaume, ils servent le souverain. Ils s'occupent de tout ce qui touche la personne royale, c'est-à-dire que ce sont eux qui s'occupent de la lessive, du repassage, tout ce qui est nécessaire et utile au souverain. Mais il y a aussi les mâles qui font partie des chanteurs royaux et ils sont habillés auprès de Sa Majesté et leur salaire consiste en des bagues de tissu. Et après les hommes libres, il y a des gens de statut servile, c'est-à-dire les damnés, les esclaves, qui constituent quand même 2/3 de la population d'Antananarivo et ils font vraiment la richesse des maîtres de maîtresses et des maîtresses, mais aussi des grands commerçants d'Antananarivo. Qu'est-ce qu'ils font les damnés? Donc, ils exercent dans les activités liées aux toilettes, c'est-à-dire qu'ils vont chercher l'eau pour que le maître ou la maîtresse se lave le samedi, mais aussi ce sont des spécialistes de la coiffure avec les tresses et avant de faire le tresse, c'est régulier, mais à l'époque, il y a beaucoup de poux dans les cheveux, donc il y a l'épouillage, et l'épouillage, c'est réservé aux esclaves. Les esclaves s'habillent très simplement, ils sont habillés de l'étoffe de zab, c'est-à-dire de chanvre, qui est réputée solide et peu coûteuse.
0: Mm-hmm.
1: Après, comment on se lave et on se coiffe? Et à partir de 1869, avec la conversion au christianisme, que la reine et le premier ministre programment la semaine en fonction du culte de dimanche. C'est-à-dire que la semaine de 7 jours, les 4 jours, c'est réservé aux activités, aux travaux. Le samedi, c'est réservé à la lessive. Et la lessive, c'est seulement le samedi matin. On ne peut pas faire la lessive le samedi après-midi parce que comme on n'a pas beaucoup de vêtements, on ne peut pas laver un vêtement, ça ne séchera pas. Donc la lessive, c'est le samedi matin pour le dimanche. Il y a aussi faire les courses, acheter tout ce qui est nécessaire pour le dimanche, c'est un jour de repos. Et le dimanche, on va au culte. Et Ranavan II a recommandé ceci. Ne laissez pas les malgaches travailler, laver le linge ou vendre le dimanche et même aller puiser de l'eau à la fontaine. Les coups de bâton qui tombent sur les épaules de ceux qui enfreignent cette défense est un avertissement qu'ils ont dû faire leur provision la veille. Donc c'est vraiment structuré, c'est obligé, c'est vérifié par les Sekesambout, et Sekesambout, ce sont ce sont des anciens soldats et qui viennent gérer les différents districts de l'Émir. Enfin, la ville, ça fait partie de l'Émir. Et donc c'est réglementé et on n'a pas le droit de déroger à cette règle, c'est-à-dire qu'on samedi, dimanche, c'est réservé pour le culte. Et après, il y a, comme il y a un problème d'eau, donc on utilise beaucoup d'huile. Il y a une profusion d'huile, comme on peut se laver que rarement, une ou deux fois par mois, se laver les cheveux deux fois par mois pour faire, comment dire ça, faire taire les odeurs que le corps peut faire sortir. Donc on a de l'huile, on a de l'huile la peau, on a de l'huile les cheveux, donc ça fait des taches sur les vêtements, un vêtement en rempli d'huile. Et il y a un proverbe qui dit que on lave un vêtement crasseux et quand il est devenu propre, il est devenu on voit le jour à travers. Ça veut dire qu'on frotte, on frotte, on frotte, et le vêtement avec le savon part, mais ça devient très mince. Et après la lessive, j'ai dit tout à l'heure, on se consacre à la couture. Et les femmes aisées peuvent trouver des postiches de cheveux pour faire des tresses un peu plus longues, en sachant que la chevelure est une parure et la première parure d'une femme. Et c'est vraiment en dernier recours qu'on le fait couper, à le vendre, si jamais on a un très très gros souci technique. Maintenant, on prend soin du linge. Mais c'est quoi le linge de l'époque? C'est quoi? Et là, je vais parler du linge, qui est à la fois le vêtement par excellence de la population d'Antananarivo. C'est quoi le linge? Le linge, c'est à la fois une bande d'étoffe recouvrant le corps en partie ou en totalité, constituée de vêtements de base. Portés de manière très différente, ce sont les différentes activités de la journée. Et il est inséparable compagnon, c'est-à-dire qu'il est là le jour, mais aussi il recouvre et sert de couverture la nuit. Les femmes en serrent leur poitrine et leur dos dans une sorte de veste courte et à manches longues, mais qui ne recouvre pas le ventre. Et c'est un autre bande de tissu qui fait recouvrir la partie basse du corps. Et après, tout cela, après, on s'enveloppe avec le linge. Pour les hommes, ils portent le talac, qui est une sorte de cache-texte en tissu. Ils s'enveloppent le torse d'un pan de tissu de 3 mètres et long de 2 mètres de large. Mais depuis le XVIIe siècle, il y a une sorte de vêtement qui est resté, et même de nos jours, qui reste encore, c'est-à-dire le malabar. C'est une longue chemise ouvrant le corps du cou aux pieds, portée par les hommes uniquement. Et c'est dans le style vestimentaire propre à l'Occident et qui s'est développé en Tananarive et le malabar. Les lavandières et les repasseuses, par contre, de leur côté, ils entretiennent les vêtements et c'est tout simplement une occupation de femme. Elles le font pour la famille ou pour tirer une rémunération. La lessive a lieu le samedi matin. En principe, le matin, ça je l'ai dit tout à l'heure, l'après-midi, on les laisse sécher le linge. Et on se livre à l'élaboration de la coiffure, précédée d'un dépouillage. La lavandière et les repasseuses professionnelles, ils résident tous dans la partie ouest du palais, partie basse ouest du palais, du côté d'un parbé ou de la Batnakang qui descend jusqu'à Mahamatn. Et elles doivent se déplacer et aller très loin pour chercher de l'eau pour faire la lessive. Et c'est aussi le lavoir, alors, c'est un lieu féminin et c'est aussi un lieu de commérages, de rumeurs. Et souvent, il y a des formes et des commentaires assez désobligeants de la part des panachalams, c'est-à-dire les lavandières et des repasseuses, mais surtout des lavandières. Alors, comment on fait la lessive, c'est-à-dire qu'on lave, on lave avec du savon noir, on rince, mais souvent il n'y a pas assez d'eau, donc un rinçage assez insuffisant, exposition souvent dehors, sous le soleil, si on fait la lessive le matin, on laisse tout l'après-midi sécher. Mais avec ça, il y a des risques de maladies, il y a des choses qui apparaissent, etc. Donc souvent, il y a une sorte d'hésitation souvent de la part des maîtres, des maîtresses pour envoyer leur linge, c'est lavandière, mais on n'a pas le choix à cette époque, donc on les envoie. Mais et aussi il y a le repassage, il y a des programmes pour le repassage dans les écoles, mais ils ne sont pas très développés à l'époque. Voilà. En gros, tout ce qui est nécessaire pour la vie de la société, comment la société est organisée, quelles sont les structures, comment on fait pour se laver, le repassage, etc. Et maintenant, je vais aborder la partie de la diffusion de la mode européenne.
0: Vous êtes bien sur le 106.3, merci Fall.
1: Oui. Une grande mutation sur le plan culturel quand la science occidentale prend de plus en plus d'importance. Des articles bon marché en provenance de l'Europe et des États-Unis se désarçent dans les ports et ils font la fortune d'une minorité et entraînent la ruine de l'artisanat local. Rana Vanna II encourage l'arrivée des missionnaires qui participent à l'œuvre entre guillemets civilisatrice. Et toutes les activités touchant le quotidien, le corps et l'apparence sont profondément influencées par la culture occidentale. Alors, dans un premier temps, on va parler du rôle des missionnaires. Parce que les missionnaires, ils arrivent, ils ouvrent des écoles et où ils diffusent la mode et les règles occidentales dans la manière de se vêtir. Le programme d'éducation des jeunes filles consiste dans l'apprentissage des activités liées au ménage, à la couture et à la broderie. Chaque paroisse organise un nouveau rare, où l'on se consacre exclusivement à la couture et à la broderie. Celles qui fréquentent ces ateliers et confectionnent du linge de maison ou des articles vestimentaires, comme les vêtements de dessous. Pour les protestants, ils ouvrent des écoles, il y a trois écoles protestantes de filles à Tananarive. Des femmes missionnaires ou des épouses de missionnaires assurent la direction des écoles et leurs meilleurs élèves deviennent à leur tour monitrices. Et donc, deux après-midi par semaine sont consacrés à la couture, c'est-à-dire le mardi et le jeudi, et les enseignants dispensent des leçons pour les ouvrages pour dames. Les élèves ayant terminé leur formation travaillent à leur propre compte, c'est-à-dire qu'ils travaillent comme couturières, ou bien restent ouvrières dans les sociétés de couture ou dans les ouvroirs. Le mouvement s'accélère au début des années 1880 des boutiques de taille de tailleurs pardon s'ouvrent dans la capitale. La fréquentation de ces écoles, des missionnaires, implique pour les gens d'ici le port d'un uniforme, qui sont obligatoirement de couleur soit beige, soit gris, soit blanc, des couleurs qui n'attirent pas l'attention. C'est chez les missionnaires, quoi. Ça prouve le mode de vie très effacé, en fait. Voilà, le effacé pour les jeunes filles. Les missionnaires, surtout les protestants, non contents du développement des goûts des vêtements, c'était convenable pour eux. Demande en 1962 aux missionnaires évangéliques d'Europe de leur envoyer des vêtements pour les femmes pauvres, c'est-à-dire pour le culte, notamment pour le culte de dimanche où tout le monde est présent. Ils voudraient que les gens pauvres s'habillent mieux, s'habillent un peu plus correctement entre guillemets, quoi. Donc elles veulent faire venir des vêtements de ces pays venant de l'étranger pour ces femmes-là. Après, maintenant, comment la société de cours, avec la souveraine à la tête, qui montre une sorte de vitrine de prestige dans le royaume, ça veut dire qu'ils montrent qu'ils ont les moyens et comment ils le font. Et donc, c'est par l'intermédiaire des gens de la haute société introduits à la capitale, introduits dans la capitale et dans les villes de province, la manière de se vêtir à l'européenne, y compris le commerce et aussi les cadeaux offerts par les étrangers en hommage au souverain. Par ailleurs, les reines et le premier ministre commandent divers articles comme des robes, des pantalons, des chapeaux, des chaussettes, tout ce qui est nécessaire, des accessoires, les cannes, mais aussi les montres à boucher, etc. Tout ce qui est nécessaire, comment faire pour que les Européens s'habillent, donc ils s'habillent comme européenne. Sous le règne de Rénovale III, c'est-à-dire de 1883 jusqu'en 1896, un janis qui aussi s'appelait aussi Reine Noire, un ouve, le Tinamboula, qui habite dans le nord, dans l'ouest du Rouf, en défense Rouf, est un fournisseur attitré de la cour en produits importés, c'est-à-dire tout ce que la cour commande, comme j'ai dit tout à l'heure, c'est-à-dire les robes et pantalons, ils passent par le biais de Reine-Loire. Et Reine-Loire, plus tard, il va être le commanditaire, le représentant d'un très grand magasin britannique en Madagascar. La reine et le premier ministre interviennent dans le choix des tenues des invités et des courtisans de la cour. C'est-à-dire que la reine a une cour avec les personnes très hautes, de très haute naissance, mais aussi des personnes appartenant au Premier ministre. Donc, à la fois reine entourée d'une partie noblesse, mais aussi entourée d'une partie de nobles. dans la soirée qui est le, la sœur de Rania Hoffman, qui est à la fois la est aussi une dame de cour de Pierre Hanoval la première, et elle est décédée longtemps, très longtemps après, c'est-à-dire qu'elle est décédée dans, pendant le règne de, je pense, Hanoval II. Donc les tout, toutes les, à tous les jours, toutes ces personnes choisies par la reine assistent à son réveil et à son petit déjeuner, à sa toilette, avec les couturières, les habilleuses. Et la séance se déroule suivant un protocole très strict. Et les personnes qui habitent la reine doivent être issues du rang le plus élevé. À l'exception des proches parents de la reine, les dames de la cour sont tenues, dans leur manière de se vêtir, de suivre les directives de la souveraine. Pour les courtisans, c'est Thierry de Lervon, c'est le premier ministre qui dirige, qui donne des règles à suivre. Le costume anglais est toujours l'habit de cérémonie. Et la redingote appelée en malgache pic est obligatoire avec, pour les réceptions. Mais malgré cette tendance à une européanisation à outrance, pour les cérémonies traditionnelles comme pour le saloon, c'est-à-dire le bar royal, le port du lamb reste de rigueur, même s'il est souvent associé à des costumes à la mode occidentale. Reine Hervoun n'a aucune influence sur le style vestimentaire des princes et des princesses, mais aussi de son propre famille. Reine Hervoun n'arrive, qui est le ministre des Affaires étrangères, juste avant l'élection en 1887. Et il est très riche, et donc par l'intermédiaire de missionnaires norvégiens, il s'est acheté un ensemble avec de la fourrure, comme si on était en Europe. Et son aide de camp, établi à Saint-Mathias, lui servait de commis pour les achats de chemises de très bonne qualité et bien d'autres articles. Malgré un environnement spartiate, de fortes inégalités, la recherche du raffinement et d'un certain confort devient l'une des prérogatives principales de la population. Le milieu aisé use et abuse de toutes les nouveautés en dépensant de fortune, tandis que les plus humbles adaptent tout ce qui est nécessaire à leur portée pour subvenir à leurs besoins. Et le clivage social s'accentue. Et ici, il y a le mot mauve, jaune, lampe, c'est l'étoffe, apparaît sous le règne de Rathwyrn. Il désigne ceux qui ont gardé les vêtements fabriqués artisanalement. C'est-à-dire que quand on regarde avec des photos, quand on regarde par exemple un doile, une reine qui est en plein discours, on voit des gens qui portent la tenue, c'est-à-dire les mains blancs, et ceux qui sont habillés à l'européenne, au-dessus, qui ont les moyens, quoi. Donc les mains blancs, c'est à la fois une sorte de c'est une appellation plutôt péjorative des personnes qui n'ont pas les moyens. On parle maintenant des articles. Quels sont les articles? Et les articles sont nombreux. Et ils sont nombreux pourquoi? Parce que l'installation des commerces étrangers dans le royaume de Madagascar a été facilité par des traités d'amitié et de commerce, dont le premier est signé avec la Grande-Bretagne en 1965. Ces accords reconnaissent la souveraineté de la reine sur l'ensemble de l'île et en contrepartie, le gouvernement malgache accorde aux ressortissants des pays étrangers la liberté de commerce. Alors, Madagascar devient l'un des marchés pour les excédents des industries d'Europe et des États-Unis, en particulier en spiritueux, en alcool et en tissu. Alors, des agents de maisons de commerce de nationalités différentes, il y a des Américains, il y a des Britanniques, il y a des Français, il y a des Allemands, qui se font vraiment de la concurrence et ils mettent en place, par exemple, une facilité de paiement pour les personnes qui voudraient acheter leur titre ou encore ils donnent ils baissent très bas le prix. Quelquefois, ils donnent de l'argent comme une sorte de pourboire pour les revendeurs. Donc, le marché est, entre guillemets, dynamique, mais aussi est sans merci, quoi, parce qu'il faut vraiment vendre tout ce qui est sur le marché, il faut les vendre. Il y a aussi les produits américains appelés Betabara, avec du poivre, il y a différentes sortes. Il ravitait aussi des marchés de Zoma d'Antananarivo. Et à côté, il y a des taillants qui, en face, il y a les grossistes et en face, il y a les détaillants. Et les détaillants sont à la fois européens, ou bien asiatiques, ou bien malgaches. Et ils rivalisent dans l'activité à la capitale. Et ça, c'est obligé pour les étrangers. Mais pour les malgaches, il y a ce qu'on a appelé tout à l'heure les indépendants, mais qui ont beaucoup plus de liberté parce qu'ils font le colportage. Et par le colportage, ils amènent les tissus, ils amènent les vêtements, souvent des friperies, très loin de la ville. Et aussi parce que, comme ils sont la plupart, ils sont des officiers du palais, donc ils ont le droit d'avoir un passeport. Le passeport, c'est un papier qu'ils doivent présenter à chaque fois qu'ils entrent ou sortent d'une ville. Donc, le fait d'appartenir, d'être le fait, de, pardon, le fait de d'appartenir à la royauté, d'être officier de la royauté, de royaume, leur facilite la vie et ils sont beaucoup plus, ils vont directement beaucoup plus simplement dans les autres villes. Je parle ici d'un dernier, c'est qui est aussi ce que j'ai dit tout à l'heure, qui est à Ouva. Un rouve à Tinamboula qui a une grande maison à Defandou, à l'ouest du palais. Il a une grande maison et comme le commerce lui allait très bien, il est devenu très très riche, alors il fait des annonces dans les journaux. Il fait de la publicité dans les journaux, par exemple, ils vendent tel produit, tel peu de produits américains, le produit français ou américain, ou encore tout ce qui est nécessaire aux vêtements, des parures, tout. Et ça marchait beaucoup, beaucoup pour cette personne. Par contre, pour les Asiatiques, eux, comme ils ne rentrent pas par l'Est, c'est-à-dire de Tamata, mais ils rentrent par l'Ouest, c'est-à-dire de Majenga, ils font rentrer des vêtements...

0: J'ai pris du temps aussi avant d'affirmer qu'il y a des choses dans la France qui me sont miennes et puis d'autres qui ne sont pas à moi, que je renie, que je défends. Et c'est compliqué parce que quand on vient d'une culture où effectivement on a été colonisé par une puissance coloniale comme la France, surtout puisqu'on était colonie française, et aussi qu'on a subi un général Gallieni, où finalement, j'ai lu, hein, apparemment lui, Jean-Claude tu me diras, mais c'était un stratège, il était brutal, mais il avait fait en sorte de pas, contrairement à Pétain, après, c'était pas une brutalité où on voulait emprisonner les gens à tout prix, ou les tuer à tout prix, lui il voulait les assimiler, on était dans l'assimilation, et à travers ça aussi, on a voulu aussi vraiment, enfin c'est ce qu'il voulait, disons, utiliser les cultures actuelles, enfin, locales, pour les mettre au service de la colonisation. Et c'est là où il y a eu les travaux forcés. Donc c'était brutal, mais ça, c'était quand même le travail. Et après, bon, bah, Pétain, par exemple, c'était facile pour un Pétain de venir avec tout le travail, famille, patrie. Et j'ai l'impression que nous, on est encore restés dans la colonisation, dans le sens où tout ce qui est français, maintenant, on est dans une espèce de grosse ambiguïté par rapport à la culture française. Les gens ne rêvent que de les malgaches, ils aimeraient bien être français, de sortir de là.
1: Certains malgaches.
0: Je pense une grande partie. Ils disent, oh non, on veut pas des Français. Il faudrait savoir de quoi on ne veut pas. Je pense que c'est l'économie. C'est vrai qu'on est en plein dans l'impérialisme, ça c'est sûr et certain. Il n'y a pas de doute. Mais je pense qu'on devrait avoir le droit. Et je pense qu'il faut vouloir, enfin, certaines choses qui sont bien dans la culture, il faut les partager, quoi. Je sais pas comment dire autrement, parce que c'est important, pourquoi est-ce qu'on n'aurait pas le droit, comme tous les anciens colonisations ou même les pays de l'Est n'ont pas été colonisés par la France, d'avoir de s'imprégner de culture autre que la nôtre, tout simplement. Même si on était colonisé, bah écoute, c'est pas les Français, c'était la colonisation qui a fait ça. Alors justement, après, comme j'ai beaucoup cherché, par exemple, Rabbi Mananzar, lui, il disait, dans son livre qui s'appelle Le Prince Razak, il explique, donne sa généalogie. Il a dit, effectivement, les gens se posent souvent des questions, savoir en quoi est-ce que je suis malgache, finalement, parce que du côté de son père, lui, il serait effectivement, ce qu'il dit dans ce bouquin, là, Le Prince Razak, descendant de cinquième génération d'un Djana Pounmern. Sauf qu'il y a eu, c'est dans l'histoire, sa famille est vraiment complètement impliquée dans l'histoire, c'est que à un moment donné, donc quand Djana Pounmern, donc il avait sur ses cinq enfants, il a voulu normalement, d'après la tradition, il aurait dû donner le pouvoir à sa fille aînée, ou à l'aînée. Et en fait, il a préféré. Il dit, moi, je donnerai le pouvoir à l'Aïdam, Sétam, Ratam. Et après, donc, pour pouvoir rétablir la tradition, ce sera Razak, le fils de la Poutsa, qui va régner. Sauf que, si j'ai bien compris, Ratam, il est mort. Brutalement très jeune, et après c'est sa femme Ima, c'est ça Jean-Claude, qui a massacré tout le monde, enfin tous les descendants possibles pour devenir reine elle-même. Et parmi les rescapés, il y a eu ce fameux Razak, et qui serait vraiment l'aïeul de Rabbi Mananzar. Mais pour le protéger, on l'a vraiment apparemment, on l'aurait peut-être fait, on l'aurait renvoyé, enfin caché du côté la famille de sa mère, donc à l'est, à Madanset, et on a vraiment calfeutré tout ce qui pourrait permettre de le retrouver. Donc c'est pour ça qu'ils n'ont plus, c'est ce qu'il explique, hein, qu'ils n'ont pas de tombeau à Tananarive. Donc quand il est mort, en fait, il a été rapatrié. Il y a eu, Rav Alman en a fait tout un truc, des funérailles, etc. Et il a eu un culte à Andoual. Et après, il a été inhumé provisoirement dans, je sais c'est quoi, là, Jean-Claude, le truc, je ne sais pas si tu te rappelles. J'ai perdu mes papiers, là. Non, justement, il devait être à... Où est-ce que j'ai mis ça, là Enfin, il a été de toute façon, comme il n'y a pas de caveau, il a eu d'abord eu un zana. Excuse-moi, Jean-Claude. En attendant. Donc, et c'est après seulement qu'il a été inhumé définitivement. Donc, c'est pour ça qu'il y a eu tout un flou, quoi. Alors, pour finir avec cette histoire aussi, là, du

0: dans les actualités de cette année-là, donc en 2005, je suis tombée sur un article sur un hommage aux tirailleurs malgaches. Et là-dessus, donc il y a eu, un film qui est sorti, un hommage aux tirailleurs malgaches. Je sais pas si tu te rappelles, Jean-Claude, ou à la clé, au festival, le 15e festival d'images d'ailleurs. Et là, il y a eu une phrase de Léopold Senghor, donc qui résume en une très belle phrase l'héroïsme des soldats noirs dans les guerres françaises. Il dit passant, ils sont tombés fraternellement unis pour que tu reste français. C'est beau, non ? Ah là là. Et dans cet article aussi, il y a eu aussi un hommage à la mort de Sacha Bémanza, il y a eu un hommage de Thierry Cinda, que nous connaissons tous, hein, sur le printemps des poètes. Et il a dit le 2 avril 2005, quelques jours après la clôture du deuxième printemps des poètes des Afriques, et le révéré Sacha Bémanza s'en est allé debout, droit et lucide. Et il avait pris le parti de se couper totalement du monde pour veiller personnellement sur sa moitié, Marcel Rabbé-Mananzar Nérafin, atteinte par la maladie d'Alzheimer. Donc voilà, pendant qu'il était en France, voilà pourquoi on n'a plus entendu parler de lui. Mais voilà ce que je voulais dire, entre autres, là-dessus. Je crois qu'il reste quelques minutes. Je sais pas, parce que je me suis un petit peu. Ah oui, si. Alors aussi par rapport à Madagascar, par rapport à la Première Guerre mondiale, l'apport de Madagascar à cette guerre-là, semble-t-il, parmi les 400 000 étrangers qui sont venus en France pour la guerre de 14-18, il y avait 41 soldats malgaches, et il y en a un cinquième qui sont jamais revenus au pays. C'est-à-dire près de 10 000 morts pour la France durant la guerre. En plus de cette contribution humaine, Madagascar fournit des denrées alimentaires, du riz, de la viande et des matières premières en grande quantité, du cuir et du graphite. Donc vous voyez bien que la colonisation et l'exploitation, à l'abandon, donc on a de quoi être fiers de dire que nous sommes là malgaches, et même si on est un peu français, bah tant mieux, tant pis, je veux dire, on a payé largement notre écho. Voilà. Je parlerai de la suite peut-être si j'ai d'autres choses à dire.
1: 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Le citoyen, il y a des plumes qui, sous couvert d'élégance, nous servent des plats indigestes. Si le citoyen est un journaliste, Madame la Dircap nous a gratifié d'un nouveau poste. Et le sujet, l'ascension fulgurante de son époux, Brian Andrianarina, invité spécial au banquet d'État du président William Ruto à Nairobi. Et dans sa prose, Nuntina Rial, comme à son habitude, le panégyrique conjugal épouse le storytelling diplomatique. Nairobi, banquier d'État, tapis rouge, grand de ce monde, William Ruto, Emmanuel Macron, il ne manquait presque plus qu'une nomination aux Oscars diplomatiques. Et à lire la publication, j'ai pas lu la publication, mais à lire, d'après le citoyen, à lire la publication de Nuntina Rial, on hésite encore. S'agit-il d'une note officielle de la présidence ou d'un hommage conjugal? Et le texte de Nuntina Rial, paraît-il, vous vante, c'est selon le citoyen, un brillant faiseur de rois, l'homme de l'ombre derrière les rencontres de Ravalomanana, Ratsonarmapiana, Siteni, avec le président kényan William Ruto. Et le véritable deus ex machina de la diplomatie kényane, qui, nous précisons avec une insistance presque suspecte, ne coûte pas un sou à l'État malgache. Et pendant que Bryant trinque avec les grands de ce monde à la State House, qu'en est-il de ces casseroles à l'Artec, casseroles de du couple ça de Brian ça de Untinarial les rapports de l'inspection générale de l'État malgache IGE n'étaient pas aussi tendres que le menu du banquet kényan et son nom y figurait en bonne place concernant des détournements de fonds publics aux côtés de figures de régime de HVM Hier van Madagascar, HVM en Ratsonar Matian. Ja, Ratson fait une nage JPM, JPM, Tsaonar Matian, je ne sais plus. Bon, entre parenthèses, faut-il en conclure, donc se pose la question le citoyen, faut-il en conclure qu'à Madagascar, le meilleur moyen d'être blanchi n'est pas de passer devant un juge, mais de trouver un bon siège à la table des présidents. 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
0: adieu
1: parce que là je vais pas manger de ce pain là quoi dis nous Ni Madagasi Harta, Mano Fanasana, ni 26 juin, 26 mai jusqu'au 7 juin, de Firsad, les Fananana, Fanem ni un rue de l'Urivoli, Zanizio, omni 75 000 ans, avec un châtelet, avec un
0: Nieruera,
1: expo et tout son vote, j'arrive à Mano Exposition, un artiste marmar en Madagascar, des Mouban Lamb. Ça concerne le lamb, mais ils vont venir à l'antenne, hein, donc bon, on en parlera bien en ce moment-là. 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On se dit au revoir quand même et puis.
0: À la prochaine fois.
1: Ben oui, voilà. Merci Muriel Rakoutoumalal, Jean-Claude Rabierfar, Ben Amar Poupi. Et vous avez été avec Claudia Schlouflin sur les échos du Capricorne, Madagascar sur les ondes parisiennes de Fréquence Paris Pluriel, sur rfpp.net, sur internet, rfpp.net, emap.fm, emap.fm et normalement sur ticoubé.fr. Je n'ai pas réussi à faire des téléchargements, je ne sais pas pourquoi. Mais, ah oui, je sais pourquoi. Ni internet, comme mon honneur. 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

0: Je pense que le rap est une sous-culture d'analphabète et je pense au contraire que Yasmine Nagara est un grand écrivain français.
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3: C'est beaucoup mieux un jeune réislamisé qu'un jeune rappeur qui est un libéral. Il faut savoir, le rap c'est la maille, les gonzesses et la sauvagerie libérale.
4: Je vois des gens qui s'extasient sur le génie des mecs de banlieue. Je vois quand même des mecs en survêtement qui ne savent pas lire et pas écrire. Est-ce que Joe Star et les gens qui ont fait ça ne sont pas des caricatures en fait. Quand ma parole s'y va, avec l'espèce de geste comme ça qu'on voit depuis 85, ça fait 20 ans qu'on voit les mêmes casquettes, les mêmes mouvements de main, le même rap débile. Parce que c'est quand même. Ce qui m'inquiète le plus dans les paroles du rap, c'est pas leur brutalité, c'est la médiocrité du truc. 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C'est-à-dire que c'est l'imitation de trucs américains, toujours après.
5: C'est terriblement inquiétant. Des gens sont enfermés, emprisonnés dans un jargon sinistre. Vous me parlez de diable. C'est très intéressant parce que ça résume le débat et le problème. Ce texte est, si vous voulez, témoigne d'une misère poétique affligeante. Je laisse de côté le jugement moral sur « je ne pourrais pas être patron, donc je vends de la merde à des bourges ». C'est tout simplement poétiquement nul.
2: Salut à vous, vous êtes en compagnie de l'inconsolable pour cette 103e émission de Rapologie sur Fréquence Paris Pluriel 106.3 FM à Paris, ainsi que sur Radio Dragon, Radio Zinzine, Radio Royan et Radio Broussailles. Aujourd'hui, comme d'habitude, on va s'écouter une flopée de nouveaux albums qui tuent tous plus les uns que les autres. Il y en aura 16 en tout, dont on va découvrir évidemment des extraits. On va pas écouter les 16 albums intégralement, on n'en a pas le temps. Mais parmi eux, il y aura le tout nouveau Billy Dance de M.O.P. En compagnie de Too Busy, très très bel album. Le nouveau Final, le nouveau AGS Two Bangers, El Camino Flea Lord, Us Kingpin, Blue and Exile, Leaf Dog, Flip Tricks, Planet Asia, bref, autant de choses que je suis très très impatient de vous faire entendre. Et d'ailleurs, on va commencer sans plus attendre avec un premier extrait du nouvel album de Billy Dance de M.O.P. accompagné de Too Busy. Ça s'appelle For You, pour toi, et ça commence comme ça.

Vous êtes toujours à l'écoute de Rapologie, c'est la 103e émission aujourd'hui et on vient d'écouter une toute première session musicale du tonnerre avec tout d'abord Billy Dance de M.O.P. accompagné de Too Busy pour l'excellentissime morceau For You, pour toi, un extrait de leur non moins excellent album intitulé The Answer, la réponse. Sur ce morceau For You, il y avait en featuring Styles P, que vous aurez peut-être reconnu, et Pharaoh Monch. Juste après, on s'est écouté une autre prod absolument sublime, elle aussi. Je ne l'ai pas dit, hein, mais la première, je la trouvais vraiment mortelle. Donc la deuxième l'est aussi, c'est la prod d'un morceau de finale qui s'intitule Thanks to Hip Hop, avec à la prod Trox. Et c'est un extrait de l'album The Good, le bien de Final, qui vient tout juste de paraître. Et puis, on a enchaîné avec un autre hommage rendu au hip-hop, cette fois-ci par AG et Stu Bangers. Ça s'appelle Real Hip-Hop, le vrai hip-hop, et c'est un extrait de leur album commun, Selfie. On va tout de suite s'écouter un autre morceau signé El Camino. Écoutez-moi ça comme c'est beau.

0: Vous êtes toujours en compagnie de l'inconsolable pour cette 103e émission de Rapologie sur FPP, Radio Zinzine, Radio Dragon, Radio Royan et Radio Broussailles. On vient d'écouter une deuxième session musicale qui a démarré, je vous le disais, avec le rappeur new-yorkais El Camino et le morceau You Are Here, tu es là, littéralement, sur une prod de Hilton Beats, une putain de prod qui tue sa race. Le morceau est extrait de l'album Bruv et juste après, on s'est écouté une autre prod qui tue tout autant sa race. Je la trouve vraiment, vraiment sublime, cette prod. C'est un morceau de Flea Lord, extrait de son tout nouvel album Everything I Never Said, Tout ce que je n'ai jamais dit. Très beau titre, au passage. Et le morceau qu'on s'est écouté s'intitule quant à lui Stress Turns Into Cancer. Le stress se transforme en cancer. Ce qui n'est pas faux, entre parenthèses freestyle, et c'est sur une prod de Harry Fraud, très très très belle prod encore une fois, et puis on a terminé avec une autre tuerie musicale, cette fois-ci signée Coyote et Static Selecta à la prod, pas étonnant qu'elle soit mortelle. Le morceau s'intitule Cali Dreaming, avec en featuring John Solo, et c'est un extrait de l'album Machettes et Micheladas. On retourne sans tarder au son avec un putain de morceau signé final avec à la prod Nuts. Écoutez-moi ça.
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Bon, je vous avais prévenu que cette 103e émission regorge de tueries, et je vous avais pas menti, la preuve, on vient d'en écouter 3 à la suite, la première signée finale avec le morceau District 12 et Notes à la prod, quelle prod incroyable. Le morceau est toujours extrait de l'album de finale de Good, le bien. Juste après, on s'est écouté une autre prod absolument sublime, celle du morceau The Coloring Book, le livre de coloriage de Husking Ping, avec Jay Hola à la prod, et cet extrait de l'album Sweet Thumb 6 du disque 1. Et puis on a terminé avec un morceau sur une ambiance gospel signé Blue and Exile, un morceau intitulé In My Window, avec en featuring Toby, et c'est un extrait de l'album de Blue and Exile qui s'intitule quant à lui Time Heals Everything, le temps guérit tout. Et ben j'espère qu'ils ont raison, en tout état de cause leur morceau est absolument magnifique. Et je vous propose quant à moi de retourner tout de suite à la musique. Avec la suite c'est Leaf Dog qui vient de publier un nouvel album, One Change Take Notes, dont on va écouter un premier extrait. Accrochez-vous bien, ça s'appelle Days Old.

0: Vous écoutez toujours Rapologie, c'est la 103e émission aujourd'hui et on vient d'écouter dans l'ordre tout d'abord le rappeur anglais Leaf Dog avec l'excellentissime morceau Days Old, les vieux jours, extrait de son album One Change, Take Notes. Juste après, on s'est écouté un flow tout aussi excellent, celui de Jay Royal avec le morceau Playwright from the Motown, avec en featuring LZ et c'est un morceau extrait de l'album Woes of the Creator. Et juste après, on a écouté un morceau un petit peu plus aérien, un petit peu plus onirico-contemplatif. Si je puis dire, c'est le morceau de Guilty Simpson et Rat Brown intitulé Well Spent, bien dépensé. Et c'est un extrait de leur album commun, enfin de leur EP commun, pardon, Higher Level, qui vient tout juste de sortir. Et ben, on va retourner au son avec Flip Tricks et un morceau de Trap. Une fois n'est pas coutume, j'ai surkiffé ce morceau, ça s'appelle One Heart, un cœur, et ça fait ça.
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El Camino s'est enfoiré des prods qu'il a, sérieusement. Ça fait envie, hein, j'avoue. Juste à l'instant, on vient donc d'entendre le rappeur El Camino pour le morceau Green Beret sur une prod d'Hilton Beats, décidément très très doué. Juste avant, on s'est écouté Planet Asia et Phil A avec le morceau Gods in the Building, avec un featuring Ali, pas celui de Lunatic, un autre je suppose, puisqu'il est anglophone. Et c'est un extrait de l'album Cookie Monsters. Et puis on a démarré cette session musicale, je vous le disais, avec un morceau de trap signé Flip Tricks, que j'ai vraiment vraiment kiffé, un morceau intitulé One Heart. Et je trouve que la prod tue, quoi. La prod est vraiment vraiment très très bien composée, très bien conçue, très efficace, et c'est beau. Donc voilà, donc quand c'est beau, ben je diffuse, c'est tout. On retourne à la musique tout de suite avec Billy Dance et Too Busy et un second extrait de leur excellent album The Answer, ça s'appelle cette fois Hope, Espoir.

0: Vous êtes toujours à l'écoute de Rapology. On vient d'écouter, dans l'ordre tout d'abord, Billy Dance de M.O.P. en compagnie de Too Busy pour ce très beau morceau intitulé Hope, Espoir. C'est un beau titre. C'est un beau titre et un titre qui me rappelle l'un de mes propres titres sur l'album qu'on avait commis conjointement avec le poteau T2 à la prod. Et avec le frérot Irascible en featuring sur ce morceau qui concernait là aussi l'espoir. Écoutez ça à l'occasion. Bref, la prod du morceau de Billy Dance et Too Busy, vraiment incroyable. Vraiment une grosse tuerie. Avec en featuring Evidence, dont vous aurez peut-être reconnu le timbre de voix et le flow. Qui me sont particulièrement chers. Je kiffe Evidence et je kiffe autant ses prods que sa façon de poser. Bref, gros morceau. Juste après, on s'est écouté une autre tuerie, cette fois-ci signée Funky DL, un morceau intitulé Son of a Brown Bomber, entre parenthèses Echoes. C'est un morceau extrait de l'album Black Current Jazz Echoes, Collector's Piece. Un très beau morceau, à mon humble avis. Et puis, toujours dans la vibe jazz hein, que Funky DL explore depuis maintenant quelques années. Et puis, on a terminé avec Flea Lord et le morceau Suburban Views avec en featuring Mickey Facts et à la prod Lord. Voilà, c'est un morceau extrait de l'album Everything I Never Said, toujours de Flea Lord. Et puis, on va tout de suite s'écouter autre chose. Cette fois-ci, c'est Jay Royal à nouveau avec le morceau Woes of the Creator Intro. C'est l'intro de l'album qui porte le même nom. Et franchement, quand on a une intro comme ça, pourquoi s'emmerder à faire un album derrière? On peut s'arrêter là, en fait.
1: The audience comes last. I'm not making it for them. I'm making it for me. And it turns out that when you make something truly for yourself, you're doing the best thing you possibly can for the audience. It's because they're not being made by a person who cares about it. They're being made by people who are trying to make something that they think someone else is going to like. And that's not how art works. Art doesn't, that's something else. It's not art. That's commerce.

On a attaqué joyeusement la seconde moitié de cette 103e émission de Rapologie sur FPP, Radio Royan, Radio Dragon, Radio Zinzine et Radio Broussailles. Et on vient d'écouter tout d'abord Jay Royal avec le morceau Rose of the Creator intro, donc l'intro de l'album du même nom. Je vous le disais, j'ai trouvé que c'était une bien belle intro, à vrai dire. Hein. Ça met tout de suite dans l'ambiance, et puis la prod tue, le flow aussi. Donc les scratchs aussi, bref, gros kiff. Juste après, on a enchaîné avec Husking Ping et un morceau bien jazzy intitulé Page 33 sur une prod de Danny. C'est son nom, c'est comme ça. C'est extrait de Swiss Antics, toujours le disque numéro 1. Et puis on a terminé cette session musicale avec DJ Muggs et TF pour le morceau Poor Sports. Pauvre sport, au pluriel. Un morceau extrait de leur album commun, Don't Call Me Lucky, ne me considère pas chanceux. On va s'écouter tout de suite autre chose, c'est Billy Danz et Too Busy et le morceau The Fix. Encore une grosse tuerie intergalactique, écoutez-moi ça.

Aïe, aïe, aïe, aïe, aïe, mais qu'est-ce que c'est que cette lourdeur, bon sang ? Eh ben, c'est celle de Coyote et Static Selecta avec ce morceau intitulé Church, Église. Très, très beau morceau avec une prod incroyable. Là aussi, gros coup de cœur pour ma part. Juste avant, on s'est écouté Blue and Exile avec un morceau jazzy, bien laid back, bien, bien décontracté et dont le titre lui va bien puisqu'il s'intitule Lazy Afternoon, après-midi paresseuse avec en featuring Ahmad Anwar. C'est toujours extrait de l'album Time Heals Everything, le temps guérit tout. Et puis on a démarré cette session musicale avec encore un morceau incroyable signé Billy Dance de M.O.P. et Too Busy. Un morceau qui s'appelle The Fix, avec en featuring Lady Lee. Très très beau morceau là encore. Mais vraiment, The Answer est un album incroyable. Allez écouter ça, franchement, ça vaut le coup. On retourne à la musique tout de suite avec un morceau signé de deux plumes et voix que j'apprécie particulièrement, des gens que je suis depuis longtemps. Il s'agit du rappeur Exhibit et du rappeur Be Real, ici accompagné de Damrick, pour ce morceau intitulé Levels. Montez vite le niveau sonore et écoutez-moi le niveau des gars.

Et le festival de tuerie continue de plus belle. On vient de s'écouter dans l'ordre tout d'abord. Exhibit en compagnie de Be Real, de Cypress Hill et de Demrick pour l'excellent morceau Levels, niveau au pluriel. Un morceau extrait de leur album commun This Thing of Ours, cette chose de nous. Je sais pas trop comment traduire ça, mais bon, quelque chose comme ça. Juste après, on s'est écouté AG et Stu Bangers avec le morceau Replicant avec en featuring Corey Guns, et c'est un extrait de l'album Selfie. Et puis on a terminé avec cet incroyable morceau de Jay Royal à nouveau, Weapons Found in the Study, armes trouvées dans l'étude. C'est toujours un extrait de Works of the Creator. Et on va retourner tout de suite à la musique avec cette fois un extrait du nouvel album de Live Dog. Ça s'appelle They Don't Know Ya.

Bien sûr, fréquence Paris Pluriel. Et on est parti pour 1h30 de Gouda Gouda Vaiba. 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

0: Jason. Laisse les massives emparer. Et c'est tout de suite, maintenant, on va commencer.
1: Kanidja.
0: Denso City Radio Show. Yo, Royal Blessing. Auditeurs, auditrices, vous êtes bien sur Fréquence Paris Pluriel 106.3 FM dans l'émission Dancehall City Radio Show en compagnie du

0: principes qui sont connectés. Je tiens à big up Monsieur Ben, je tiens à big up Rodrigo et toute l'équipe de Bouta. Je tiens à big up tous ceux qui nous donnent la force au près comme au loin. Et sans plus tarder, on va commencer calmement avec Monsieur Fefe Typical. Sans plus tarder, run it my selecta.
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0: Pull it up and come again, Monsieur Fefe Typical. Yeah, écoute.
1: Celle-ci est dédicacée à toutes les mothers of the nation. Yeah. Mesdames, mesdemoiselles. Qui dit que Rastaman n'écrit pas des chansons d'amour?
0: Ah bon?
1: Il est misogyne.

0: Et vous êtes toujours sur Fréquence Paris Pluriel 106.3 FM dans l'émission Dance City Radio Show en compagnie du Select Alkali moi-même. Et on est parti pour un autre hit. Et là, je vais vous jouer à Monsieur Azeder, sans plus tarder, sur Dance City Radio Show. Run it, my Selecta.
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0: Monsieur Azeder,
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0: Et le hit, c'est miracle.
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0: T'as compris? Hommage.
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0: Pull it up and come again. Yes, my Selecta, on est bien dans Dance City Radio Show en compagnie de Selecta Kali moi-même. Yo man, Monsieur Azeder sur les platines. Just run it, my Selecta. Hommage.
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Fréquence Paris Pluriel 106.3 FM dans l'émission Dance Soul City Radio Show en compagnie du Select Alkali moi-même. Et on est parti toujours pour les Gouda Gouda Vibes. Et c'était Monsieur Azeder sur les platines. Yes. Et le projet, il est sorti. C'est sur toutes les plateformes. Allez, check ça, les massives. Ouais, ça donne une force à tous ceux qui l'ont connu. Toi-même, tu sais. Yeah. Et on continue avec les Gouda Gouda Vibes. Sans plus tarder.

Tabank Come Again. Et je vous ai dit, Monsieur Azeder, le projet de sortie, c'est sur toutes les plateformes avec Chronicle et le hit Real Woman. Ça se passe au Dancehall City Radio Show. Just run it. Et un gros big up à toutes ces femmes qui se respectent. Run it, my selector.